0: distance de sa maison d'habitation. À peine pose-t-il le pied sur l'ouvrage qu'une soudaine lueur déchire la nuit. Une lueur doublée d'une détonation. Pas de doute, Dominique vient d'essuyer un coup de fusil. Blessé, le fermier tombe en criant « À l'aide! À l'aide !» Au loin, il y a un homme qui court le long du ruisseau, enjambant une barrière. Pas de doute, c'est l'agresseur. Marianne, une jeune servante occupée à ses prières, entend les hurlements plaintifs de cet homme qui appelle au secours. La bonne dame s'empresse d'alerter le maître de maison, l'instituteur et quelques paysans qui accourent afin de porter assistance au malheureux, blessé à la poitrine et au bras gauche. Dominique Etchegoyen est transporté à son domicile où le médecin vient lui prodiguer les soins que son état grave nécessite. Au petit matin, le maire de Barcus se rend à son chevet. Il lui demande de décrire en détail ce qui s'est passé. Dominique est formel. L'obscurité l'a empêché de reconnaître l'agresseur qui semblait posté au loin en embuscade. Les gendarmes de Mauléon rappliquent. À leurs yeux, c'est une vraie tentative d'assassinat. Les blessures de Dominique sont graves. Il aurait bien pu y passer.
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0: L'enquête criminelle débute. Dominique jure qu'il ne se connaît aucun ennemi. Ses affaires sont saines et il est, dit-on à l'époque, de bonne mœurs. Les soins appliqués du docteur Alcat et sa constitution robuste lui vaudront une incapacité totale de travail de 20 jours. Mais il se rétablira de ses plaies, fort heureusement. À Barcus, l'affaire jette un émoi certain dans la population, à tel point que les rumeurs les plus folles circulent. Certains disent Dominique Etchegoyen décédé, quand d'autres désignent déjà le nom de l'assassin présumé. Dans leur procès-verbal, les gendarmes rapportent en effet que des soupçons insistants circulent sur la personne du premier voisin de la victime, un certain Etcheoun, du nom de la maison basque qu'il occupe ici, identifié comme étant Pierre Topet, né au village en 1786. Les gendarmes vérifient. Topet traîne la réputation d'être un mauvais sujet, un repris de justice aussi. À peine quadragénaire, il sort de la prison d'Eis où il a purgé 5 années de prison pour des violences graves sur l'ex-amant de sa femme. Et selon la rumeur, il ne rêvait que d'une chose, se faire justice lui-même et expédier en enfer celui qui l'a envoyé derrière les barreaux, un certain Egiafal, qui a passé lui aussi la journée du 1er mai à la foire d'Oloron. À Barcus, la clameur publique ne parle que de lui. C'est Topet, alias Etcheoun, le suspect, point final. Certains habitants affirment qu'il a guetté le retour de son rival en se postant aux aguets. Trompé par l'obscurité régnant dans ce chemin creux et sinistre, il se serait trompé de cible, tirant par erreur sur Etchegoyen. Le scénario est séduisant, en apparence.
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0: Les gendarmes ne voient pas qui en voulait au malheureux Etchegoyen. En revanche, la piste menant à Etcheoun semble beaucoup plus fructueuse. Ces derniers temps, par jalousie ou par haine, toutes les occasions étaient bonnes pour chercher querelle à son rival. Une voisine affirme qu'Etcheoun lui a demandé si Egiafal avait bien l'intention de se rendre à la foire d'Oloron. Étonnante curiosité sur l'emploi du temps de son ennemi juré. Mieux encore, le métayer d'Etcheoun affirme qu'il était bizarrement absent de sa maison la nuit du drame. Et ses enfants, ses propres enfants, le confirment. D'ailleurs, personne ne l'a revu depuis. Pour les gendarmes, Les soupçons s'accumulent. Plusieurs villageois rapportent qu'Etcheoun se cacherait dans les bois, sur les sommets de l'Aro. Pourquoi diable pareille fuite s'il n'a rien de se reprocher ? Bizarre. Au tribunal de Saint-Palais, le procureur du roi, M. de la Régoyenne, discerne dans cette cavale comme un aveu de culpabilité. Il délivre donc un mandat d'arrêt contre le fugitif dont tout le monde parle, mais que personne ne voit. Il faut dire qu'en Soule, la personnalité de Pierre Topé, alias Etcheoun, laisse peu indifférent. Doué d'une âme ardente, d'une susceptibilité que beaucoup disent excessive, l'homme a connu une jeunesse orageuse. Fâché avec ses parents, sa jalousie l'a conduit à suspecter l'infidélité de son épouse et à asséner un coup de hache au visage de son amant supposé, le fameux Egiafal. À l'époque, nombre de paysans basques s'expriment dans leur langue natale. Peu d'entre eux ont eu la chance d'aller à l'école, à la différence d'Etcheoun qui, lui, a appris le français qu'il parle à la perfection.
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0: Au Pays basque, Etcheoun passe pour être un poète. Né en pleine période romantique, il est l'auteur de nombreux chants dramatiques, des poèmes émouvants, dont les vers racontent les principaux événements de sa vie, souvent tragiques, comme son mariage avec une fille de niveau social inférieur, une union qui a déshonoré sa famille alors qu'il n'avait que 20 ans. Vexé, son père l'avait menacé de le déshériter. Couchant ses malheurs sur le papier, le jeune homme devint poète et écrivain. Quand son épouse le trompa, Etcheoun se mit à écrire sur le thème de l'amour trahi. Un sujet cher aux auteurs romantiques, mais ses écrits vont aussi se retourner contre lui. Alors qu'il est en cavale après les coups de feu tirés le 1er mai contre son voisin Etchegoyen, le poète se console en écrivant quelques vers. Planqué dans une cabane de berger, il compose un chant qui deviendra célèbre et dont voici le dernier couplet. Dans le village de Barcus, ne cherchez pas Etcheoun. Vous qui, désirant l'arrêter, êtes à sa poursuite, il compose des chants à Iguelou, désignant ainsi le lieu de sa cache. Il n'y a pas de plus beau pâturage en Soule, conclut-il. Mais quand les gendarmes mettront la main sur ce poème, ils vont l'utiliser contre lui comme une pièce à conviction, à charge. Etcheoun est en effet interpellé 4 mois plus tard chez un notaire de Tardets alors qu'il s'apprêtait à signer un acte de vente par lequel il tentait de mettre sa propriété de campagne à l'abri de ses créanciers. Redoutait-il que la justice la confisque au cas où il serait reconnu coupable de la tentative d'assassinat sur Etchegoyen, son voisin, la nuit du 1er mai 1827.

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1: Son procès aux assises s'ouvre le 18 août 1828 dans les murs du Parlement de Navarre, à deux pas du château palois. Vu la personnalité de l'accusé, l'audience défraie la chronique judiciaire. Ce n'est pas tous les jours, en effet, qu'on juge un poète écrivain. Face aux 12 hommes tirés au sort comme jurés, l'accusé a préféré s'habiller avec de misérables haillons. Lui qui est propriétaire de sa ferme, un luxe rare pour l'époque, il joue le pauvre. Une foule de dames élégantes se masse dans les rangs du public. Face à l'exposé de l'avocat général, M. Lamothe Duncan, Etcheoun ne varie pas. Il est innocent, voire persécuté. Ses malheurs datent de son mariage, clame-t-il, dans un français excellent. Et tandis qu'il purgeait une peine de prison, sa femme a, dit-il, continué à le tromper avec son rival, le sieur Egiafal. Une fois libéré de la prison d'Eis, Etcheoun trouva l'amant de son épouse installé dans son propre lit, régnant en maître chez lui. Il le mit certes à la porte, mais l'accusé poète peinait à calmer sa peine. « Scélérat, tu buvais mon vin, tu mangeais mes jambons, tu devrais être à ma place » lance-t-il plein de haine à Egiafal, qui est cité comme témoin à la barre de la cour d'assises. Pour l'accusation, ce récit de souffrance, de haine, illustre à merveille le mobile du crime. Le soir du 1er mai 1827, selon l'avocat général, Etcheoun voulait faire la peau à Egiafal et il l'a patiemment attendu, en guet-apens. Et c'est par erreur, parce qu'il faisait nuit, qu'il s'est trompé, faisant feu sur Dominique Etchegoyen, qu'il faillit bien tuer. En leur intime conviction, les jurés vont pourtant absoudre le poète sultan aux mille malheurs. Etcheoun est acquitté. Il rentre à Barcus le soir même.
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1: 1er mai, jour de foire, c'était ce rendez-vous avec l'histoire en 1827 du côté de Barcus. Je vous retrouve dans un prochain numéro à la rencontre de la Deuxième Guerre. La Deuxième Guerre mondiale et un épisode qui s'intitulera « Mort aux traîtres ». Nous sommes en février 45, les Allemands ont quitté le Béarn, le Pays Basque, et pourtant on juge à Pau un traître qui a livré aux Allemands les deux frères du célèbre cancérologue Léon Schwarzenberg. De quoi s'agit-il ? Réponse dans un prochain numéro. À bientôt.
2: 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Wikizef, petit guide à l'usage des étrangers du sud du péage d'Arras en vacances dans notre belle région.
3: Votre cousine a décidé d'organiser son anniversaire, seulement les temps sont durs. Elle voudrait réunir la famille, mais faire ça à moindre frais. Vous savez, les réceptions dans les grandes familles, ça fait vite cher, hein. Rien que la famille proche, ils sont 25. Deux, trois cousins en plus avec les gosses, on monte vite à 50. Alors elle a une idée. Elle se dit, je vais faire à manger des pentières au four avec des saucisses au barbecue. Et ils ramèneront chacun une ou deux bouteilles. Et là, votre cousin, il dit, Vadius, ça va faire une paire de bouteilles. Ne paniquez pas, Wikizef est là pour vous aider. Votre cerveau s'est mis en route à essayer de compter. Et vous ne parvenez pas à trouver comment une trentaine d'adultes, en ramenant une ou deux chacun, voire trois, on arrive à une simple paire.
4: Définition.
3: Une paire de bouteilles ? Beaucoup de bouteilles. C'est simple, hein. Mais attention, quand on dit une paire de bouteilles, c'est quand on sait qu'il va y en avoir beaucoup, peut-être même de trop, mais on ne sait pas combien. Et en acceptant ce qui va par paire naturellement, les chaussures, les tototes, les chaussettes, les prunes et les jumeaux. Par contre, à un colloque de jumeaux, on peut dire, des jumeaux là-bas, il va y en avoir une paire. Et si on va par là, dans le dressing de votre femme, je suis sûr que des chaussures, il y en a aussi une paire.
4: Exemple.
3: Une paire de manifestants selon la police, une belle paire de manifestants selon les syndicats. Je crois qu'on a fait le tour. Depuis le temps des Wikizef, je crois, j'en ai fait une paire, je suis sûr.
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5: on a l'honneur et la chance d'avoir le copain Tom Aubry en studio. Salut Tom.
6: Salut Richard, bonjour à tous.
5: Mille raisons d'aimer la Côte d'Azur. Chaque jour, un nouveau chapitre, une nouvelle page qui s'ouvre. C'est parti.
6: Et une nouvelle aujourd'hui, c'est parti. Voilà, raison 480, les trains et la Côte d'Azur. Alors, si on est râleur, et je le suis, on peut dire que les trains sur la Côte d'Azur, c'est pas un long fleuve tranquille. D'ailleurs, est-ce que vous êtes déjà demandé pourquoi est-ce qu'on longeait le bord de mer, ou comment marche le réseau ferroviaire azuréen, et quel était le train le plus luxueux qui ait jamais circulé dans les Alpes-Maritimes?
5: Bon bah, je suppose que tu vas nous expliquer tout ça.
6: Tout juste, Auguste, mais pour tout comprendre, il faut que l'on remonte un peu dans le temps. En France, en 1820, les trains se développent autour de Saint-Étienne, où se trouvait un bassin minier. L'enjeu à cette époque est donc de relier un pôle industriel à une ville ou à un port.
5: Et c'est après que les trains révolutionnent le tourisme.
6: Et oui, durant la seconde moitié du 19e siècle, dans les Alpes-Maritimes, la révolution du chemin de fer permet de désenclaver les territoires et de transporter un nombre toujours plus grand de marchandises et de voyageurs. La compagnie internationale des wagons-lits va d'ailleurs plus loin en proposant des voyages alliant confort, vitesse et sécurité. En 1886, le train bleu reliait Londres à Menton.
5: Ah ouais.
6: Et les voyageurs peuvent pour la première fois se déplacer à bord, se faire servir des repas à table et surtout dormir correctement.

0: géographie, c'est parce que depuis 150 ans, la Côte d'Azur avance au rythme du rail. C'est une carte postale en mouvement, c'est un balcon sur la Méditerranée, et ça, franchement...
1: Bah, c'est une très belle raison d'aimer la Côte d'Azur.
0: En plein dans le milieu, là.
1: Et franchement, on va pas se mentir, on a quand même la chance d'avoir l'un des plus beaux tracés au monde.
0: On est bien d'accord, on peut être penseur dans le train. 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
1: Patrice, 69 ans, vous en.
2: Vous avez créé des meringues tatin, la confiture tatin et même un torchon qui raconte l'histoire de la tatin.
1: Ah oui, c'est une vraie passion la tarte tatin. Dans ma jeunesse, j'ai toujours été passionné de cuisine, notamment de pâtisserie.
2: Quand on est seul oignon, on en mange combien des tartes tatin à la semaine?
1: Oh bah de temps en temps, non, c'est pas régulier, mais seulement quand on a du monde, des invités, oui, on fait une tarte tatin, c'est obligé.
2: Vous faites partie des ambassadeurs de la tarte tatin de la mode Beuvron. Oui. Vous avez un record mondial.
1: En 2019, oui, on a réalisé la plus grande tatin du monde qui faisait 308 kilos et 3 mètres de diamètre. On a épluché, donc avec les bénévoles, plus de 500 kilos de pommes.
2: Et au niveau de la pâte, ça devait être une dinguerie.
1: Alors la pâte nous a été offerte par le Festival des Pins. Oui, il y avait quelques kilos de pâte. Oui, 40 kilos de pâte de mémoire.
2: Ça représente quoi pour vous, la pâtisserie ou la cuisine?
1: Moi, je me lève le matin, je pense qu'à une chose, c'est cuisiner.
2: Et je reviens sur la meringue tatin. Vous rajoutez du caramel dans les blancs d'œufs?
1: Je ne rajoute pas du caramel, je rajoute de la pomme confite.
2: Elle est venue comment, cette idée?
1: Genre, en réfléchissant, il fallait que je trouve quelque chose.
2: Pour vous occuper?
1: C'est ça, j'avais rien à faire, donc j'ai dit, je vais faire des meringues. Et par contre, ça a beaucoup de succès. Depuis la création des ambassadeurs, en pot de confiture, on en a fait plus de 1500. On est présent, par exemple, à Musée du Braconnage à Chon. On est à la Maison des Étangs aussi à Saint-Viat.
2: Il y en a combien des ambassadeurs de la tarte tatin du côté de la mode Beuvron?
1: Alors, au niveau du bureau, nous sommes 8 et nous avons une trentaine d'adhérents.
2: Okay. Ça va être quoi votre prochain défi culinaire, Patrice? Maintenant que vous êtes recordman du monde de tatin.
1: Et ben on attend que quelqu'un nous pique la vedette pour recommencer, on attend que ça.
2: Ah ouais, et c'est quoi le record à battre déjà?
1: Alors c'est 308 kilos.
2: Et vous pensez que vous pouvez aller jusqu'à combien au maximum?
1: Oh ben là, je pense qu'on peut aller à 400, ça c'est sûr.
2: Il va y avoir assez de pommes en Sologne?
1: Ah oui, il y a ce qu'il faut. Non, on a des mains, on a tout ce qu'il faut. Non, là, il n'y a aucun problème. On est prêt à relever le défi sans souci. Par contre, il va falloir qu'ils se dépêchent parce que la pendule tourne. Alors, l'origine de la tarte tatin, donc, c'est bien la mode Beuvron. Et d'ailleurs, les sœurs tatin sont enterrées au cimetière de la mode Beuvron.
2: Ah oui. Donc, oui, parce qu'il y a les Normands qui ont essayé de vous prendre
1: Les Normands, bah, disons qu'ils ont le beurre et les pommes, donc ils se sont un peu appropriés la tarte tatin.
2: Le mot tarte tatin, il n'est pas déposé.
1: Alors, le mot tatin n'est pas déposé. Donc, aujourd'hui, tout le monde peut se l'approprier. Et c'est vrai qu'aujourd'hui, on trouve des tartes tatin aux pommes et maintenant des sucrés, des salés, aux poires, aux endives, aux aubergines.
2: Et ça, est-ce que ça vous révolte?
1: Oh, après, il y a de la place pour tout le monde. Hein. On peut faire tout ce qu'on veut du moment qu'elle est retournée. C'est une tarte tatin.
2: Et après, on caramélise tout ça, les endives.
1: Vous mettez un peu de sucre. Ah oui, alors, tatin d'endives, c'est délicieux. Pour avoir essayé, c'est délicieux.
2: Ah ouais,
1: vous mettez du sucre dans le fond de les endives, ça demande un petit peu de sucre. Pareil, du beurre, hop, au four, une pâte par-dessus, on tourne, ça fait une super tatin d'endives.
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3: La cabine minute sur Ici Picardie, votre chronique de la joie et de la bonne humeur. Comment ça va les amis? Est-ce que parmi vous, il y en a qui regardent des séries télé? Moi j'adore les séries. Aujourd'hui, je vais vous parler d'un fléau moderne. Un truc qui nous bouffe la vie, qui nous use la patience, qui nous fait vieillir plus vite que le temps qui passe. Les séries qui prennent 3 plombes à sortir la saison suivante. Non mais sérieux, on vit à une époque où on peut envoyer une fusée sur Mars avec un drone qui filme en 4K. Et il filme en 4K la fusée sur Mars. On a des voitures qui conduisent toutes seules, des robots qui font le ménage. Mais on n'est toujours pas foutu de sortir la saison 2 d'une série avant que ton neveu passe le bac. À la fin de la saison 1, il avait 12 ans le frérot. Les séries télé, comment vous faites? Vous disparaissez comme ça sans prévenir? Ils te mettent la tête dans une saison, dans une série, t'es à fond. Tu attends la saison 2 pendant 4 ans. Et toi comme un con, tu les attends vraiment pendant 4 ans. Il y a des gens qui meurent durant les 4 ans. Ils voient même pas la fin de la série, c'est dégueulasse. Et nous, la génération années 80-90, on a assez attendu. Par exemple, avec Beverly Hills, c'était un peu notre HPI à nous. Tout le monde regardait Beverly Hills. Et quand une saison se terminait, pendant 2 ans, TF1, ils te rediffusaient les vieux épisodes. Et ils mentaient sans honte dans les publicités. Hein. Ils te disaient, la semaine prochaine, des nouveaux épisodes inédits de Beverly Hills. Ah, toi, t'es à fond, là. Le samedi, tu t'assois avec tes frites, ton hamburger, fait maison pour mater Beverly Hills. L'épisode commence, tu te dis, mais j'ai déjà vu ça. Pas bien, si. Après, il va embrasser Kelly. Des escrocs! Et de nos jours, ça recommence. Sur les séries sur Netflix, Amazon Prime, t'es là, t'es à fond, tu mates la saison 1, tu mates la saison 2, t'as pas dormi depuis 3 jours, t'as des cernes de panda en dépression, et là, boum, dernier épisode, gros cliffhanger, t'as le cœur qui bat à 200, et là, paf, l'épisode est fini. Mais il est mort ou pas le mec? Non mais à la fin de l'épisode, là, il est mort ou pas? Et là, Netflix te répond, rendez-vous en 2029 pour la suite. Il y en a marre, c'est beaucoup trop long. Moi, je vous dis la vérité. Aujourd'hui, on a 1000 plateformes, 1000 séries. Mais on a toujours le même problème de lenteur. Les gars, on parle en ce moment d'intelligence artificielle, de deep learning, de robots qui écrivent des scénarios en 2 secondes. Moi, je vous le dis, si un jour les séries faites par l'IA, elles sortent plus vite que les autres, je vous lâche.
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4: Observer, analyser, décortiquer, reproduire, quatre verbes qui résument le mode de fonctionnement et une bonne partie de l'enfance de Jacques de Vaucanson. Né le 24 février 1709 à Grenoble et dixième enfant d'une famille de gantiers, quand la mère de Jacques, très pratiquante, va voir son confesseur, il passe ses dimanches dans une pièce quasi vide où trône seulement une vieille et immense horloge.
5: Il est 8 ans.
4: C'est comme ça que le petit Jacques va comprendre son fonctionnement jusqu'à en reproduire une avec un couteau et quelques bouts de bois.
6: Alors il faudrait pas dire le bout de bois mais les deux bouts d'un bois.
4: C'est le début d'un long voyage dans l'ingénierie qui mettra pourtant un moment avant de prendre son rythme de croisière. Influencé par sa famille, Jacques est pendant longtemps tiraillé entre la vie religieuse et les recherches scientifiques. Mais à l'âge adulte, l'attrait de la technologie est le plus fort.
7: J'ai fait mon choix.
8: Ouais.
7: Il est quand même trop tôt pour le faire.
4: Après plusieurs années d'études et la perte de ses économies, l'un de ses cousins l'envoie en Normandie pour lui faire passer l'envie de continuer dans ce domaine. Mais c'est là que Jacques va faire une rencontre qui va annihiler les espoirs de sa famille.
9: Les calculs sont pas bons, Kevin.
4: Celle du chirurgien médecin Claude-Nicolas Lecas, superstar de la médecine à l'époque. C'est comme ça que va se confirmer l'une des ambitions de Vaucanson, recréer avec un automate les fonctions vitales humaines, comme la circulation du sang, la respiration ou encore la digestion.
10: On commence toujours par un petit jus pour bien se purifier de l'intérieur.
4: Il lui faudra une petite dizaine d'années pour présenter ce qui fera sa renommée. Nous sommes en 1738 et malgré un coût exorbitant, le tout Paris se presse pour observer le joueur de flûte traversière, l'automate de Jacques de Vaucanson.
11: Son histoire parle d'humanité et de son voyage pour trouver sa place parmi les hommes.
4: Jacques conçoit un ingénieux système stocké dans le socle, un cylindre en bois garni de picots qui entraîne des leviers, des chaînes et des câbles. Un mécanisme qui pouvait modifier le débit d'air, la forme des lèvres, le mouvement des doigts. Même l'Académie des sciences est bluffée. L'année d'après, Jacques de Vaucanson récidive non pas avec un, mais deux automates.
12: Oui, les tomates, elles restent parallèles, il n'y a aucun problème.
4: Un nouveau musicien, le joueur de tambourin, et surtout ce qui deviendra son chef-d'œuvre, le canard digérateur. Une réplique de l'animal capable de cancaner, simuler la nage, manger et digérer. Le mécanisme de la digestion était d'ailleurs laissé visible pour que chacun se rende compte de la complexité de l'œuvre. Même si l'existence d'une vraie digestion est contestée par certaines sources, elles s'accordent toutes sur la perfection technique de l'animal. C'est la consécration pour Jacques.
13: Tu vois cet homme-là ? Il est très connu. Par contre, avant ça, c'était un parfait inconnu.
4: Il se retrouve nommé par l'État français inspecteur général des manufactures de soie. La soie, à cette époque, c'est une industrie florissante mais qui a besoin d'être modernisée. Ce à quoi Vaucanson travaillera jusqu'à la fin de sa vie en développant notamment un prototype de métier à tisser.
11: Si mes calculs sont exacts, attends-toi à voir quelque chose qui décoiffe.
4: La machine, basée sur ces automates, est trop complexe et trop en avance sur son temps. Mais notons qu'elle sera reprise plus tard par un certain Jacques-Joseph Jacquard, dont le métier à tisser révolutionnera le monde. À sa mort en 1782, Jacques de Vaucanson lègue tous ses travaux et ses machines. Ce legs permettra la création du toujours actuel Conservatoire des Arts et Métiers. Voltaire disait de lui, le hardi Vaucanson, rival de Prométhée. L'un des plus grands génies du XVIIIe siècle était un Isérois, illustre Isérois.
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1: Le vin, ça prend du temps. 18 mois en général en Bourgogne avant d'être mis en bouteille. En ce moment, le millésime 2024 finit son élevage en fût comme à Beaune chez Philippe Pacalé. C'est dans le calme de ses caves qu'il nous raconte les notes aromatiques de son Gevrey 2024.
2: Donc là, on a changé de cave. On est plutôt sur du 2024, c'est ça ?
3: On est sur des 2024 rouges.
2: Attendez, vu que je prenne votre micro, c'est peut-être plus pratique. Hop, voilà. Donc là, vous avez ouvert le tonneau. Vous plongez la
3: pipette. Et on se retrouve avec un millésime classique, c'est pour ceux qu'on voit. On a une belle robe rubis, Gevrey Village. C'est quatre parcelles différentes. Gevrey, c'est toujours beaucoup de fruits. Ça fait un vin assez gourmand et toujours beaucoup de structure. Il y a les deux. Si on prend 10 personnes, toujours 7 qui l'apprécient. On va les soutirer pour les mettre en bouteille l'année prochaine.
2: Quand vous dites préparer, ça veut dire que...
3: On a mis un bouchon.
2: Ça, ouais. Donc là, c'est le bouchon qui est à l'intérieur du...
3: Voilà, après on met le robinet.
2: D'accord.
3: Parce qu'on n'utilise pas de pompe, on fait par gravité. Ça évite d'aspirer le vin, c'est moins stressant.
2: C'est plus doux.
3: Voilà.
2: Ah, on peut stresser des vins.
3: Ouais, c'est de la matière vivante. Hein. C'est comme nous, ça évolue. C'est un peu à l'image de l'homme, le vin. C'est un produit culturel. Il y a beaucoup de points communs.
2: Donc il faut lui apporter beaucoup de douceur. Voilà.
3: Même si la forme du vin, là, c'est le tonneau après la bouteille. Nous, on a un squelette, c'est différent. Mais c'est une construction différente.
2: Oui, mais nous, on se trimballe avec le même squelette toute la vie.
3: Voilà.
2: Et eux, ils changent de squelette quand même.
3: Mais on ne grandit plus à partir de 21 ans, normalement.
2: Non.
3: Alors que les vins, dès qu'on les a mis en bouteille, ils grandissent, mais différemment, parce qu'ils sont aussi coincés dans cette bouteille.
2: C'est pour ça qu'on a cette forme de tonneau, finalement, parce qu'on aurait pu mettre ça dans des cubes, finalement. Enfin...
3: C'est un œuf coupé au debout. L'œuf sous la terre, la gestation, enfin, il y a toujours une jolie philosophie avec tout ça, mais c'est... Hein, il y a un sédiment qui se forme au fond du tonneau, qui s'appelle la lie, donc quand vous remuez le tonneau, ben, ça remélange, ça dynamise, quoi. C'est un peu comme un bébé avec son placenta, quoi. Il y a une naissance. Et ça protège le vin, donc ça dure un certain temps. C'est pour ça qu'on doit soutirer. J'ai un rôle protecteur et nourricier. C'est bien fait, quand même.
1: Philippe Pacalé à Beaune est le papa de 50 000 bébés, quand même. Bouteilles par an, c'est pas rien. Et ça fait partie de la fierté de notre région.
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4: Bonjour Médéric Gasquet-Cérus.
5: Bonjour Philippe, bonjour tout le monde.
4: Notre linguiste marseillais, Médé, vous avez un joli menu tiens, à nous proposer aujourd'hui.
5: Ah oui, il y a quelques semaines, on a beaucoup parlé de ce chiffre, vous vous souvenez. Les trois quarts des établissements de restauration du 15e arrondissement de Marseille sont des fast-food.
4: Ouais.
5: Ce qui pose bien sûr plein de questions, et notamment en termes de vie de quartier, de sociabilité et d'économie, et bien sûr de santé, car on est ce que l'on mange. Et souvent, ce que l'on mange, ben, c'est pas bon. Pas bon au goût, mais surtout pas bon pour la santé. Colorants, additifs, sorbate de trompatium, acide trichlidrique, j'invente, trucs en tox ou plastoc, plats réchauffés dans des barquettas au goût fadas. On trouve ça dans certains fast-food, bien sûr, mais pas tous, meufs, hein, ne pas tout confondre, mais aussi dans beaucoup de cantines où vont manger les minots, dans les rayons de supermarché, mais aussi dans la restauration collective, mais aussi dans certains restaurants, oui, attrape touristes ou attrape couillons, ou resto plus ou moins branché, ou brasserie de cake, mais qui gratte sur la qualité. Et j'ajoute, je pense aussi à cette boulangerie-pâtisserie que je ne nommerai pas, mais où j'ai acheté récemment des bugnes, des mini-bugnes, vous voyez, toutes petites comme ça, là, ah, 1 euro pièce, ouais, déjà. Ouais. Mais franchement, j'ai été là-bas pour acheter 8 bugnes. C'était grasse, mais grasse, grassasse. Pas bonne, écœurante, et ça m'a fait rouméguer quand je pense que mon grand-père était boulanger. Bref, voilà.
4: Ouais.
5: Je pense aussi à ces platées de pâtes trop cuites ou de ricolés estouffe-gari. Je pense à ces carottes râpées orange fluo qu'on dirait qu'elles sont surlignées ou surligneurs, vous voyez. Je pense à ces choux qui sentent les scaufi. Je pense à cette salade rasqueuse qui n'a jamais vu la terre et qu'on vous met dans un coin d'assiette comme ça, à côté du steak rasqueux lui aussi. Je pense à ces brocolis mouligas, ces gorgées d'eau. Je pense à ce surimi orange fluo lui aussi qui contient tout sauf du crabe et il a plus la tête des cheveux de Trump qu'autre chose. Je pense à ces desserts goût fraise, sans que jamais aucune fraise n'ait ben justement ramené sa fraise dans l'emballage.
4: Ouais.
5: Bon bref, voilà. Il y a un moulant d'autres choses aussi appétissantes que les fameuses cigarettes de Bordy et de cigalons, de pagnol, hein, cigarettes de Bordy, autrement dit, les cannellonis dans lesquels on refourgue tout ce qui n'a pas été mangé de la semaine. Tout ça n'a aucun goût. Ou comme le chante le groupe Quartier Nord, en utilisant l'expression de chez nous, ça n'a ni goût, ni gouste.
0: Dans la

0: Dans notre parler, nigou nigoust, c'est une expression qui veut bien dire ce qu'elle veut dire, et une tournure qui insiste sur la fadeur d'un plat, d'un aliment ou même d'un événement. Nigou nigoust, avec prononciation du S originel que l'on retrouve dans le provençal goustous, goûteux, et qui a été remplacé depuis par l'accent circonflexe dans notre orthographe moderne. Le tout venant de la locution provençale navet nigou nigoust. Et pourtant, en Provence, nous en avons des choses qui ont du goût, de bons produits, de bonnes recettes traditionnelles, des plats goustous comme les pieds paquets, la daube ou l'aioli. Même si Pierre Blasi donne comme exemple son aioli, il a ni goût ni gouste. Ouais, il faut le faire, un aioli sans goût quand même. Hein. Oui, c'est ce qu'on appelle chez nous, désolé, aussi un aioli de parisien. Mais méfie de ne pas tout mettre dans le même panier. Alors, il y a des fast-foods de qualité qui font de très bons burgers, des snacks où l'on mange de très bons sandwichs, de très bons kebabs, et merci à eux d'être là le midi ou en fin de soirée ou quand on rentre du stade, moi j'apprécie. Chacun ses goûts, mais parfois chacun ses dégoûts, voire ses égouts. Vive le bon goût, car le fada, ça rend fada.
1: Pour vous dire,
2: c'est un bonheur. C'est aussi bon que l'aioli. C'est Médéric Gasquet-Serru sur Marseille tous les matins. À demain, Médé.
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4: Bonjour, je suis Jules Serrano, nîmoise. Ma passion, du coup, c'est le flamenco et j'ai la grande chance d'en faire un métier passion. Le flamenco, c'est un art de vivre, c'est vraiment tout ce qui nous permet de vivre au quotidien. On respire flamenco, on se lève flamenco. C'est vraiment toute une ambiance qui nous suit dans nos journées. Je me lève, j'écoute du flamenco, je me couche avec du flamenco en tête. Une mélodie de pas que je me dis, attends, je pourrais faire ça, ça ferait bien. Et du coup, le lendemain, on se réveille, on a toujours cette mélodie, en pantoufle, on fait ça. Et encore plus quand on est avec Tata à table, c'est vraiment tout le temps ça. Entre deux plats, on fait des palmas, c'est tout le temps. Ma tata, du coup, Christine Serrano, une danseuse emblématique de Nîmes. J'ai commencé les cours avec elle, hein, quand j'avais 4-5 ans. On m'a mis au cours avec tata, comme dans la marmite. Et au fur et à mesure, ça grandit, la passion. Au début, on est là parce que c'est tata. Et après, ça nous plaît de plus en plus. Et c'est pour ça que je suis partie à l'étranger faire des études à la base, où j'ai pris des cours de danse en même temps là-bas. Et après, j'y suis partie réellement un an et demi à Séville, juste pour prendre des cours de danse.
5: Le flamenco, c'est une discipline qui est très traditionnelle, qui a ses codes, mais j'imagine que chaque danseuse se l'approprie. Mmh. Qu'est-ce qui se passe en vous quand vous dansez? Qu'est-ce qui s'exprime dans votre corps?
4: C'est vrai que la danse, j'ai l'impression en tout cas d'être le seul moment où je suis vraiment moi, où il n'y a pas de filtre, il n'y a pas de masque, et j'ai le droit d'être vulnérable, moi et mes émotions. Parce que le flamenco, c'est surtout ça, c'est surtout transmettre des émotions. Et c'est vrai que la société d'aujourd'hui, elle nous empêche un petit peu de vraiment les vivre à cœur ouvert. Et la danse, ça permet ça. Le flamenco, en tout cas, il nous permet vraiment de libérer qui on est vraiment, sans avoir à se cacher. Voilà, la danse, ça me rapporte de la joie de vivre et aussi cet espace de j'ai le droit d'être triste et j'ai le droit d'être en colère. Cet art, il mérite d'être connu au fin fond de toutes les planètes.
6: Olé.
4: Olé.
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1: En 1994, c'est bien simple, en cette journée du 4 juin, c'est tout Carpentras qui attend la rockstar. Allez vous enfiler votre blouson de cuir, montez sur votre Harley Davidson, la balade commence. Et il faut remonter à 1992 pour bien comprendre la venue de Johnny Hallyday chez nous. C'est à cette date qu'il fonde avec un ami son premier groupe de bikers, les HDC Desperados. Ouvert à tous, tous ceux qui ont une Harley Davidson, l'association va se rassembler à Carpentras pour la première fois, donc 2 ans plus tard, en juin 1994. Carpentras, bah oui, parce que l'un des meilleurs amis de Johnny Hallyday, c'est Joe Rodriguez. Alors, son nom ne vous dit peut-être pas grand-chose, mais ce Carpentrasien de naissance est le garde du corps de Johnny Hallyday pendant 5 ans. Et c'est vrai qu'ils partagent, comme Johnny, la passion des Harley. Ils ont même des tatouages en commun. En ce 4 juin 1994, notre ami Joe Rodriguez se marie.
2: Au nom de la loi, je vous déclare unis par le mariage.
1: Et il choisit qui en témoin? Bah Johnny Hallyday. Et voilà, c'est comme ça que Carpentras voit arriver depuis le Var des milliers de motos, tour de ville, mairie de Carpentras, centre-ville, c'est juste la folie. Ce que vous entendez là, c'est un extrait du reportage d'une chaîne câblée de l'époque qui suit le voyage de Johnny et de ses copains bikers. Cette visite aux allures de chef d'État impressionne une partie des Carpentrasiens. Et d'ailleurs, il suffit de parler aux commerçants et aux habitants d'aujourd'hui pour comprendre ce souvenir de cette journée juste dingue. En fin de journée, Johnny, au bras de son épouse à l'époque, Adeline Blondeau, et de son producteur Jean-Claude Camus, prend la direction de l'hippodrome Saint-Ponchon où se déroulent les courses hippiques. Là-bas, c'est presque 30 000 personnes qui l'attendent. Un mini-concert est organisé et Johnny, bah, faut le dire, il s'éclate. 6 titres chantés par la star, qui est ensuite rejoint par le guitariste Paul Personne. À l'époque, c'est l'animatrice Sophie Favier qui présente ce concert. L'entrée est de 50 francs et pendant 3 jours, c'est juste la folie, la fête ne s'arrête pas. Johnny partira avec Adeline en hélicoptère à la fin de ce week-end. Alors figurez-vous que j'ai pas mal cherché et ce n'est pas la première fois que Johnny chante à Carpentras. Il était déjà venu en 1961. À l'époque, il se produisait place de la mairie dans un tour de chant organisé par l'association des commerçants. Il était alors âgé de 18 ans.
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3: Wikizef, petit guide à l'usage des étrangers du sud du péage d'Arras en vacances dans notre belle région.
4: Je suis sûr qu'il vous arrive dans la vie de ne pas être en forme et même d'être carrément chafouin, sans raison précise. Et là, ma grand-mère vous aurait dit « Je sais pas ce que j'ai, mais je bats qui roue comme nombre ». Ça veut dire que je suis tellement de mauvaise humeur que je me disputerai avec mon reflet. J'ai pas toujours tout expliqué non plus, hein, c'est vrai. Hein, et puis c'est pas le jour, je vous préviens, je suis pas d'humeur. Et puis ça m'énerve et je sais pas ce que j'ai, de toute façon tout m'énerve. Ah, il n'y a jamais rien qui va, vous voyez ? C'est ça. Et pour illustrer mon propos, là, vous êtes dans un estaminet, tranquille, en famille, et la serveuse n'est pas des plus aimables. Ça arrive. Et avant de partir, vous entendez le patron lui dire « Tu vas faire fuir les clients, force de faire un nez comme une bottine !» Ne paniquez pas, Wikizef est là pour vous aider. Le sens profond de cette phrase est évident, c'est la forme qui est troublante. Parce qu'une bottine, c'est fait pour aller sur les pieds. Et quelquefois, des précautions olfactives vous empêchent de les approcher de votre nez. Alors, comment est-ce possible ?
3: Traduction.
4: Eh bien, prenons notre serveuse, ce joli estaminet des Flandres, vous voyez, avec des assiettes pendues aux poutres et des fleurs de houblon qui pendoulent. Imaginez à cette serveuse son visage que si elle sourit, elle serait plus jolie. Sourire de mai, rendez-moi ma jeunesse, comme on dit. Ensuite, vous prenez une bottine à bourron, comme au temps où la mode était de mettre des Rangers de GI. Vous pliez la bottine, ça fait quoi ? Des fronces. Bah, faites pareil avec votre nez. Voyez, ça fait des fronces et vous avez un nez comme une bottine. Et on dirait que vous faites la gueule. Enfin, moi, je dis ça. Je dis rien. D'ailleurs, j'arrête.
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5: Une main dans le pop-corn, le ticket dans l'autre, vous entrez dans l'une des salles du Sénéchal. Mais avant d'être le cinéma de Guéret, c'était quoi ?
6: Et ouais, Daniel Domecq. Je suis passionné de cinéma. À l'origine, c'était un bâtiment qui était en déshérence depuis un certain nombre d'années et qui était une école. C'était l'école Jean de Sessac, un grand bâtiment qui n'avait plus de fonction et dont il a été décidé de le transformer en cinéma à la demande d'un groupe qui s'appelait le groupe Raymond, qui est plus connu aujourd'hui sous le nom du CGR. Donc il y a des salles un petit peu partout en France et c'est donc cette société-là qui a réalisé les travaux avant 1983 puisque le Sénéchal sur cet endroit ouvre fin décembre 1983. À Guéret, on a du cinéma depuis 1897, première séance 23 mai 1897 et la première salle fixe, puisque avant il a été porté par des itinérants, première salle fixe qui ouvre en 1919 à un endroit qui maintenant est complètement détruit. Je veux parler de ce qu'on appelle l'îlot Carnot et c'est là qui était le premier cinéma de Guéret. Le Café Continental possédait une salle des fêtes à l'opposé d'un grand jardin. Dans cette salle-là, ont eu lieu des séances de cinéma. Et le propriétaire qui a acheté tout ça en 1919 en a fait un cinéma, un grand cinéma de 350 places avec balcon qui va fonctionner de 1919 à 1934. Si on a beaucoup d'autres façons de regarder des films, ce qui est tout à fait louable et respectable, je crois vraiment que la dimension lieu de rencontre et de convivialité et la qualité surtout des images projetées et du son que l'on entend sont à mes yeux irremplaçables.
7: Bonjour.
8: Guillaume. Je suis directeur du cinéma Le Sénéchal. J'ai grandi avec ce cinéma dès mes 7 ou 8 ans, on va dire.
7: Qu'est-ce que ça fait maintenant d'en être le directeur ?
8: Waouh ! Un choc ! Non, ça fait bizarre et en même temps, il y a une sorte de logique quelque part.
7: Si vous pouviez dire quelque chose au Guillaume qui a 7 ans ?
8: Bah, je pourrais lui dire, tu vas voir, il va y avoir plein de nouvelles choses excitantes dans le cinéma et plein de choses auxquelles tu ne pensais pas encore qui vont arriver et qui vont émerveiller tout le monde.
7: Maintenant, vous ne pourrez plus vous faire de films sur ce qu'était Le Sénéchal avant. C'était une école.
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9: C'est le bar du village. Situé au bord de la route départementale 80 au cœur d'Herbalong, le bar chez Jeannot est l'établissement historique de la commune de Brande. Pasqua Sanguinetti a décidé de perpétuer la tradition familiale.
10: C'est mes grands-parents, Jeannot et Jean-Baptiste, c'est pour ça que le bar s'appelle chez Jeannot, qui ont repris le bar en 1971. Du coup, depuis ce jour-là, c'est que des membres de la famille qui ont travaillé dans ce bar. Et mon oncle travaillait dedans. Et moi, depuis, je ne sais plus, mais ça fait quelques années que je suis là en tant qu'employé, bien sûr. Et du coup, voilà, on perdure le commerce familial, comme ça. On essaye d'améliorer les choses comme on peut.
9: Et la recette d'antan marche toujours.
10: Avant, on est resté un peu sur nos acquis, c'est vrai. Le bar a toujours marché comme ça, donc on ne veut pas trop changer l'ambiance bistrot du village, ambiance village. Juste moi, je vais essayer d'améliorer un peu l'hiver. L'été, on fait de la restauration rapide. Ça marche très bien, c'est sympa. Et l'hiver, je voudrais aussi faire à manger l'hiver, faire des trucs tout simples, pas chers, pour les ouvriers de passage, pour les gens qui travaillent autour à la poste et tout ça. Donc on va essayer d'améliorer un peu comme ça.
9: Et les clients sont essentiellement originaires du village.
10: On a ouvert toute l'année, du 1er janvier au 31 décembre. On n'a pas un jour de fermeture. C'est parce que ça fait vivre le village, hein. C'est un peu du social aussi qu'on fait. Hein. Parce que des fois, l'hiver, il n'y a pas grand monde. Mais bon, c'est bien que si quelqu'un veut boire un café, sortir de chez lui, il sait que le bar est ouvert et qu'il va rencontrer des gens, discuter. Donc c'est un peu du social aussi qu'on fait. On a les gens de passage, les gens du Cap surtout, qui s'arrêtent pour faire deux courses au soir à côté. Donc du coup, ils s'arrêtent pour boire le café avant d'entrer chez eux. Après l'été, il y a pas mal de touristes. Mais oui, il y a beaucoup de gens de passage aussi du Cap. Je pense qu'il faut bien travailler l'été pour que l'hiver soit plus tranquille. Parce que l'hiver, forcément, il y a beaucoup moins de monde que l'été. Mais bon, ça va, on arrive quand même à vivre bien.
9: Attirer plus de gens de l'extérieur, proposer un service de restauration hors saison, tels sont les projets de Pasqua Sanguinetti pour le bar chez Jeannot à Herbalong.

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4: Il a été notre invité il y a quelques semaines à l'occasion de la sortie de son cinquième album Nouveau Souffle. Claudio Capeo est en tournée et au début du mois de mars, vous allez pouvoir déguster un Ici Live qu'il a offert rien qu'aux auditrices et aux auditeurs d'ici. Alors on est ravis de le retrouver en ce samedi soir avec ses chansons préférées. Les chansons préférées de Claudio Capeo. Vous vous demandez ce que c'est ? Vous avez raison de vous poser la question parce que j'ai rarement vu une sélection aussi éclectique. Salut Claudio.
5: Salut, tu vas bien ?
4: Très très bien, merci.
5: C'est vrai que c'est un foutoir. Hein. Quand je revois la liste, je me suis dit... Mais je voulais vraiment donner un peu de tout. C'est un peu toute ma vie en fait, tout ça quoi.
4: Alors c'est simplement. Ça qui est super. C'est quand on demande à un artiste de choisir une dizaine de chansons, au début il nous dit « Ah bon, c'est difficile d'en choisir que 10 ».
5: Après on ne peut plus s'arrêter quoi.
4: Voilà, mais après ça permet aussi quand même de te raconter et voilà, et de raconter aussi ton parcours. C'est super éclectique et on va vraiment se régaler ce soir jusqu'à 21h. Claudio, je rappelle tout de même que ton album Nouveau Souffle est disponible et que j'ai choisi des petites chansons à toi qu'on pourrait écouter aussi pendant l'émission, puisque pas de raison, t'es là, donc on a envie de t'entendre chanter quand même.
5: Yes.
4: Voilà, c'est important. Alors, parlons peu, mais parlons bien. On commence par un classique rock français. C'est Téléphone. Ça, c'est vraiment toi. C'est quoi ton souvenir avec cette chanson ?
5: Mais écoute, tout simplement, comme tu l'as dit, c'est un classique. C'est le patron, voilà.
4: Ah
5: oui, tu sais, quand on se retrouve aux Enfoirés et tout, quand il prend sa guitare, ben Jean-Louis, c'est le patron pour moi, quoi. Tu sais, il pose son truc, il pose le décor, il y a tout le monde qui se lève.
4: C'est
5: un joyeux bordel. Et puis même nous, les artistes, tu sais, pendant ces interludes, donc c'est entre ce que tu vois à la télé pendant le show, ben nous, tous les artistes, on monte sur scène et on chante. Pour faire passer le temps aux gens et pour passer du bon temps avec eux. Et voilà, et puis Jean-Louis, il arrive avec sa guitare, et il claque le premier accord, et puis voilà, ça part en...
4: C'est fou, hein ?
5: Ouais, c'est fou furieux, quoi. Tu sais, c'est juste énormissime. Donc voilà, il devait commencer par ça, en fait, quoi. Parce que c'est le rock français, parce que c'est fort, parce que ça fait du bien, parce que c'est dans l'ADN, quoi. Voilà.
4: Vous l'entendez ? Il a envie de l'écouter, cette chanson.
5: Eh oui ! Eh oui !
4: Alors, ça, c'est vraiment toi. Téléphone sur votre radio ici, premier choix de la soirée pour notre invité Claudio Capeo.

0: Et ben voilà, ça pose le décor dès le départ. Ça, c'est vraiment toi. Téléphone, ça y est, vous êtes chaud, les amis. On passe une heure en compagnie de Claudio Capeo qui choisit la musique. Et comme vous l'entendez, Claudio est suédois. Non, c'est pas ça. Il est italien, évidemment.
1: Hey, bonjour à tous. Ah. Voilà, le Claudio, l'italiano.
0: Non. C'est pas ça, c'est una bella canzone. Évidemment.
1: Qu'est-ce que ça fait du bien.
0: T'allais nous mettre un Italian lover.
1: Ah, mais ben oui.
0: Et t'as choisi oui. Eros Ramazzotti.
1: Ouais. Ah là là. Tu sais, ouais, parce que il y a cette partie en moi qui est en Italie, qui reste en Italie. Mais tu sais, il y a ce voyage qui est constant, c'est tout le temps comme ça. Ouais. Tu sais, c'est la pasta, c'est la mamma, c'est la France avec, tu vois, avec moi en Alsace, la choucroute. Mais c'est juste que voilà, parce que ça fait partie intégrante de ma vie. C'est toutes mes vacances, c'est encore une fois, c'est le sang qui coule dans mes veines, c'est quelque chose que je ne pouvais pas passer à côté de ça, et puis voilà, c'est des moments de... je sais même pas quoi te dire en fait.
0: Non mais
1: quoi.
0: C'est de la nostalgie. Bah,
1: c'est totalement
0: la
1: naturel en fait. Hein.
0: Quand tu grandis dans une famille italienne, c'est sûr. Et Eros Ramazzotti, enfin tous les Italiens, on a tous une maman ou une tati déjà qui est amoureuse de Eros.
1: Eh ben oui.
0: Déjà c'est géré. C'est qui chez toi? C'est qui chez toi, Claudio?
1: Ouais, c'est tout le monde.
0: Tout le monde
1: est tous amoureux
0: d'Eros Ramazzotti.
1: Mais bien sûr.
0: Non, en plus c'est vrai, il est beau, il est classe, il a cette voix et tout. Mais au-delà de la nostalgie, est-ce que ils ont une façon de chanter quand même, les chanteurs italiens, avec la voix rauque et tout. Et il y a quelque chose chez toi comme ça aussi.
1: Oh, je sais pas, en tout cas, tu sais, ils prêchent l'amour, ça parle énormément d'amour, et puis ils le font tellement bien, ça, enfin, faut leur laisser, quoi. Ouais. C'est les champions du monde pour tout ça. Et puis, tu te laisses toujours transporter par tout ça. Et puis, moi, je continue, tu sais, le matin, quand j'ai envie d'être un peu frais, sous la douche, je mets toujours des chansons italiennes, je sais pas pourquoi, mais c'est un truc, tu vois, c'est ça, c'est.
0: Tu chantes des chansons italiennes sous la douche?
1: Mais totalement. Oh, aïe, aïe, aïe. Ouais, parce que j'aime ça, parce que ça fait du bien. Après, tu vois, on va continuer la liste. Oui. Ouais, je peux mettre du rap comme je peux mettre du métal, hein, tu
0: d'accord.
1: Sais.
0: Mais
1: voilà, quand il y a un beau soleil, on a envie de se pimper un peu pour sortir et se trouver beau, tu sais. Bah, moi, c'est Italia, tu vois, ça me fait du bien.
0: Alors, c'est parti, Eros Ramazzotti, pour toutes celles et tous ceux qui sont amoureux. C'est Sébastien.

0: Ça se passe très très bien hein, cette soirée avec Claudio Capeo. On te demande des fois de faire le DJ comme ça, de choisir des chansons, tu fais ça bien hein.
1: Oh, non, en fait pas si bien que ça au final hein, tu
0: faudra
1: vois.
0: Faire ça.
1: Là c'est parce qu'on est ensemble, tu m'accompagnes, tu vois, du coup, voilà, c'est un travail de groupe, du coup c'est vachement plus simple parce qu'à deux on est plus fort, mais...
0: C'est vrai.
1: Mais voilà, mais pour vous, pour toi, on s'en sort plutôt pas mal, je trouve.
0: Carrément. Alors après deux énormes tubes, Téléphone et Eros Ramazzotti, là c'est une découverte que tu nous proposes, ouais. Claudio. Mima, ça s'écrit M-I-M-A-A, et la chanson VFC, là, il va falloir décoder pour celles et ceux qui en entendent parler pour la première fois.
1: Ouais, je peux le dire ou pas?
0: Tu dis tout ce que tu veux.
1: C'est Vafan Cool, tu vois, c'est tout simplement, on est encore dans un truc italien, tu vois.
0: C'est
1: vrai que c'est une découverte.
0: C'est la culture italienne.
1: Ouais, bah c'est comme ça.
0: Mais on
1: peut le dire avec un grand sourire et puis tout va bien.
0: C'est vrai.
1: Et c'est ce qu'elle fait dans sa chanson. Et c'est vrai que c'est une découverte. J'ai envie de te dire, c'est un jeune talent alors que je me suis un peu renseigné. Ça fait comme très très longtemps qu'elle veut être artiste, qu'elle fait de la musique.
0: Je la connaissais pas moi.
1: Ouais, ben tu vois, moi je la connais depuis pas longtemps et je suis tombé amoureux de sa musique, de la personne, de ses potes qu'on voit sur les clips, les trucs. Parce qu'en fait, tu sais, je trouve qu'il y a une belle énergie. Il y a un renouveau, quelque chose qui fait du bien. Et il me devait de faire en sorte qu'elle soit présente dans cette playlist aujourd'hui.
0: Merci,
1: parce que
0: hein.
1: Tu sais, des fois, des jeunes talents, ça... J'aurais aimé qu'on me lance, moi, à l'époque, comme ça. Personne n'a... Enfin, je l'ai fait ou pas, je ne sais pas. Mais en tout cas, j'oublie pas tout ça. Dès que je peux aider un peu, je le fais. Alors, tu sais, on se connaît pas du tout, mais...
0: Comment tu découvres, toi, la musique? Là, par exemple, Mima, t'as découvert quoi? Sur Spotify?
1: Sur Instagram, en scrollant.
0: Sur Instagram.
1: Au Mongolito, hein, tu vois, comme ça. Et je suis tombé dessus. Et ensuite, à force de regarder, je fais un peu de partage d'amis, de trucs qu'elle m'a écrit. Elle me dit, non, mais c'est incroyable. Non, c'est moi qui lui ai écrit en disant, ouais, j'adore ce que tu fais, très cool et tout. Non, c'est dingue, Claudio, non, vraiment. Yo, voilà.
0: Ah, c'est tout simple.
1: Ouais, c'est tout simple. C'est comme tout le monde, quoi.
0: Mima.
1: Voilà, on l'adore.
0: M-I-M-A-A, comme Claudio Capeo. Allez lui donner de la force, pourquoi pas sur Instagram, oui. Sur ses réseaux sociaux. Et donc, répétez après moi le son de italien, niveau 1, Vafanculo.
1: Eh.

0: Ça fait du bien.
1: Elle s'appelle Mima, et ça c'est la découverte du jour. Il y en aura d'autres d'ici à 21h, puisque Claudio Capeo il vous a fait une playlist absolument formidable. Alors là, ce début d'émission ne serait pas complet sans un grand classique de la chanson française, puisque là on a eu de l'italien, de la variété, du rock, tout ça, ça se retrouve dans ta musique. Mais il y a aussi la chanson avec un grand C, et donc tu as choisi Charles Aznavour.
2: Oui.
1: C'est une référence pour toi, Aznavour, Claudio ?
2: Ah, c'est, tu sais, on a eu le patron, on a eu le taulier, ça c'est vraiment toi avec téléphone. Et puis là, cette fois-ci, on a le monument quoi, avec un grand M. C'est voilà, c'est on a juste le droit de faire une seule chose, c'est l'écouter et puis se taire et puis parce que tout est beau, parce que ces chansons sont des peintures, parce que t'arrives à te projeter dans sa cuisine quand il chante dans n'importe quelle chanson, tu sais exactement où est-ce qu'il va.
1: Oui.
2: Tu fermes les yeux et tu comprends tout, quoi.
1: C'est comme des petits films.
2: C'est assez merveilleux, quoi. Tu sais, je lui dis, putain, il s'en est donné de la peine et il l'a bien fait parce que on continue à rêver en écoutant ses chansons. Ça nous fait du bien.
1: C'est intéressant ce que tu dis. Il s'est donné de la peine parce que il a toujours été là, Aznavour. Ouais, quand on était petit, il était déjà vieux. Et donc, on sait jamais. Non, mais voilà.
2: Ouais,
1: et
2: ouais.
1: En fait, en regardant, alors, notamment le film de Grand Corps Malade qui raconte la vie de Charles Aznavour, qui est génial, avec Tahar Rahim dans le rôle d'Aznavour, on se rend compte à quel point il a galéré au début.
2: Bien sûr. C'est vrai qu'il est arrivé assez tard. Hein.
1: Mais oui.
2: Tu vois.
1: Et que l'on lui disait qu'il était trop moche, et puis qu'il avait une voix pas possible. Enfin, il se prenait vraiment des critiques terribles et tout. Le mec n'a rien lâché. Donc ça aussi, c'est inspirant, mine de rien, de se dire qu'un mec qui est devenu une légende, au début, il n'était pas très bien traité, quoi.
2: Bah ouais. Mais après, tu sais, c'est la vie de chaque artiste. Hein, et puis, faut passer par ces moments-là. C'est ça qui peut-être qui l'a rendu plus fort.
1: Ouais.
2: Mais quand même, pour la petite histoire, il a toujours été presque incapable, non, c'est pas comme ça que j'ai envie de le dire, mais de chanter deux fois la même chanson de la même façon, quoi. Tu sais, ça a toujours été. Tu vois, quand il le sentait pas, en fait, en répétition et tout, il arrêtait, quoi. C'était pas, on va réessayer pour un titre, c'était du one shot. Donc la chanson, elle enregistrait, c'était tout d'un coup, quoi. C'est pas comme aujourd'hui où on coupe le petit mot, là, on va récupérer celui-ci de la prise d'avant, et tu sais, on triche un peu, quoi. Tu vois, on est devenu un peu.
1: Oui, peut-être on est devenu un peu paresseux. On se dit, voilà, tiens, le premier couplet, là, dans mon premier enregistrement, il était bien. Ensuite, on prend le refrain ailleurs.
2: Voilà,
1: et tout,
2: exactement. Et de ce que je sais de lui, c'est que lui, quand ça marchait pas, c'était pas d'un coup. Ben, il s'en allait.
1: La chanson d'Aznavour que tu as choisie, c'est pas n'importe laquelle, c'est Comme ils disent, et c'est une chanson qui était courageuse à l'époque, puisque l'homosexualité était encore considérée comme une maladie par l'Organisation Mondiale de la Santé. Elle était illégale dans plein d'endroits, et donc il dit cette phrase: je suis un homo, comme ils disent.
2: Ouais.
1: Alors, il ne l'était pas, mais n'empêche, il a pris position pour un groupe qui était opprimé. Ça aussi, ça te touche?
2: Ouais, tout à fait, parce que j'ai beaucoup d'amis, et puis après, aujourd'hui, ça va mieux, on peut en parler ouvertement, tout se passe bien, mais ça reste compliqué pour d'autres personnes, d'autres amis à moi, et puis en fait c'est je sais pas, c'est pas une maladie, quoi, hein, tu vois. Celui qui l'accepte pas, qu'il aille se faire foutre, en fait, hein, va faire un coup, là, tu vois.
1: On n'a pas appris ce mot pour rien tout à l'heure dans notre cours d'italien.
2: Voilà, non, mais c'est, voilà, c'est...
1: Charles Aznavour, Comme ils disent. Merci Claudio Capeo.

0: Oldies. Et comme l'a dit Claudio Capeo, un monument de la chanson française avec un grand M à l'instant, Charles Aznavour. J'en profite pour vous dire que le film sur sa vie réalisé par Grand Corps Malade et Mehdi Idir est disponible sur Netflix. Elle est la suite des choix musicaux éclectiques et réjouissants de notre invité Claudio Capeo. C'est dans quelques secondes. Vous écoutez ici Décibel jusqu'à 21h.
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0: Ce soir, c'est Claudio Capeo qui est l'invité de Décibel et qui choisit toutes les musiques jusqu'à 21h. Tu vas piquer mon boulot, tu vas devenir animateur radio.
4: Ah, je ne pourrais pas, tu es beaucoup plus. Et même, faut même être mathématicien, je ne le savais pas. Ça, pour les personnes qui ne le voient pas, tu as quand même des chiffres partout. Elle compte toutes les microsecondes entre chaque moment de chanson, de trucs. Elle n'a pas besoin de calculatrice en plus.
0: Sur mes doigts.
4: En fait, je me suis dit dans la radio, je pensais pas que les mathématiques étaient aussi importantes. Ben, franchement, bravo, félicitations.
0: Merci.
4: Quel génie, quoi.
0: Claudio, puisqu'on en est aux félicitations, félicitations pour ton nouvel album.
4: Oh, c'est gentil, merci.
0: Qui cartonne. Là, pour le moment, tu prépares ton retour sur scène. Il y aura les festivals d'été, puis cette énorme tournée de Zénith et d'Arena à partir du mois de novembre 2026. Je me suis dit que ce serait chouette qu'on écoute Speranza, qui est vraiment un grand moment de ce nouvel album. Tu peux nous en dire plus sur cette chanson?
4: Bah, quoi dire, assez rapidement, tout simplement. C'est une chanson qui vient d'un artiste que j'adore, qui s'appelle Pétrole Brut, tu vois, que je ne connaissais pas. Et c'est la seule chanson qui est venue d'ailleurs. C'est une chanson qu'on m'a proposée avec le texte, avec tout ça.
0: C'est toi d'habitude, c'est toi qui écris.
4: Bah, habituellement, voilà, oui, on compose. Ouais. Après, ça m'arrivait à l'époque de prendre aussi des titres comme ça, mais cette fois-ci, genre, on a changé, tu sais, avec ce nouveau souffle. On compose, on est réellement, c'est nous qui faisons toute la popote, hein, tout le temps, tu vois.
0: D'accord.
4: Et là, cette fois-ci, c'est juste un gros coup de cœur, parce que c'est tellement bien dit, parce que j'ai trouvé ça beau, parce que le mec est merveilleux, parce qu'il y a du cœur, parce qu'il y a de l'action, parce que ça parle de vérité, à la fois c'est droit, c'est juste, c'est dur, c'est profond. Je ne pouvais pas passer à côté de ce titre-là, et vu qu'il est, et en plus il est artiste, et puis je lui ai dit l'autre jour, je lui ai dit, mais c'est quand même marrant, quoi, tu vois, t'as fait une pépite, t'as fait une chanson qui est juste merveilleuse, pourquoi tu l'as pas gardée pour toi,
0: Très bonne question, qu'est-ce qu'il a dit?
4: Bah, il m'a dit non, qu'elle était pour moi, qu'il n'était pas pour lui. Je lui disais, mais quand même, putain, t'as fait, c'est un gros titre, quoi, pour moi, c'est mon petit chef-d'œuvre de l'album, quand même, tu vois, ce truc, enfin, c'est le nôtre, tu vois, avec Pétrole, et puis, non, c'était, pour lui, c'était comme ça, fallait que je prenne la main dessus, et c'est super beau, et ouais, je trouve que c'est courageux de sa part, et à la fois, bon, ça reste une chanson, tu sais, mais les chansons, peuvent passer des messages qui sont tellement forts, et
0: ça t'a touché.
4: Et je le remercie encore une fois, ça m'a énormément touché, c'est pris dans les bras, on se fait des gros câlins,
0: Merci, Monsieur Pétrole Brut, à qui, en plus, Claudio Capeo donne de la force, ça fait toujours plaisir. Voici Speranza, donc, sur le nouvel album de Claudio Capeo, Nouveau Souffle.
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Claudio Capeo, Speranza, vous connaissez la chanson, mais connaissez-vous les goûts musicaux de Claudio Capeo? Si ça vous intéresse, vous êtes au bon endroit, puisque c'est lui qui choisit les disques jusqu'à 21h dans Décibel. Alors je dois dire, Claudio, que dans ta liste, au début, il y avait un peu plus que 10 chansons. Il y avait du rap. Vous connaissez Assassin, les amis? Écoutez quelques secondes.

0: Espoir, Assassin, fait partie des pionniers du rap français, époque début d'NTM et compagnie. Bon, c'est important pour toi le rap?
1: C'est mes 14 ans, c'est nos 14 ans, c'est les moments qui sont super forts. T'es sur du rap bien lourd, quelque chose qui dégaine bien. C'est important, ça l'est toujours. Tout ça fait partie de périodes de vie, tu sais, entre ce métal qu'on
0: il arrive. Ouais.
1: C'est des moments où ouais, qu'on n'oublie pas, et puis voilà, ça reste des pionniers, quoi. Donc il me devait de les citer.
0: Exactement. Assassin, donc Tous d'espoir, et le fameux métal dont nous parlions, c'est celui de System of a Down.

0: métal, pareil, Claudio, c'est associé à ton adolescence comme le rap ou c'est encore une autre période?
1: Ouais, c'est le moment où tu grandis, puis t'as 14 ans, et puis l'accordéon, c'est pas forcément ce qu'il y a de plus chouette, hein, tu vois, avant l'adolescence. Donc du coup, ben, tu le remets dans sa petite boîte, tu la fermes pendant 2 ans, et t'achètes des platines, et puis tu vas faire du métal avec tes potes, et puis ça a duré 2 ans, tu vois, 2 ans de scène où c'était les guitares à fond, on poussait tout. D'ailleurs, ça m'a apporté mes acouphènes aussi, tu vois.
0: Ouais.
1: Non, mais c'est des moments qui sont merveilleux. Ma sœur faisait de la basse dans un autre groupe de métal. Moi, j'étais au platine. Enfin, ouais, c'est.
0: Et j'en écoute. Et j'en écoute toujours autant. T'avais le look.
1: Ah, j'avais les dreadlocks.
0: Ah ouais.
1: Tu sais, la petite veste Adidas, tu sais, truc des années 60.
0: Ouais.
1: Je piquais les pulls à mon père, les trucs. Tu sais, c'était voilà. Et ensuite, je me suis rasé les cheveux. Enfin, c'était un peu. Tu sais, il fallait en débattre un peu avec la vie, quoi. C'était un combat, quoi. C'était permanent.
0: Commençons une pétition, les amis, pour que sur la tournée de Claudio Capeo sur les écrans géants, il y ait des photos de ses looks d'ado.
1: Eh ben pourquoi pas.
0: Ah ouais, j'aimerais bien, franchement. Et en attendant, on écoute, alors pas du rap ni du métal, mais la musique de Calypso Rose, qui est une artiste absolument merveilleuse, qui vient... elle vient d'où, Calypso Rose? D'ailleurs, je crois que c'est les Antilles, mais c'est à côté des Antilles, c'est pas les Antilles françaises, mais c'est ce coin-là...
1: Elle vient de la vie, quoi. Elle vient de la vie, ça c'est sûr.
0: Elle
1: vient du soleil, quoi.
0: Oui.
1: Oh là là, ça fait du bien.
0: Je crois que c'est Trinidad et Tobago, Calypso Rose, et la chanson s'appelle Abatina. Tu l'as choisie pour nous, et croyez-moi les amis, ça

0: Trinidad et Tobago dans vos oreilles sur votre radio ici. Franchement, on remercie Claudio Capeo pour le voyage. Ça va, Claudio?
1: Écoute, ça va très bien.
0: Tant mieux.
1: Merci.
0: Dis-moi, Christophe Maé est dans ta sélection de chansons.
1: Oui.
0: Est-ce à dire que c'est ton pote, par exemple?
1: Oui. Bien sûr. Mais tu sais, je pensais du coup, ça c'est vraiment toi, je pensais à Jean-Louis, tu vois, je me dis, voilà, on a le taulier, on a commencé par le taulier, par,
0: oui.
1: Tu vois, et puis là, on arrive par l'excellence scénique, en fait, tout simplement, et puis encore une fois, les enfoirés, pendant ces interludes-là, les moments où on chante notre chanson, bah, lui, il prend son harmonica, il va se balader dans la foule, il fait des câlins à tout le monde, il met de la joie.
0: Il est hyper à l'aise, c'est complètement fou.
1: Tu sais, tu prends du plaisir à le regarder, même si tous les soirs il fait la même chanson. Bah, tous les soirs, moi je suis comme ça dans la salle, je regarde, je fais ah putain, il est bon, ça fait du bien. Et puis le jour, je dis, comment il va le patron? Il me dit, oh écoute-moi bien, quel patron? Non, mais franchement, il est d'une excellence pure. Et ça fait du bien à voir, tu sais, autant dans ses chansons, autant sur scène, autant dans la vie. Il a ce comportement de folie, de, je sais pas, c'est un fou furieux, quoi. Il apporte que du bonheur.
0: Voilà. Il s'appelle Christophe Maé. Justement, parlant de bonheur, tu as choisi, Claudio, la chanson « Il est où ?» Le bonheur, eh bien, je crois qu'il est ici, tout simplement. C'est Décibel avec Claudio Capeo.
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0: C'est Christophe Maé qu'on vient d'écouter à l'instant, choisi par Claudio Capeo. Bon camarade, donc vraiment dans cette playlist, ouais. Claudio, t'as mis plein de gens, soit qui avaient besoin d'un petit coup de projecteur, hein, comme Mima tout à l'heure, ou alors voilà des artistes confirmés mais que tu aimes beaucoup comme Christophe Maé. Anis, qu'on va écouter maintenant avec la chanson Mon Métro. Alors c'est encore un autre profil, c'est-à-dire ouais. C'est un artiste qui est reconnu par ceux qui connaissent.
1: Ouais, tout à fait.
0: Tu vois ce que je veux dire?
1: Ouais,
0: alors c'est un peu niche.
1: Il est un peu sorti aussi du monde, hein, tu sais. Voilà, il a décidé de se mettre de côté. Après, je ne pourrais pas en dire beaucoup plus. C'est juste que moi, en fait, j'ai tous ces albums dans mon téléphone et ça fait 20 ans que je l'écoute. Tu vois, c'est quelque chose en fait qui me fait du bien.
0: Tu comprends?
1: Sa voix me fait du bien. Bah, je sais pas. C'est juste, t'es attiré par par quelque chose. Et ben, faut y aller, ouais. En fait, tout simplement.
0: Mais tu comprends sa démarche à lui d'avoir sorti des albums et puis finalement de dire non, mais je vais arrêter. En fait, je fais autre chose.
1: Je pourrais pas dire. J'ai pas envie de me prononcer, mais il me semble qu'en soi ça l'a un peu gonflé et puis le système et puis c'est rangé quoi, c'est mis de côté. Je comprends totalement parce que tu sais je vais pas commencer à me plaindre hein, mais c'est pas forcément toujours évident, tu sais.
0: Mais c'est intéressant de le dire quand même.
1: Autant pour moi que pour toi, tu sais, ça reste, on est dans le public, on est dans tout ça, c'est tout le temps quand tu cherches ta baguette, faut être un peu coiffé quoi, tu vois.
0: Ah, tu peux pas sortir en pyjama.
1: Mais
0: c'est fini ce temps-là.
1: Moi parfois je sors avec le jogging et petite paire de claquettes, je dis que ma femme elle kiffe pas trop quoi. Mais bon, on fait ce qu'on peut. Tout simplement, je l'adore. J'adore ce qu'il fait, j'adore sa voix, j'adore ses compositions, ses textes. Il me devait de le faire passer aujourd'hui.
0: Alors, il s'appelle Anis, comme l'épice, l'anis étoilé. Et la chanson, c'est Mon Métro.
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0: Nice et mon métro. Dites donc, ce serait pas l'heure de se refaire un petit Claudio Capéo? Je l'ai sous la main en plus. Ça va, Claudio?
1: Oui, ça va très bien. Merci beaucoup.
0: Merci de passer la soirée avec nous.
1: Avec toi, non, c'est génial. Super, on est bien.
0: Et puis de partager avec nous toutes ces chansons qui te plaisent, qui t'animent, qui t'inspirent. Claudio, je rappelle que Nouveau Souffle est disponible et qu'il cartonne évidemment, d'où l'énorme tournée. Quelques festivals cet été. Et puis ensuite, à partir du mois de novembre jusqu'en février 2027, tous les zéniths de France et de Navarre. Ça va être formidable. Et est-ce que tu chanteras Qu'est-ce qu'il me restera?
2: Bien sûr. Bon. Bien sûr. En tout cas, on attend ce moment-là très très fort. Ça va être une régalade. Ça va être, tu vois, on va pouvoir se revoir. On va pouvoir partager des choses exceptionnelles sur scène. On va pouvoir, tu vois, se refaire des câlins et puis se dire toute la vérité, rien que la vérité. C'est les moments qu'on attend.
0: Tu sais, qu'est-ce que tu fais après les concerts quand c'est fini? Parce que t'es super excité, à la fois fatigué, mais il doit falloir du temps quand même pour redescendre. Comment ça se passe l'après-concert pour les artistes?
2: Je sais pas. L'après-concert, il est simple. Hein. Déjà, il faut. Enfin, pour ma part, pour notre part à KPE, c'est nous, on s'enferme. En fait, on se met à huis clos vraiment dans une pièce, juste entre.
0: Que ceux qui étaient sur scène.
2: Et puis, ouais, on fait ce petit débrief musique, tu vois.
0: D'accord. Voilà, tout de suite en sortant.
2: Ouais, tout de suite directement. Wow. On est des animaux, quoi.
0: Ouais.
2: Allez, on est rangés, tu sais, les poules au poulailler. Et puis, on y va, c'est d'autres moments à nous, on débrief, on fait tout de suite toutes nos listes, les trucs pour le lendemain, pour essayer de rattraper les choses, pour essayer de changer la playlist, l'ordre des chansons, les trucs. Et puis ensuite, on ouvre la porte, et puis là, on partage tout avec tout le monde, parce que c'est là où ça fait du bien.
0: Ouais.
2: Et ça permet de redescendre aussi, parce que tu sais, on se prend des grosses charges d'amour, de force quand même. Donc voilà, là après, il faut revenir à la vraie vie assez rapidement parce que sinon tu peux perdre la tête et ensuite t'endors pas, quoi, tout simplement. Parce que tu sais, ça part dans tous les sens, quoi. Tu vois, donc.
0: Drôle de vie,
2: Ouais, drôle de vie quand même, putain.
0: Claudio Capéo, qu'est-ce qu'il me restera? On l'écoute avec joie sur votre radio ici, c'est Décibel.

0: Claudio Capeo, invité de Décibel ce soir. Nouveau souffle, c'est son nouvel album. Et les amis, la billetterie est ouverte donc pour la tournée des Zéniths. Claudio Capeo, ça commence le 19 novembre 2026 à Montbéliard. Rendez-vous à Bordeaux le 3 décembre ou encore à Pau le 5 décembre. Une tournée qui continue évidemment en 2027. Montpellier le 15 janvier, Paris le Zénith le 23 janvier ou encore Dijon le Zénith le 6 février. Dis donc, Claudio, est-ce qu'on n'aurait pas encore un peu le temps, juste pour une dernière, un dernier petit voyage en Italie?
1: Bien sûr, allons-y.
0: Alors, t'as trouvé une chanson que je ne connaissais pas, un truc ça s'appelle Farfalla Bianca, donc c'est des pâtes blanches.
1: Non, la farfalla, c'est le papillon.
0: Ah, c'est le papillon, pour moi ça se mange la farfalla.
1: C'est la farfalla, c'est la pâte, mais en force de papillon, tu sais, avec ses petites ailes comme ça.
0: Alors, j'ai pas compris, c'est pas une chanson qui parle de pasta, c'est une chanson qui parle de papillon.
1: Parle de papillon.
0: C'est beaucoup plus poétique.
1: Non, et puis il est merveilleux, tu sais, du de ses 25 ans, le mec qui remplit des stades en Italie. Enfin, pour moi, ça a été une découverte énormissime. Jamais été fan à ce point-là d'un mec.
0: Ultimo.
1: Ouais, c'est génial.
0: Ultimo.
1: Ouais.
0: Mais c'est, ouais. Alors c'est qui? Vas-y, raconte-nous un peu.
1: Écoute, c'est un petit mec.
0: Un gars tout seul.
1: Ouais, il est tout seul, il est avec son piano, il compose tous ses albums et puis il fait de la chanson italienne, quoi. Tu sais, ça parle énormément d'amour, tu sais, de ses peines,
0: de papillon.
1: De pâtes.
0: Folle.
1: Mais
0: comme un lapin.
1: Mais je l'adore, tu sais, il y a un coup de foudre pour ce petit mec et.
0: Okay.
1: Et puis on aime ça, tout simplement.
0: Et juste en parlant d'Italie, toi, tu vas en Italie voir des concerts, tu en fais? Des concerts en Italie, c'est prévu?
1: On a fait des concerts avec Gianna Nannini, on a fait quelques trucs et tout, on a été. Et puis on en refera encore.
0: Ouais.
1: En tout cas, moi, quand je vais en Italie, c'est plus pour la famille, pour le bon temps que pour le travail, tu vois.
0: Ouais. Mais, voilà. Mais t'es pas opposé à l'idée d'avoir un bout de carrière là-bas, quoi.
1: Oui, ce serait super, mais.
0: Voilà. Eh ben, tu pourrais faire un duo avec Ultimo.
1: Je sais pas si je suis assez fort pour tout ça, tu sais.
0: Écris une chanson sur les pattes, moi, ça me ferait plaisir. Et tu fais un duo avec Ultimo.
1: Allez! Papa, j'ai en parlé à mon manager.
0: Voilà, il est là. Non, il est là, mais il fait cuire des pâtes. Du coup, il est déprimé. Allez, Ultimo, Farfalla Bianca. Donc, c'est ton dernier choix de ce soir. Merci, Claudio.
1: Merci à toi, merci à vous. C'était super.
0: Tu sais que t'es à la maison.
1: On s'est régalé.
0: Merci beaucoup.
1: Merci à vous, merci beaucoup.
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0: chanson qui parlait de papillons et pas de pasta al dente. Merci à vous d'avoir écouté Décibel. Merci à Claudio Capeo pour sa sélection de chansons. Et puis à l'équipe d'ici et celle de Claudio pour avoir permis cette rencontre. À demain. C'est là-dessus qu'on se quitte pour aujourd'hui. Mais Décibel revient demain avec les chansons préférées du groupe Kyo.
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3: Bonjour la France, comment ça va la France qui aujourd'hui fête le 1er mai? J'espère que vous allez bien, que vous profitez de ce temps magnifique. Comment ça va Éric Bastien?
4: Ça va bien, bonjour la France qui ne travaille pas, il y a celle qui travaille aussi. Eh oui, on est là nous.
3: Bah nous on est là, mais bon, nous on est là pour divertir les gens.
4: Non, je suis là uniquement pour la gagne aujourd'hui.
3: Ah non, moi je suis là parce que évidemment c'est la finale, trois candidats sont les miens. Ah. Je vous rappelle que le premier prix c'est 3 jours, 2 nuits pour 4 personnes à la découverte de l'île Tatiou qui est le joyau du patrimoine normand. Vous serez logés aux maisons de Tatiou, vous traverserez en bateau amphibie, vous vous baladerez en vieux gréement et puis surtout vous aurez 100 euros de carburant pour aller jusque là-bas. Si vous ne gagnez pas ça, vous allez gagner quoi?
4: Un très beau cadeau, vous connaissez Francis Lemarque, il a composé tellement de belles chansons. Écoutez cette chanson qu'il a composée pour Joe Malongo.
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4: Exactement.
3: Le temps du muguet, bien sûr,
4: la machine à café spéciale 1er mai, spéciale muguet, conçue par Joe Malongo et ses 32 dosettes et ses 6 verres en verre. Je voudrais quand même dire que, et je vous remercie Valérie,
3: oui,
4: vous m'avez offert un brin de muguet.
3: Oui, c'est vrai, bah, c'est la tradition, hein, vous
4: ça
3: savez.
4: Ça me touche beaucoup et mais je pense qu'entre nous, il y a quelque chose.
3: Alors,
4: et c'est pas ça, Valérie.
3: Ne t'emballe pas, c'est juste la tradition. Moi, je respecte les traditions.
4: J'en ai pas trouvé pour vous offrir ce matin.
3: Oui, bien sûr.
4: Je suis sûr que c'est vrai.
3: Oui. 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
3: Alors, les 4 candidats nous rejoignent tout de suite. Il y en a 3 à moi, une seule à vous. Nous accueillons l'élite de la nation, Charles, Christophe, Nathalie et Gwen.
4: Bonjour.
3: Bonjour les amis.
6: Bonjour Valérie.
4: Bonjour à tous. Bon 1er mai.
3: Alors les amis, bon, et vous vous rendez bien compte qu'il a fallu faire du tirage au sort, hein, parce que comme vous étiez nombreux dans ma team.
4: Alors qui est votre traître?
3: Alors on a tiré au sort. Donc Charles, tu joues avec moi. Christophe, tu joues avec Eric. Ça c'est la première demi-finale. La deuxième demi-finale, ça sera Nathalie contre Gwen, qui est la rescapée des candidats. Eric Bastien.
4: Voilà.
3: Comment ça va, Charles?
6: Ça va très bien, et vous-même?
3: Bah, écoutez-moi, ça va. Depuis lundi, comment ça se passe au Guilvinec? Il fait toujours beau?
6: Bah, magnifique. Alors là, ce midi, je suis dans des conditions optimum, sous le soleil, barbecue, on est une vingtaine, donc je me suis isolé, bien sûr.
3: Oh là là, mais quelle chance, ça va finir à la plage, tout ça, mon Dieu! Oh là là. Alors, en plus, bah, dis donc, enfin, aujourd'hui, c'est fermé, mais je sais que tu adores les manèges, les activités à sensations,
6: oui,
3: t'as fait plein de trucs, t'as fait du parapente, de la plongée en apnée, et alors, il paraît que t'aimerais bien essayer le wing foil.
6: Ouais, j'aimerais bien, c'est génial. Il y en a beaucoup, j'allais dire à la maison, puisqu'on est à 400 mètres de la plage, il y en a beaucoup, et donc ça m'attire beaucoup, ça.
4: Mais c'est quoi?
6: Alors, wing foil, c'est la fameuse planche qui est pas très très longue, où on voit ils sont décollés de l'eau, il y a juste une petite lame, un petit foil qui est dans l'eau, et puis eux ils tiennent une voile. Alors c'est pas le kitesurf avec qui est guidé par des liens, c'est on tient une petite voile, enfin une voile qui fait 2 mètres, à peu près 2 mètres 50, quoi.
3: Exactement, faut être très sportif, mais toi tu es sportif. Alors on va tout de suite marquer le premier point, et c'est le 1er mai, donc on va faire un vrai ou faux spécial 1er mai. Écoute bien cette question. Le 1er mai, c'est un jour férié en France depuis 1936. Est-ce que c'est vrai ou faux? Top chrono, 5 secondes.
6: Bah, je dirais oui, le Front Populaire, ouais, mais ouais, je dirais oui.
3: Et non!
6: Non.
3: Et oui, le Front populaire, Dieu merci, a instauré les congés payés en 1936. Mais le 1er mai, c'est devenu férié et chômé en 1947 après la Seconde Guerre mondiale. Pas de point pour toi, mais tu vas te rattraper, j'en suis sûr.
4: Christophe, est-ce que tu gardes le moral? Je sais que tu as dû t'échapper de la team d'Amido. Eh oui, tu vas devoir jouer avec moi. Est-ce que tu le prends bien, quand même, Christophe?
6: Oui.
4: Bon, alors ça va. Non, mais il faut quand même qu'on ait la gagne. Il faut qu'on y croit, mon Christophe. Tu étais avec nous mardi. Effectivement, t'as joué avec Valérie, avec brio. Non, mais il faut le dire. Oui, bah oui, quand même, 22 points. Ça veut dire que c'est un score qui est excellent. Avec ici Paris, le France. Tu habites où, Christophe?
6: À la Courneuve, dans le 93, à Saint-Denis.
4: Ah oui, voilà, en Seine-Saint-Denis. En concubinage avec Frédéric, on a fait ta connaissance, effectivement, en début de semaine, avec un petit chien, des petits chats. Comment tu te portes? Comment ça va?
6: Très, très bien, ça va bien.
4: Ouais, tu es motivé, t'as envie de gagner.
6: Oui.
4: Est-ce que Frédéric est pas loin de toi pour t'encourager?
6: Oui.
3: Il va te faire des signes.
4: Ben oui, j'espère. Non, mais il a le droit de t'aider. Hein. Voilà. Notre ami qui adore le zouk. Moi, j'ai envie de mettre un petit zouk quand même en début d'émission. Pour t'encourager. Voilà. On l'a dit, hein, tu adores danser et particulièrement le zouk. Vrai de vrai, Christophe.
6: Oui, c'est exactement ça. Oui.
4: Ben, j'espère que ça te fait plaisir. Tu chantes dans les karaokés, du Jean-Luc Lahaye, du Frédéric François. Allez, un tout petit Frédéric François avant de jouer. Parce que tu nous l'as fait mardi, moi je le veux aussi. Qu'est-ce qu'on se chante?
6: Bah, je sais pas.
4: Vas-y, bah, je suis Rital. Oh,
3: je t'aime à l'italienne.
6: Je t'aime à l'italienne.
4: Bah voilà. Sois le bienvenu. On y va tout de suite. Question pour un premier point. Extrait.
7: Le joli muguet.
4: Dois-je vous rappeler la gentillesse de Valérie Damido qui m'a offert un brin de muguet?
3: Ah là là.
4: Je suis très touché. Offrir du muguet le 1er mai, et elle me le rappelle clairement, Valérie, est la tradition qui remonte à la Renaissance. Ça remonterait jusqu'à la Renaissance. Est-ce que c'est vrai? Est-ce que c'est faux? Top chrono.
6: Faux.
4: Offrir du muguet, il dit faux. Et pourtant, c'est vrai. On raconte même que Charles IX offrait déjà du muguet aux dames de la cour en 1561 comme un porte-bonheur. Ouh, Christophe, attention, ça part mal.
3: Bon, personne n'a de point, mais là, tout de suite, ah là là, on va écouter Désenchantée, hein, Mylène Farmer. Tout est chaos à côté de tes idéaux. Et voilà, allez, vous écoutez ici, c'est le 1er mai. On chante, on danse, on bouge son petit boule. À tout de suite, mes petits chéris.

0: j'espère que ce sera pas mon cas d'être KO et désenchanté pour cette finale de Au Taquet.
1: Allez, jingle.
0: Mylène Farmer.
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1: Nous sommes ici avec Charles et Christophe, qui n'ont pas de points, mais ça va s'arranger. Ah là là là là. Alors, je rappelle que notre Charles, il cuisine les vrais pâtes carbonara, il adore faire griller le poisson. Aujourd'hui, c'est un peu ta journée, là. Tu fais griller de la viande ou du poisson, aujourd'hui?
3: Aujourd'hui, je suis invité.
1: Ah, pardon, bien sûr, excuse-moi. Et alors, vous mangez quoi? C'est quoi le barbecue? Des saucisses?
3: Bon, un classique, je pense, j'ai pas tout vu, mais bon, j'ai quand même préparé une salade et Cathy, une charlotte aux fraises, hein, donc...
1: Ah ouais, quand même.
3: Ah, dis donc,
1: vous voulez pas m'adopter comme copain? Je veux dire, moi, j'ai pas des copains qui font...
3: Tu as toujours été notre ami, Valérie.
1: Oh, c'est beau, ça. Je t'adore, toi, mon Charles.
0: Adopte-une-valérie.com.
1: Adopte-une-valérie.com, exactement. Alors, là, c'est le moment, tu sais, du quiz musical.
3: Ok.
1: Donc, on est parti aujourd'hui sur les séries télé américaines des années 80. Alors, les années 80, si, t'as mon âge dans les années 80, le dimanche, tu regardais les séries.
3: Ouais.
1: Si, d'accord. Il va y en avoir deux. Donc, je te mets les génériques et tu vas forcément reconnaître. Alors, je t'explique la première, c'est ouais. Vraiment simple. Écoute.
0: Starsky et Hutch. Avec la voiture, là.
1: Yeah. Starsky et Hutch.
0: Vous donnez la réponse.
1: Mais il l'a dit.
4: Starsky et Hutch. Des nouveaux chevaliers au grand cœur, mais qui n'ont jamais peur de rien.
0: C'est un peu nous, ça. Hein, c'est,
1: bien sûr. Alors, tu vois, t'as trouvé tout de suite. Donc, t'as déjà un premier point. Voilà, c'est quand même pas mal. Hein. Alors, écoute bien, la deuxième série, c'est très simple. En plus, franchement, je suis sûre et certaine que tu regardais cette série.

0: Alors, qu'est-ce que c'est cette série?
1: C'est américain.
0: Ah bah ça c'est sûr, hein, c'est des séries américaines. Hein.
1: Ouais, c'est ça. Quand je vais avoir le nom, ouais, mais non, là je ne sais plus.
0: Eh bien, hein. C'est les chips, Poncharello, là.
2: Il va y en avoir au barbecue.
0: Mais oui, Poncharello.
2: Poncho. C'est pas Poncho.
0: Poncharello, mais on l'appelait Poncho. Alors, Poncharello, bon, bah, tu n'as pas trouvé, mais t'as déjà un point parce que tu as trouvé Starsky et Hutch.
2: Ouais, voilà. Ça fait du bien d'écouter ces musiques, hein. Ça rappelle des bons souvenirs.
0: Ça nous rajeunit.
2: Christophe, en toute sincérité, bien sûr, en toute authenticité, est-ce que tu les avais, les deux, là, Starsky et Hutch et Chips?
3: Oui, oui. Moi, j'avais trouvé parce que je regardais aussi.
0: Voilà.
2: C'est plutôt bon signe. Est-ce que tu as déjà quelque chose de prévu pour le week-end? D'autant que tu es en région parisienne, il va faire très beau demain, pas dimanche.
3: Normalement, aujourd'hui, je devais être invité, mais je suis invité demain à barbecue.
2: Ah, bah toi aussi, t'es en mode barbecue.
3: En plus, il va pas faire beau, il va pleuvoir.
2: Ouais, alors c'est plutôt dimanche, on a regardé la météo pour la région parisienne, on parle. Demain, ça devrait le faire. C'est où ton barbecue? C'est sur Paris ou c'est?
3: À Villiers-sur-Marne.
2: Villiers-sur-Marne, sympa comme tout. Bah, profite bien, Christophe. Hein. Éclate-toi bien avec Frédéric et peut-être que vous fêterez la victoire. On va le voir tout de suite avec ce quiz musical. On est dans le même délire, Fred. Est-ce que Christophe, pardon,
0: Fred, non mais le gars,
2: c'est les deux, ils sont ensemble.
0: Qui est cette personne?
2: Mais non, mais pas du tout.
0: Voilà, c'est mon candidat. Il s'appelle Christophe.
2: Vous le rappelez, c'est votre candidat.
0: Voilà, allez.
2: Tu es fan de série américaine, hein, sur moi. C'est ton truc. Oui. Alors voici le premier. On est sur de la série très connue. On n'est pas du tout sur des séries françaises. Hein, c'est comme avant. Voici ton premier défi.

0: j'ai envie de me mater la série. De quoi il s'agit, Top Chrono, série très connue. Allez, Christophe.
1: Pas du tout.
0: C'est vrai, tu l'as pas?
1: Non, ouais. Je connais pas et j'ai jamais vu la série.
0: Charles non plus, lapin?
2: Tu l'as, Charles?
1: Non. Ah ouais, c'est Raymond Burr, l'homme de fer.
2: Non.
0: Tellement
2: non,
0: pas. C'est
2: tellement
0: les rues
2: pas.
0: De San Francisco.
2: Les rues de San Francisco, les gars.
0: Aïe.
2: Ah là là là là là là. Bon, allez.
0: Voici le deuxième. Allez, rien n'est perdu, Christophe. On est encore sur une série super connue. Écoute le générique.

0: regarde encore.
1: Et Angela Bauer,
2: on
1: oui monsieur.
3: Eh oui.
1: C'est diffusé en ce moment d'ailleurs.
3: Les rues de San Francisco quand même, Charles, t'aurais pu trouver la série avec Michael Douglas quand
2: ouais,
3: même.
2: Ouais, Michael Douglas et Carmine Dan.
3: Bah oui.
1: Enfin,
3: ouais,
1: un point pour Christophe non, dans tout
2: je
1: ça.
2: Je trouve qu'il y a quand même un petit air de ressemblance si on réécoute. J'aurais fait un point comme Christophe, mais je trouve qu'il y a un petit air de ressemblance avec Raymond Burr, l'homme de fer. Sur la
3: ah, peu. On va te retrouver pendant la chanson, on va te retrouver Raymond Burr. On va
1: enfin, un point pour Christophe, je dis ça, je dis rien.
3: Ça fait Charles un point, Christophe un point.
1: Exactement.
3: Et là, tout de suite, attention, vous êtes dans vos voitures, vous vous arrêtez. Vous êtes à table,
1: ah bon.
3: On commence tout de suite.
1: Voilà.
3: Bam, bam, bam.
1: Le studio tremble.
3: Allez, on tape des pieds, on tape des mains. Queen, we rock you. Hi-hi.

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1: hein.
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1: Il faut dire qu'on a fait la Corée quand même. 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
2: Allez, nous sommes au taquet avec Charles et Christophe qui ont un point chacun, qui se battent pour aller en finale. Alors, on n'a pas parlé du tout de ta rencontre avec Cathy. Parce que...
1: Oh là.
2: Les feux de l'amour.
1: Oh là,
2: ben
1: Dieu.
2: Oui. Ben oui, Charles.
3: J'aurais trouvé en Syrie.
2: Ah oui, ça t'aurais trouvé ça. Charles et Cathy se connaissent depuis 35 ans.
1: Mon Dieu.
2: Ils ont travaillé ensemble à Paris. Et il y a 4 ans, ils suivaient sur les réseaux quelqu'un qu'il avait en commun avec elle. Il voit son nom et il lui envoie un message. Seulement avec un pseudo et des photos où elle ne le reconnaît pas. Elle ne comprend pas tout de suite qui c'est. Elle ne répond pas. Du coup, il s'inquiète, mais... Il n'hésite pas à lui renvoyer un autre message, en signant cette fois. Et alors, qu'est-ce qui s'est passé après ?
3: Eh ben, elle m'a répondu.
2: Ah, voilà. Et alors ?
3: Hein ? Le teasing était spectaculairement parfait.
2: T'as vu ça ? Hein ?
3: Oh, ouais, la classe,
2: Eh oui. Alors, elle était mariée, toi, t'étais séparée. Alors, qu'est-ce qu'on a fait ? Pam.
3: Oui, mais enfin, voilà, on s'est retrouvés, je veux dire, par les réseaux, comme tu l'as expliqué, et puis on s'est recontactés. Est-ce que tu serais possible qu'on était, c'est un truc de dingue, on pourrait faire une série qui passe sur les réseaux sociaux, comme on dit là. Et on habitait sans le savoir à 700 mètres à vol d'oiseau l'un de l'autre.
2: Mon Dieu, le destin était là pour vous retrouver, mon Dieu.
3: C'est ça.
2: Oh là là là là.
3: Comme dit Cathy, emprunté à Étienne Dao, dans la vie, il n'y a pas de hasard, il n'y a que des rendez-vous.
2: Mon Dieu, mais c'est tellement vrai. Mais c'est tellement vrai. Bon, alors, écoute, là, il faut que tu gagnes. Là, il faut que tu trouves, il faut que tu gagnes. T'as un point.
3: On va aller la trouver, sinon c'est perdu.
2: Et sinon c'est perdu. Adieu Tatiou et compagnie. Alors, écoute bien, c'est la question à 5 points. Selon l'expression populaire, combien de chandelles on voit quand on est complètement sonné après un choc ?
3: 36.
2: Oh bon, j'ai même pas la peine de lancer le chrono. 36 chandelles, évidemment. On voit 36 chandelles, bien sûr. Bon, alors écoute-moi bien. 36 chandelles, ça te fait 5, t'as 6. Donc, il faut croiser les doigts.
1: Voilà. Là, il a 6.
3: Oui, mais voilà.
1: Là, il a combien, Charles ? Il a 6.
2: Charles a 6, Christophe a 1.
3: Ouais, oui.
2: Et 6 sont à égalité, c'est les points qu'ils ont marqués dans la semaine.
1: Exactement. Voilà. Christophe, il y a un petit enjeu quand même important, tu l'as bien compris. De toute façon, si tu réponds pas bien, tu devras quitter l'aventure. Mais si tu réponds bien, voilà. Il y a une possibilité encore d'être le grand gagnant aujourd'hui. Christophe, je te rappelle que tu as joué avec Valérie. Je te rappelle que tu as changé d'équipe. Oui, Christophe. Pas du tout, c'est pas grave. Christophe, tu as dû quitter Valérie. Christophe, tu le vis mal et tu as décidé d'en parler aujourd'hui en direct sur notre antenne. Comment tu vis cette séparation avec Valérie?
4: Aïe. Bon, pas très bien.
1: Je sais, Christophe, je sais que c'est dur.
2: Oui, il était dans l'équipe de la win, l'équipe, l'équipe du sparkling, l'équipe de la paillette.
1: Christophe, depuis mardi, 12 boîtes de Kleenex, nous sommes d'accord?
2: Bien sûr, il a gagné grâce à Valérie.
1: Christophe.
2: Il a des paillettes dans sa vie grâce à moi. Et là, bien sûr, tout de suite, il est dans l'équipe de la lose.
1: Mais va-t-il mettre le feu à l'amour ?
2: Je ne sais pas.
1: Y aura-t-il Nadine Mousselet avec un nouvel orage ?
2: Je ne sais pas.
1: Et bien, nous allons le savoir maintenant avec cette question, Christophe. On est sérieux et on a 5 points pour égaliser. Écoute bien. Petit traditionnel de Nice, Nice à la Bella. Quelle célèbre avenue de Nice longe la mer ? Top chrono, 10 secondes. Quelle célèbre avenue de Nice longe la mer ? Christophe ?
4: La promenade des Anglais.
1: La promenade des Anglais, nous validons. C'est une bonne réponse, ce qu'il faut.
2: Alors, attention, il a eu combien, Christophe, cette semaine ?
1: Et vous avez eu combien ?
2: 18.
1: Vous avez eu 18 ? Il a marqué 18. Vous savez combien j'ai marqué, Christophe ?
2: Je ne sais pas.
1: Enfin, c'est vous qui les avez marqués, cela dit.
2: Oui.
1: 22. C'est Christophe qui gagne.
2: Eh bien, c'est Christophe qui va en finale.
1: Bravo, Christophe.
2: Alors, Charles, je suis désolée. Pardon, chérie. Voilà. Qu'est-ce que tu veux
3: C'est le jeu. C'est pour ce que je disais tout à l'heure. Il avait 22 points, donc c'est
2: largement mérité. Et voilà.
3: Aucun souci. Bonne chance à lui pour la finale.
2: Merci. Bon barbecue à toi, mon Charles.
3: Du coup, tu vas attaquer l'apéro plus tôt, quoi.
2: Allez, voilà. Attaque l'apéro. Plutôt, tout de suite.
3: Valérie, si c'est vrai tout ce qu'on lit sur les fameux réseaux, oui, reviens-nous à la télé.
1: Tu nous reviens à la télé ?
2: Je reviendrai peut-être. Je reviendrai à Montréal.

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2: Alors, Charles n'a pas gagné, c'est Christophe qui s'est qualifié pour la finale. Là, on va jouer avec Nathalie et Gwen. Je rappelle, le premier prix, c'est 3 jours et 2 nuits pour 4 personnes à la découverte de l'île Tatiou. Vous dormirez aux maisons de Tatiou, vous traverserez en bateau amphibie, vous baladerez dans Vieux Gréement et vous aurez 100 euros de carburant pour aller là-bas. Si vous ne gagnez pas ça, vous gagnez la machine expresso EO fabriquée par Malongo en France, ainsi que 32 dosettes et 6 verres en verre.
3: Tout est dit.
2: Immédiatement, on reprend la compétition. Alors, Nathalie, comment ça va depuis hier?
4: Nathalie va super bien depuis hier.
2: Magnifique. Alors, Nathalie, je rappelle, a 61 ans. Elle joue avec Issinor. Elle est mariée à Franck. Elle a des enfants, des petits-enfants. On la surnomme Peluche parce qu'elle a des cheveux de peluche.
4: Il y a longtemps.
2: Voilà. Et elle fait surtout beaucoup de tricot et de crochet. Elle parle 4 langues. Bref, c'est une...
3: C'est une killeuse. Hein.
2: C'est une killeuse. Ouais, voilà, c'est tout. Voilà.
3: Oui, non, mais j'ai remarqué.
2: Alors, qu'est-ce que...
3: Vous les élevez bien, c'est du bon grain.
2: Ça, c'est du bon grain. C'est du bon poulain, ça. Élevé à l'air frais. Alors, qu'est-ce que
3: Valérie
2: tu vas
3: Davido,
2: faire
3: Valérie Davido, éleveuse de bon grain.
2: Qu'est-ce que tu vas faire aujourd'hui et ce week-end, ma petite chérie?
4: Alors, aujourd'hui, déjà, je participe à votre émission.
2: Oui.
4: Cet après-midi, sans doute, une belle balade au soleil. Et demain, en fait, je fais partie d'une association. Tous les dimanches, on fait du loto-bingo.
2: Oh là là là là.
3: Bingo !
2: Bingo. Et alors, tu gagnes quoi ? C'est quoi les cadeaux ?
4: Des cartes d'achat dans une enseigne de grande surface.
2: Oh.
4: Et les gains, c'est pour une association qui achète du matériel pour des enfants handicapés.
2: Magnifique, voilà, c'est super, voilà un bon week-end. Voilà un bon week-end. Je rappelle qu'elle va bientôt partir à Bali, hein, revoir son fils, qu'elle va aller vivre sur la plage, les pieds dans le sable. Ah là là là.
3: Bah là, c'est de cadeaux. Hein.
2: Ah bah oui.
3: Elle a assez de voyages. Hein.
2: Oui, bah écoute, elle a assez de voyages. Non, on n'a jamais assez de voyages. Ma chérie, je te pose tout de suite la première question qui va te permettre de gagner ton premier point. Je ne doute pas une seconde que tu vas trouver la réponse. Tiens, je t'emmène en Allemagne. Alors, puisque nous sommes le 1er mai, nous allons aborder les traditions des 1er mai dans tous les pays. Et figure-toi que le 1er mai en Allemagne, il arrive qu'on plante parfois un arbre décoré devant la maison de sa bien-aimée. Est-ce que c'est vrai que le 1er mai en Allemagne, on plante un arbre décoré devant la maison de sa bien-aimée? Vrai ou faux? Top chrono, 5 secondes.
4: Oui.
2: Eh ben t'as bien raison, c'est vrai, c'est totalement vrai. La nuit du 30 avril, les jeunes dressent un Maibaum décoré devant la maison de leur chérie. Selon les régions, soit c'est un arbre entier, soit c'est une branche ornée de rubans. C'est une déclaration d'amour, c'est un peu plus classe que le brin de muguet, c'est moi qui vous le dis. Premier point.
3: Alors, il y avait Charles, il y avait Christophe, il y a maintenant Nathalie, trois candidats de la team d'Amido. Et nous allons accueillir Gwen, qui est ma rescapée du jour. C'est celle qui n'a pas coulé.
2: Bah, c'est celle qui a jeté Jack de la planche.
3: Alors qu'on sait tous qu'il y a de la place pour deux sur cette planche.
2: Et bon.
3: Gwenaëlle, on va monter sur la planche quand même là aujourd'hui. Hein.
4: Ah bah pour une Bretonne, ce serait dommage de couler quand même.
3: Oui, ça serait dommage. Je te mets Céline Dion parce que je sais que t'es fan de Céline Dion.
4: J'aime bien.
3: Oh, oui, t'aimes bien en tous les cas.
4: Ouais.
3: Alors, Gwenaëlle, rappelons que tu...
4: J'ai essayé d'avoir des places, mais j'ai pas réussi.
3: Bah, t'es pas la seule, hein, malheureusement. C'est un peu le parcours du combattant pour certains.
2: Bah, c'est surtout
3: c'est cher.
2: Vendre un enfant ou un rein, quoi. Faut choisir.
3: Ils n'iront pas quand même.
2: Bon, 600 balles les places.
3: Je veux pas prendre de l'avance, mais peut-être que ici, votre radio vous offrira des places d'ici quelques semaines, d'ici le mois de septembre, quoi. Je prends des paris.
4: Je compte sur vous. Je suis.
3: Vous savez que si la radio ne le fait pas, ils vont me ressortir la bande et vont me demander de le payer.
2: Ça n'engage que toi.
3: Mais
2: la direction peut-être écoute l'émission, en tout cas pourra l'écouter en replay.
3: On la salue.
2: La direction pourra. Bah on la salue, bien sûr, mais voilà.
3: Nul doute qu'une radio comme la nôtre offrira des places pour.
2: Bien sûr, évidemment. Bah écoute, ça n'engage que toi, mon
3: chat. J'ai pris des risques, j'ai l'impression un petit peu.
4: C'est pas sponsor officiel.
2: Ouais, t'as raison.
3: Ah non, par contre, voilà. Allez, Gwen, on va changer de sujet. Tu habites à Noyelles-Châtillon-sur-Seiche. Ah oui, je me souviens, tu te souviens? Les Castels, Nodé, c'est ça?
4: Oui, bravo, Castelnaudary.
2: Oui, voilà, parce que je t'ai dit, c'est comme Castelnaudary.
3: Oui,
2: pense à Castelnaudary.
3: Remarquez que j'ai un peu de mémoire quand même depuis mercredi en deux jours. Travaille toujours à la poste, Gwenaëlle, t'es férié aujourd'hui, travaille pas.
4: Oui, j'ai cette chance, oui.
3: Ah, ok. Quel temps tu as en Ille-et-Vilaine aujourd'hui, sympa, le week-end s'annonce comment?
4: Eh ben, super beau, il nous annonçait de l'orage et là il fait super beau.
3: Okay.
4: Un petit vent frais mais très beau.
3: C'est parfait. Allez, voici le premier point qui arrive pour toi. Attention, ça va très vite. On va parler de F1. Le pilote de Formule 1, Ayrton Senna.
4: Ayrton Senna
3: était né un 1er mai. Est-ce que c'est vrai ou faux? Top chrono. 5 secondes.
4: Ayrton Senna né un 1er mai. Je vais dire faux.
3: Ouais, t'as raison. Il nous a quitté un 1er mai. C'était en 1994. Je m'en souviens encore. C'était un 1er mai. Grand Prix de Saint-Marin à Imola. Voilà. On va pas revenir là-dessus. Mais quel champion, triple champion du monde, Ayrton Senna. Ça te fait un point, Gwen.
2: Allez, un point, Nathalie. Un point, Gwen. Et là, à tout de suite. Oh là là. Eh oui, on va partir en Irlande, hein, avec notre chanteur irlandais. Qu'on connaît bien, Jean-Jacques
3: Golmanouchko.
2: Golmanouchko, ce serait russe.
3: D'accord.
2: Allez, c'est parti, tourne les violons, on part en Irlande, à tout de suite.

0: Bah, vous m'avez dit la version irlandaise de Jean-Jacques Goldman.
1: Exactement.
0: Avec Tourne les violons. Il y a toujours eu un peu de musique irlandaise dans son univers, c'est vrai. Hein, oui, oui.
1: Allez, jingle. Non, non, un jour, une histoire.
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0: Ah, champion de la musique, ici. Hein. Voilà, avec les seuls.
1: Alors.
0: Aucun secret pour moi.
1: Oh là là là là là là là là. Nathalie a un point, Gwen a un point. Alors, Nathalie, hein, je le rappelle, vit dans le Nord. Il paraît que tu as participé à l'émission Aimez-nous sur M6 en Belgique. C'était quoi cette émission?
3: Alors, c'était une émission où la chaîne télévisée qui organisait ça cherchait un candidat pour une famille monoparentale. Donc, en l'occurrence, pour moi qui étais seule avec deux enfants, on cherchait un éventuel candidat audacieux et Apollon.
1: Oh my God! Bon, tu l'as pas trouvé comme ça, on le sait, puisque tu...
3: Non.
1: Non, non, voilà, tu as rencontré Franck, qui est le Père Noël, au Center Park de Picard.
4: C'est vrai.
3: Oui, je suis la Mère Noël.
0: Et voilà. La Mère Noël, bien sûr.
1: Elle a trouvé son Apollon déguisé en Père Noël. Alors... C'est le quiz musical, ma chérie. Donc, là, on va te faire trouver des tubes qui sont liés à la fête du travail, hein, lien avec la fête du travail, le travail, etc. Donc, le premier tube, écoute bien.

0: chante ça, top chrono.
1: Julien Clerc.
0: Julien Clerc, Julian Clerc. Est-ce que c'est Julian Clerc qui chante? Travailler, c'est trop dur. Oui, c'est travailler.

0: Allez, qui c'est qui chante?
1: Henri Salvador.
0: Oh là là. Pim pam poum. Est-ce que c'est Henry Salvador? Henry Salvador. Is it you? Oui, c'est Henri Salvador.
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0: Allez, ça te fait 3 points. 2 points plus 1, oui, tu as 3 points.
3: Hein, on se détend.
0: Bah, elle a 3 points en tout, c'est ce que je viens de dire.
3: Elle a 3 points?
0: Bah oui, elle a eu 1 point plus 2 points, ça fait 3. 2 et 1, 3.
3: Gwen, on a un point, on peut en prendre deux de plus, on peut égaliser, on peut revenir au score. Je te rappelle que tu es la seule qui a joué avec moi, enfin qui a gagné avec moi cette semaine. Je voudrais bien une petite victoire quand même ce vendredi. Je te cache pas que la dernière remonte quand même. Très longtemps. Gwenaëlle avec Issière Mauric à Noyelles et Châtillon sur Sèche. Tu as ton porte-bonheur ou pas? Tu as ton trèfle à quatre feuilles? Sur toi?
1: Ah non, mais j'ai deux jolis brins de muguet que m'a offert ma maman ce matin.
3: Oh, trop mignon! Oui, je parlais de trèfle à quatre feuilles parce que tu en trouves très souvent. Hein. Tu as ce côté très, très chanceuse. On a dit dans la semaine que tu adorais les voyages parce que, de mémoire, tu es une fille qui est au Canada, hein, c'est ça?
1: Oui.
3: Et puis, une autre qui a vécu au Brésil, mais qui n'y est plus, là, aujourd'hui.
1: Voilà, c'est ça.
3: Ok.
0: De mémoire, j'adore quand il dit de mémoire, il a l'affiche sous le nez.
3: Oh, mais non. Alors, qu'est-ce que tu fais cet été? Tu sais déjà où tu vas partir ou pas?
1: Alors, normalement, c'est ma Québécoise qui vient me voir. Donc, oui, on va rester, mais sur la Bretagne.
3: D'accord. Bretagne. À quel endroit en Bretagne? Parce que c'est tellement grand et beau.
1: Beaucoup le golfe du Morbihan et sinon la côte Malouine, Saint-Malo, Dinard, voilà.
3: Ah, c'est beau, ça. On a offert un séjour à Saint-Malo il y a pas très longtemps. 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Tu peux tenter ta chance. Ah oui.
1: Déjà, si je gagnais celui d'aujourd'hui, ma foi, je ferais bien un petit tour en Normandie. Hein.
3: Bah oui, je te comprends. Pour cela, on va essayer d'ajouter tout de suite deux points supplémentaires. On reste dans l'univers du travail, puisque c'est le 1er mai aujourd'hui. Donc tu écoutes bien, tu dois reconnaître le nom de l'artiste ou du groupe. Je sais pas, en tous les cas, à toi de reconnaître qui chante.

0: She Works Hard for the Money. Qui chante ce titre?
1: Bien sûr.
0: Allez, tente.
2: Bien sûr.
1: Donna Summer.
0: Oui, sur le fil, bravo.
2: C'est qui à côté de toi qui t'a aidé là?
0: Elle fait peur. Bravo, c'est bien. Un point de plus. C'était moins évident que Salvador, faut être honnête. Mais c'est bien. Bravo.
2: Oui, oui.
0: Voici un deuxième titre. On parle encore du travail, tu dois reconnaître de qui il s'agit.

0: travailler encore. Qui chante? Qui as-tu reconnu?
1: Bernard Lavilliers.
0: Oui. J'ai l'impression qu'on te confirme à côté, mais tu l'as trouvé toi-même. Oui, c'est Bernard Lavilliers. Avec les mains d'or, exactement.
2: Ça fait 3 points pour Nathalie, 3 points pour Gwen. Et là, immédiatement, on part écouter une nouveauté, Matt Pokora. Quand même, vous écoutez ici. On vous aime. À tout de suite.

0: Cette voix magnifique, cristalline, Matt Pokora.
1: Exactement.
0: Et quand même.
1: Exactement, jungle.
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1: Nous sommes au taquet avec Nathalie et Gwen qui ont toutes les deux 3 points. Alors Gwen et Nathalie, vous savez qu'il va falloir gagner la question à 5 points, sinon élimination totale. Alors, oh le soupir, surtout que...
0: Désespoir.
1: Je rappelle Nathalie que tu en as pas du tout eu 2 points avec le bingo.
0: C'était hier, ça.
3: Ah non, il était compliqué. Hein.
1: Oui. Pardon. Il est...
3: Excuse-moi. Criminel, waouh.
1: Wow. Au moins, excuse-moi,
0: Landru,
1: Al Capone, tu vois, Guy Georges, Fourniret, Dutroux, enfin tu vois.
3: Ce ne sont pas mes domaines de prédilection, les criminels.
1: Ouais. Oui, moi non plus, mais bon, l'actualité, malheureusement, nous rappelle tout ça, quoi.
3: Ouais,
1: voilà.
3: Malheureusement.
1: Et voilà.
0: Bon. Ça veut dire qu'elle n'a pas beaucoup de points.
1: Elle a 11 points.
0: Ouais.
1: Voilà. Donc c'est pour ça qu'il faut qu'elle gagne, cette petite.
0: Je comprends.
1: Quoi?
0: Bah, je comprends, voilà. Heureusement que vous êtes là pour m'expliquer, parce que.
1: Oh là là,
0: mathématiquement parlant, je suis pas au top.
1: Je n'en peux plus de lui, je n'en peux plus de lui. Bon, je rappelle que Nathalie a failli s'appeler Sophie, mais que la cause des malheurs de Sophie, elle s'est appelée Nathalie. Mais ça n'a pas empêché qu'il lui arrive que des catastrophes à ce pauvre, hein. Voilà.
0: Il était beau son guide ou pas?
3: Ouais, ouais, ouais.
1: Et je rappelle aussi qu'elle a travaillé chez Van Cleef & Arpels, qu'elle a été formée à la haute joaillerie et que tu as rencontré plein de personnalités dans cette petite partie de ta vie. Qu'est-ce qui tu as rencontré comme personnalité?
3: Oh là là, alors Tom Cruise, Catherine Deneuve, Lady Di a été ma cliente aussi, des Émirats arabes, voilà, Schwarzenegger aussi.
1: Mais qu'est-ce qu'elle nous a acheté? Qu'est-ce qu'il a acheté, Schwarzy? Il a acheté quoi? Une bague?
3: Alors lui, il a été assez raisonnable. C'était, si je me souviens bien, un pendentif avec un petit cœur en pavé diamant.
1: Oh, un petit truc de radin, quoi. Bon, enfin, bon. Ouais.
3: Quoi? Très joli.
0: Ça doit coûter cher, quand même, son truc de radin, là.
1: Je sais pas.
3: Oui.
0: Pendentif cœur.
1: Ça, c'est, tu vois, cette bague, c'est mon père qui l'a faite quand il était chez Van Cleef & Arpels. Il l'a faite à ma maman.
0: Ah oui?
1: Eh oui. Mon père a serti l'épée du roi Georges. Alors, oui, j'ai eu une vie incroyable.
0: Vous avez connu le roi Georges?
1: Non, mon père.
0: Votre père a connu le roi Georges?
1: Mais il l'a connu. Il lui a pas tapé dans le dos. Il a serti les bijoux de l'épée du couronnement quand il était chez Van Cleef. Alors, ma chérie, écoute bien cette question. Elle vaut 5 points. Tu dois la marquer, d'accord?
3: Oui.
1: Alors, Norma Jean Baker est devenue une icône mondiale du cinéma sous quel prénom? Norma Jean Baker est devenue une icône mondiale du cinéma, mais sous quel prénom? Top chrono, 10 secondes.
3: Ah, j'ai de la chance, Marilyn Monroe.
1: Ah, voilà. Est-ce que c'est vrai? Eh bien... 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
1: Ah, eh oui, Marilyn Monroe, donc tu as 5 points, ça te fait 8!
0: Bon, on est sur une égalité, Gwen, si tu marques. Donc, on verra comment ça se passe. Pour l'instant, Gwen, 3 points. On va tout faire pour aller sur la phase finale et tenter de gagner ce beau cadeau. Gwen qui joue avec ici Armorique. Gwen, tu nous as dit dans la semaine que tu faisais un petit peu de... voilà, tu t'occupes de fleurs, d'arbres fruitiers, des plantes exotiques. On s'est pas dit que tu avais un joli potager également, avec des choses un peu étonnantes, un peu, paraît-il.
5: J'essaye de mettre des plantations un petit peu originales et qui s'adaptent au changement de climat.
0: Mais c'est quoi, ce qui est original?
5: Eh ben, par exemple, une courgette pop-corn. Voilà.
0: Une courgette pop-corn? Ah, je connaissais pas ça.
5: Oui.
0: D'accord.
5: En fait, c'est une sorte de courge qui est ce qu'on appelle verruqueuse. Donc, c'est comme si elle avait des grosses verrues blanches dessus. Donc, ça fait penser à un pop-corn.
0: Ok. Mmh. Tu fais du troc de graines? C'est quoi ça?
5: Oui, j'en ai 2 la semaine prochaine.
0: Alors ouais. C'est quoi?
5: Avec l'ensemble des collègues, parce que moi je travaille sur des gros bâtiments, donc il y a presque 600 personnes. Donc, je propose à chacun, un midi, la semaine prochaine, d'amener tout ce qui nous reste du jardin, donc des semis de tomates, de courgettes, de fleurs, des boutures de géranium, tout ce qu'on veut, et on s'échange. Voilà, donc il y en a un qui donne des tomates, l'autre qui repart avec des melons, l'autre qui amène des fleurs, l'autre qui amène, tout ce qui
0: c'est
5: peut...
0: C'est génial. Ben, ça veut dire que c'est un troc de fruits ou de fleurs, tu l'as dit, et on repart avec des choses
5: exactement.
0: Gratuitement.
5: Ouais, c'est top, le hein. surplus, puis ça permet aussi, des fois, de planter ou des nouvelles fleurs ou des
0: bien
5: nouvelles
0: sûr.
5: Sortes de légumes dans son jardin.
0: Et c'est à Noyelles-Châtillon c'est chez toi ? Non, c'est où ?
5: C'est sur Rennes, à mon travail. Okay. C'est ça sur les pauses du midi, en fait.
0: D'accord. Allez, jouons pour tenter d'égaliser. On va tout donner sur cette question avec un petit extrait. Ça, c'est quand Valérie arrive, les cheveux dans le vent, la coiffe extraordinaire.
1: Bien sûr.
0: Tac, tac, tac, bonjour. Ah, ça voit bien comme musique, ça. Tu la reconnais, la musique, ou pas ? La pub ?
5: C'est une pub de Kinder Bueno, je
0: ouais,
5: crois.
0: Ouais, t'es pas loin. Quel fruit sec est l'ingrédient principal du Nutella ? C'est la pub du Nutella. Quel fruit
5: la
0: sec
5: noisette.
0: Est l'ingrédient ? On envoie le chrono. L'ingrédient principal du Nutella, vous l'avez compris, on envoie le chrono. On se demande même pourquoi on envoie le chrono. Puisque, chère Valérie, j'ai l'honneur de vous dire que la noisette est une bonne réponse. Donc, Gwenaëlle, tu es à égalité avec Nathalie.
1: Alors, malheureusement, je crois que Gwenaëlle a dû marquer plus que Nathalie.
0: Bah, ça dépend combien Nathalie a marqué de points.
1: Bah, Nathalie, elle a marqué 11 puisqu'elle a eu 0.
0: Oui.
1: Voilà.
0: En cas d'égalité, on récompense l'ensemble du parcours. Gwenaëlle, tu as marqué, avec moi, rappelons-le, 15 points. Tu es donc en finale. Bravo, Gwen.
1: Bon, je t'embrasse, ma petite Nathalie. Gwen, à tout de suite.
5: Je vous embrasse aussi.
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1: À ma gauche, Christophe. Il joue avec ICI Paris. Il ne va pas s'en laisser compter. Il a envie de gagner. Il fait de l'équitation, de la muscu, de la course à pied. Attention, c'est un sportif. Il va triompher à ma droite.
0: Eh bien, c'est Gwen, la Casteldonnaise, bien sûr, qui est avec nous. Et qui a été ma candidate, ma seule rescapée, et qui a lutté, qui a donné le meilleur d'elle-même, et qui arrive sur cette phase finale, quasiment en tête, elle est chaude, elle est partie, elle va y arriver, elle va gagner, c'est Gwen.
1: Alors, Christophe, ça va, tu te sens comment ?
6: Bien, Valérie.
1: T'es revenu dans l'équipe de la Win ?
6: Chaud.
1: Tu vas revenir dans l'équipe de la Win, mon chat. Alors, on va faire le bingo, tu vas tout déchirer, je le sais, et pour t'encourager, tiens, hop. Allez, on bouge son
6: micro.
1: Mais oui, on adore. Alors.
6: Moi, j'adore Quinta.
1: Mais oui. Alors, écoute bien, mon cri-cri, mon totof. À mon top chrono, tu vas devoir me donner un maximum de choses, d'objets qui volent, mais pas des animaux. Des choses, des objets, des trucs, des bidules, pas d'animaux. Tout ce qui vole. Top chrono, 10 secondes.
6: Avion, delta plane, drone, cerf-volant, hélicoptère.
1: Alors, tu m'en as donné 5. Il y avait les ballons, le dirigeable à montgolfière, l'ULM, le parachute, le planeur, la fusée, le paramoteur. Voilà, tu m'en as donné 5, c'est très bien.
0: Gwen, on a remis les compteurs à 0. Et donc, il a 5. Tu as compris que là, on est en phase finale et que pour gagner ce beau cadeau dont on parle depuis lundi, ben, il faut que tu fasses 6. C'est pas plus compliqué que ça, ok ?
5: C'est parti.
0: Bon, allez, on va se concentrer. Je rappelle quand même que Christophe a été récupéré aujourd'hui et que s'il est en finale, j'y suis pas pour
1: oui,
0: rien.
1: Oui, allez, ça va, les go, là.
0: Oui. Gwen, pour t'encourager, pour t'encourager.
1: Voilà, pour t'encourager, on va l'acheter des mots et on écoute de la musique.
0: Exactement, et c'est Céline Dion que tu adores. Alors, il n'y a pas que Céline, hein, tu nous l'as dit, tu n'as pas eu de place pour elle. Il y a d'autres artistes que tu aimes, on est bien d'accord. Il n'y a pas que Céline Dion non plus, hein, Gwen.
5: Ah oui, bien sûr, ouais.
0: T'aimes qui d'autre ?
5: Ah, Mylène Farmer, j'étais voir son dernier concert à Paris, c'était incroyable, formidable. Jean-Jacques Goman, Francis Cabrel, Yannick Noah, c'est sympa aussi, la compagnie créole. Enfin, voilà, tout
0: génial, top. Allez, on y va, maximum pour toi. En 10 secondes, de choses. Maximum de choses qui flottent. Les objets, tout ça, hors animaux, hein, nous sommes voilà. D'accord. Tout ce qui flotte et qui existe. Top chrono, 10 secondes. Tout ce qui flotte.
5: Un bateau, un jet ski, une cocotte en papier, un ballon, une bouée, un petit bateau en plastique.
1: Bon, on va dire le petit... Eh ben, c'est 5-5, hein, donc c'est la question pourcentage, vite.
0: Alors, la question pourcentage.
1: Alors, la question pourcentage qu'il n'a évidemment pas du tout préparée. On se dépêche.
0: Alors,
1: la première qui répond en s'approchant sans dépasser. C'est parti.
0: Allez, la voici. En 2024, quel pourcentage de Français sont partis en vacances l'été en France?
1: Top chrono, alors.
0: Christophe.
1: Christophe, combien?
6: 63.
0: Okay. Gwen.
5: 64.
0: 63 et 64, ils ont dit. La bonne réponse du pourcentage de Français partis en vacances l'été en 2024 est de 42%. Bah, le plus près, bah, c'est Christophe, il me
1: c'est
0: semble.
1: C'est Christophe. Eh bien, Christophe, t'as gagné.
0: Oui. Oh, ça se joue à pas grand-chose.
1: Eh bien, tu vas partir 3 jours de nuit pour 4 à la découverte de l'île de Tatiou. Tu vas faire du bateau amphibie, du vieux gréement et t'auras 100 euros de carburant pour y aller. T'es content, Christophe?
6: Oui, trop content, très magnifique. Très content. Merci beaucoup.
0: Bravo Gwen, désolé. Hein.
1: Et Gwen, tu vas gagner la machine à café Malongo,
0: bien
1: les
0: sûr.
1: 32 dosettes.
0: Cyber en verre.
1: Allez, bon week-end à tous. J'ai envie de vous dire, amusez-vous bien, kiffez bien. Puis on se retrouve quand, Eric?
0: On se retrouve lundi avec grand plaisir entre 12h et 13h pour au taquet.
1: Allez, yalla.

0: Rien de mieux pour démarrer la journée que The Police avec Roxane. Soyez les bienvenus.
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0: Bonjour, excellent réveil. Nous sommes le 8 mai, c'est un jour férié, mais votre radio ici ne vous lâche pas. On reste plus que jamais à vos côtés pour vous accompagner à l'heure du petit déjeuner avec l'équipe des Leftos, Saveria, Mélodie, Julie, Christophe et Valentine Letesse. Bonjour Valentine.
3: Bonjour Johan, bonjour à tous.
0: Et tiens, moules frites au menu ce matin.
3: Des frites, je ne sais pas, des moules, c'est certain. Elles ont envahi le lac du Bourget en Savoie. Nous sommes sur place dans un quart d'heure.
0: Ça, c'est pas commun. Avec Valère Correa, on parle arnaque dans 5 minutes dans votre rendez-vous par ici les économies. 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
0: Vendredi 8 mai, soyez les bienvenus, bon réveil, il est 5h. Elle a une ce matin, Valentine, le message d'un couple de Français à bord du MV Ondius.
3: Tout va bien pour nous, nous écrivent Roland et Julia dans une lettre. Comme 150 passagers et membres d'équipage, ils sont confinés sur ce bateau de croisière parti d'Argentine depuis le 11 avril et la mort de 3 passagers d'un antivirus. Malgré les précautions prises à bord, Sandrine et Toarandex, ces Français parlent d'un quotidien quasi normal.
4: Il n'y a pas d'épidémie à bord, assurent Roland et Julia, 67 et 62 ans. Tout va bien pour nous, comme pour les autres Français. Tous les passagers sont en bonne santé, affirment ces deux vétérinaires de formation. Depuis le 1er avril, raconte le couple, aucun nouveau cas n'a été détecté. Les malades ont été évacués et la pression psychologique est retombée. Ces deux habitants d'Indre-et-Loire décrivent une vie presque normale. S'il leur est conseillé de rester le plus possible dans leur cabine, la circulation est libre. Sur les ponts extérieurs, les masques peuvent être retirés. Les repas sont toujours partagés dans l'unique salle de restauration, mais avec une distance de sécurité. Le quotidien, loin d'une croisière de luxe, est rythmé par des réveils entre 6 et 7h30 et des expéditions sur des îles isolées. Pas de piscine ni de cinéma, décrivent les voyageurs français. Ils saluent enfin le dévouement de l'équipage, notamment les personnels philippins, ainsi que le médecin de bord et le guide malade. D'après eux, 4 médecins spécialisés sont montés à bord et travaillent avec les autorités pour organiser un débarquement sécurisé aux Canaries.
3: Pas d'épidémie pour l'instant, insiste l'OMS, mais de premiers cas contact à retrouver très vite. Selon le gouvernement, 8 Français sont à ce jour identifiés comme cas contact d'un passager ayant quitté le bateau au cours d'une escale. Mais un seul présente des symptômes bénins, il reste à l'isolement. La garde à vue prolongée dans l'Aisne du principal suspect dans la mort de Chloé, 14 ans, poignardé avant-hier sur le chemin du collège à Fer en Tardenois, un petit village où tout le monde est sidéré, Mathieu Bonnour, par la relation entre la jeune fille et le suspect, un homme de 23 ans, mais aussi bien sûr par la mort de l'adolescente.
5: C'est une des meilleures amies de Chloé, la victime. Emma a encore du mal à réaliser que cette jeune adolescente qu'elle connaît depuis toute petite n'est plus là. Elle est dans le même collège et connaît aussi l'homme suspecté de ce meurtre. Ils discutaient même sur Internet.
6: On était en appel à ce moment-là et qu'il voulait remplacer Chloé avec moi. J'ai refusé parce que il avait 22 ans et puis il a pas accepté, donc il a commencé à faire toutes les menaces.
5: Elle sort son téléphone, tout est enregistré. Attention, les propos que vous allez entendre sont très violents.
7: Tu vas faire la pute à Paris quand je vais t'y emmener.
5: Une série de messages vocaux sur un groupe Snapchat d'une violence inouïe.
7: T'as envie de mourir plus vite que prévu, je m'occupe de ton cas.
6: J'avais peur qu'il le fasse vraiment.
5: L'enregistrement glace le sang, surtout maintenant que le suspect reconnaît les faits, ses multiples coups de couteau. Et Emma n'est pas la seule à avoir reçu ce genre de messages.
6: Je sais qu'il cherchait juste à avoir des rapports avec plusieurs personnes. Et Chloé, elle l'aimait, donc elle restait toujours avec, quoi.
5: Elle essaye de parler à Chloé de cette relation qui n'a rien de normal. La victime venait de se séparer de cet homme il y a quelques jours, d'après plusieurs témoins.
6: Je lui ai dit que c'était compliqué, la différence d'âge. C'est pas comme si qu'avec un ou deux ans. Je pense qu'elle aurait jamais dû se mettre avec lui, quoi. Ça faisait je sais pas combien de temps qu'elle essayait de le quitter. Elle avait enfin réussi. Puis elle était heureuse sans lui, puis il l'a pourri.
5: Emma attend une seule chose désormais, que la justice passe pour sa meilleure amie et aussi pour ses copines visées par ces menaces.
3: Selon le parquet, le suspect a reconnu les coups de couteau donnés à la jeune fille, mais l'avocat du jeune homme conteste ses déclarations en garde à vue.
0: À 5h03 sur votre radio ici, le cessez-le-feu en Iran, toujours en vigueur.
3: Le président des États-Unis l'affirme malgré des échanges de frappes depuis hier soir, celle de l'Iran sur des navires américains, puis celle des États-Unis sur des installations militaires iraniennes. Face face à une situation toujours instable et à la hausse des prix du pétrole, le gouvernement français encourage ses fonctionnaires à télétravailler pour faire des économies de carburant. Impossible pour les trois quarts des agents, répond le syndicat FSU de la ville de Marseille. Ceux des écoles, des crèches, parfois les éducateurs, les agents de nettoyage qui ont des missions de terrain. Pas de train jusqu'à dimanche après-midi sur la POLT. La ligne de train entre Paris, Orléans, Limoges et Toulouse est en travaux. Et pour trois week-ends complets au mois de mai, le premier à partir de ce matin donc, des cartes de substitution sont proposées par la SNCF.
0: Rien ne va plus au Real Madrid.
3: Critiqué par des supporters mécontents, le club espagnol est désormais secoué par des tensions au sein de l'effectif. Mais le joueur Federico Valverde l'assure sur Instagram. À aucun moment son coéquipier français Aurélien Tchouaméni ne l'a frappé. Une mise au point après une altercation entre les deux hommes et un traumatisme crânien causé par une chute contre une table. À Strasbourg, la frustration prime ce matin après l'élimination du club aux portes de la finale de Ligue Europa Conférence hier soir, battu 1-0 par le Rayo Vallecano. Comme au match aller, l'ailier Diego Moreira est particulièrement dur ce matin contre son équipe alsacienne.
2: Un peu un manque d'envie de tout le monde. Quand je dis un manque d'envie, c'est pas forcément qu'on n'a pas envie de jouer, mais c'est... Je sais pas, c'est... Peut-être eux, ils voulaient plus que nous, et ils l'ont démontré. On n'a pas réussi à réagir. Donc voilà, je dirais ça comme ça. On avait envie, mais ils ont eu plus envie que nous. J'étais très confiant pour le match, je dois être honnête avec vous. On est fiers quand même d'être arrivés jusqu'ici. C'est sûr que maintenant on est dégoûté, on est déçu. On aurait voulu aller jusqu'au bout. Peut-être la fin de saison aussi qui se fait ressentir.
3: Un pas de troisième club français en finale d'une Coupe d'Europe de foot cette saison. Mais déjà le PSG pour la Ligue des Champions et les Lyonnes de l'OL pour la Ligue des Champions féminine. La météo, Johan.
0: Sur l'ensemble du pays, la matinée s'annonce calme et plutôt ensoleillée, mais fraîche. Des grisailles sont rapidement dissipées. Cet après-midi, de l'Aquitaine jusqu'à la Bretagne, le ciel se charge davantage. Des ondées circulent par moments. Elles seront plus nombreuses sur la Bretagne et le Pays Basque. Des averses aussi qui se déclenchent sur le relief de l'Est et en Auvergne. Et puis partout ailleurs, c'est vraiment un soleil qui va être bien présent. Soleil qui va aussi résister près de la Méditerranée malgré le vent d'autant qui se lève. Les températures ce matin à Lille, 8 degrés à Paris, Strasbourg, Rouen et Reims, 7. Nous avons relevé à Rennes, Nantes et Tours, 9. 10 à Nîmes, à Bordeaux, Toulouse et Montpellier, 11 degrés. 14 à Marseille, 16 à Bastia pour les maximales de 19 à 23 degrés du nord au sud. Localement jusqu'à 24 voire 25 dans le Var et en Corse. Et pour votre week-end, ça deviendra orageux sur le nord-ouest, puis le sud-ouest demain samedi avec du soleil partout ailleurs. Et ce sera beaucoup plus nuageux et même beaucoup plus pluvieux dimanche sur le pays.
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0: 5h06, bon début de journée, vous êtes là, fidèle à ici dès 5h, ça nous fait chaud au cœur, y compris en ce jour férié. On reste évidemment à vos côtés, on ne change pas. Info, musique, bonne humeur, et histoire de donner le la de ce vendredi, il y a Étienne Dao avec Épaule Tatou.

0: Étienne Dao et Paul Tatou à 5h11. Bon début de journée avec votre radio ici.
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0: On va faire un peu de sport ce matin, ça vous tente Valentine?
3: Ouf, du vélo quand même.
0: Un petit peu de vélo pour se mettre en jambes, pédaler pour devenir président de la République. C'est le pari fou de Benoît Mathieu. À 27 ans, cet ingénieur en agroalimentaire ne court pas après un chrono, mais bien après des signatures. Il est parti fin mars de Saône-et-Loire. Il s'est lancé un défi hors norme, parcourir la France à vélo, donc pendant un an, pour décrocher les fameux 500 parrainages nécessaires à l'élection présidentielle de 2027. Son programme, eh bien, il le résume ainsi, la démocratie participative. Benoît veut casser un système qu'il juge cadenassé et rendre donc la parole aux citoyens via le référendum d'initiative citoyenne. Entre deux nuits en bivouac et 1300 km déjà au compteur, il a frappé à la porte d'une soixantaine de mairies. L'accueil est plutôt bon, 90% des élus saluent la démarche. Reste à savoir si ce Tour de France politique mènera ce candidat pas comme les autres jusqu'aux marches de l'Élysée. Une aventure en tout cas à suivre sur ses réseaux sociaux. Je vous redonne son nom, c'est Benoît Mathieu. Et Valentine, il passera peut-être par le lac du Bourget près de Chambéry. Hein.
3: Nous y serons en tout cas dans 5 minutes à la montagne où l'on trouve des moules en quantité astronomique. Un vrai problème pour le lac, les pêcheurs et tout l'écosystème.
0: Pour la musique du réveil, c'est au son de Bruno Mars. Franchement, ça aide à pédaler, Bruno Mars.
3: C'est vrai que c'est ton quoi.
0: Ah, et ben voilà, et à mieux se réveiller aussi. I Just Might arrive dans 5 minutes. Mais avant, par ici, les économies.
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0: Bonjour Valère Coréard.
5: Bonjour Johan.
0: Chaque jour avec vous, un bon plan pour notre pouvoir d'achat. Aujourd'hui, vous vouliez nous donner quelques conseils pour éviter de se faire arnaquer en ligne.
5: Oui, ce n'est pas du luxe de savoir comment faire, parce que côté arnaqueur, les techniques sont de plus en plus efficaces pour nous berner. D'abord, quelles sont les grosses arnaques du moment? Encore et toujours les billets de concert. Par exemple, Céline Dion, c'est encore tout à fait retombé, vu l'engouement pour le retour de la star sur la scène parisienne cet automne. Il y a aussi les arnaques aux colis et les faux conseillers bancaires. Ça, c'est le triptyque, et c'est une certaine Aude Raso qui me l'a soufflé, je vais y revenir. On va commencer par Céline, qui n'y est pour rien d'ailleurs, faut quand même le rappeler, et le marché de la revente des billets en ligne. Un conseil, allez uniquement sur un site de revente officiel, je pense notamment à Ticketmaster, qui pourra organiser bientôt des bourses aux billets, la Défense Arena aussi, où jouera Céline Dion, qui va mettre prochainement une bourse en place.
0: Bon, vous parliez aussi des arnaques aux colis, on a tous reçu un message nous indiquant que notre colis ne rentrait pas dans notre boîte aux lettres, évidemment.
5: Ouais, et c'est rarement vrai, on va dire la vérité. Et quand on attend justement un colis, on peut tomber dans le panneau. En plus, bien souvent, on reçoit maintenant une petite photo avec un colis à notre nom ou un appel qui semble être donné depuis une rue. C'est crédible, mais c'est faux. Le conseil à suivre dans ce cas, ne payez rien. Allez sur le site du transporteur et vérifiez où est votre colis si vous en attendez un. Tout simplement, vous allez voir à la source. Et puis même chose, si vous recevez un coup de fil d'un soi-disant conseiller bancaire, dites-lui que vous le rappelez tout simplement à votre agence habituelle. Attendez, je vous rappelle, j'ai votre numéro de téléphone, vous passez le coup de fil, vous serez vite fixé, on vous dira si c'était bien lui ou non. Pour tout savoir sur les arnaques, donc, vous avez bien sûr l'excellente chronique d'Aude Raso chaque jour, et cette émission consacrée au sujet dans la version magazine de Par ici les économies, c'est sur ici.fr et c'était le 18 avril.
0: Merci beaucoup cher Valère, on vous retrouve évidemment donc demain 13h05 pour le mag, pour faire des économies, et d'ici là, tous les bons plans de cette semaine, vous les partagez sur ici.fr. Tiens, une question ce matin, qu'est-ce que vous feriez si on vous offrait 10 000 euros pour partir en vacances? Ça fait rêver. 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
0: À 5h15, Valentine, une invasion de moules dans les Alpes.
3: Des moules quaggas, ces mollusques de quelques centimètres sont arrivés d'Ukraine il y a quelques années. Et depuis, Guillaume Fariol, l'espèce a totalement envahi le lac du Bourget en Savoie.
2: De retour de la pêche, attablés autour d'un verre, Sylvain et Babi discutent de la moule quagga avant même mon arrivée. Ce petit mollusque de quelques centimètres est arrivé d'Ukraine il y a quelques années, accroché sur des bateaux de plaisance. Et depuis, il a envahi le lac. Les deux pêcheurs en sont témoins.
6: Nous, on la voit beaucoup quand on sort nos barques,
8: collées sur nos bateaux.
9: Ils sont infestés de moules. On a 20-25 kilos de moules à chaque fois, sur chaque bateau.
8: Elle s'accroche. Dans le temps, il n'y en avait pas comme ça. Il y avait des moules, mais pas de cette petite moule.
9: Et ça bouche la circulation d'eau sur les moteurs. On est obligé de changer le système de pompe. Hein. Ça nous bouffe les pompes.
8: Donc on voit que c'est une invasion.
9: Ah ouais, tous les ans, il y en a de plus en plus.
2: Alors pour en savoir plus, direction le ponton, juste à côté, avec Victor Frossard, chercheur en hydrobiologie à l'Université Savoie-Mont-Blanc. Les moules quagga méritent bien leur nom d'espèce invasive.
10: Ces moules sont capables de se développer à forte densité, jusqu'à plusieurs milliers par mètre carré. Ça fait des grands tapis continus de moules, même de plusieurs couches de moules.
2: Le problème, c'est qu'à force de se multiplier, ces moules risquent de finir par perturber la chaîne alimentaire dans le lac du Bourget.
10: Elles ne sont pas très grosses, mais elles peuvent filtrer jusqu'à plusieurs litres d'eau par jour. Et donc, elles vont avoir tendance à capter du plancton, les microalgues, premier maillon essentiel à la chaîne alimentaire, au fonctionnement du lac. Et s'il y a moins de plancton, les poissons pourraient avoir moins à manger.
2: En recouvrant le fond du lac, ces moules empêchent aussi les autres espèces de s'installer et vont même jusqu'à boucher les captages d'eau potable. Alors, comment s'en débarrasser ?
10: Une fois que l'espèce est bien implantée, son éradication semble relativement illusoire.
2: Comprenez, ce serait très difficile et surtout très cher. L'urgence, selon le chercheur, c'est surtout d'éviter que les moules quagga ne colonisent d'autres lacs.
10: Des gens peuvent venir sur le Bourget un jour et puis aller sur d'autres lacs d'autres jours. C'est assez important de pouvoir nettoyer toutes les coques de bateaux, tous les matériels qui ont touché l'eau, afin d'éviter de repartir avec des moules, puis de pouvoir réensemencer d'autres écosystèmes qui ne sont pas encore touchés.
2: Dans la région, le lac Léman, lui aussi, est infesté par cette espèce invasive. Et si la moule n'a pas été directement observée dans le lac d'Annecy, des traces de son ADN ont été retrouvées dans l'eau.
3: Et n'imaginez pas vous faire une moule frite au pied des Alpes. Manger des moules quagga, ce n'est pas conseillé. Ces mollusques absorbent également ce qu'elles trouvent dans l'eau, comme les antibiotiques, les hormones et les métaux lourds.
0: C'est vrai que ça donne pas tellement envie ce matin. 5h18. En tout cas, là, si vous aimez Jérôme Commandeur, allez-y, branchez-vous ce soir sur Canal+. La chaîne cryptée offre sa soirée et même sa nuit à Jérôme Commandeur. Ça va être dingue. On en parle en détail dans les coulisses télé de Patrice Gascoigne. Mais avant, Rock'n'Roll Dollar, c'est William Scheller. Parfait pour bien démarrer la journée. Bon réveil.

0: Rock'n'Roll de l'art et William Scheller à 5h21. L'éphéméride de ce 8 mai, c'est aujourd'hui l'anniversaire du tennisman Benoît Paire, 37 ans. D'Enrique aussi Iglesias, le chanteur, 51 ans. Des souvenirs, ça, ce duo d'Enrique Iglesias avec la chanteuse Nadia. C'est également un jour important pour l'entraîneur du PSG, Luis Enrique, qui célèbre ses 56 ans et puis 63 ans pour Laurence Boccolini. On parle de ce 8 mai parce que c'est la célébration de la fin de la Seconde Guerre mondiale, l'acte historique. C'était en 8 mai 45 à 23h01 précisément. L'acte de capitulation sans condition de l'Allemagne nazie entre en vigueur. Bien plus qu'une première signature avait lieu d'ailleurs à Reims, c'était un jour avant, le 7 mai. C'est une seconde donc cérémonie officielle qui est organisée à Berlin le 8 mai, en présence des représentants de l'URSS à l'époque, des États-Unis, du Royaume-Uni et de la France. Et il est important aussi de se rappeler de cette grande histoire.
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0: On retrouve Patrice Gascoin avec ses coulisses télé. Aujourd'hui, Patrice, vous nous proposez de passer une soirée avec l'un des maîtres de l'humour, Jérôme Commandeur. Sketch, film, interview, tout est Commandeur ce soir sur Canal+.
2: Pour Jérôme Commandeur, faire rire est une question de vie ou de mort.
3: Pardon madame, elle avait quel âge la dame dans le cercueil?
4: 107 ans.
3: Comment vous... Elle est partie trop tôt, tout à fait.
5: Fauché en plein vol.
3: Oui, fauché.
5: Ben, 107 ans, fauché en plein vol, tu commences quand même à regarder la piste. Hein,
2: Canal+ va vous rendre bien vivant avec cette soirée spéciale Jérôme Commandeur. Ça commence en clair dès 19h40 avec le numéro de la boîte à questions. Le principe, l'invité est seul dans une boîte et il répond à des rafales de questions qui lui apparaissent sur un écran. Tiens, une question sur la mort.
6: La mort, bah quand on s'y attend pas, c'est une bonne tuilasse quand même. Hein. C'est un truc, ça marque la journée, je crois.
2: Ça continue en clair à 20h35 avec le numéro de l'émission En aparté, où Jérôme Commandeur répond cette fois à la voix et aux questions de Nathalie Lévy.
7: On est comment à 50 ans, ou presque, dans sa tête, Jérôme Commandeur?
6: Je dirais on est pareil qu'à 40 ou 60. La seule chose, c'est qu'on... On se chope un limbago en ramassant un bic, quoi. C'est ça qui est un peu emmerdant.
2: Après cette petite mise en bouche, à 21h10, place à la première diffusion à la télévision du dernier film réalisé par Jérôme Commandeur. T'as pas changé. Alors même dans le pitch de cette comédie, la mort n'est pas loin, puisque l'histoire suit les aventures de quatre anciens lycéens qui, suite à la disparition d'un camarade de classe, décident, 30 ans après leur bac, de réunir toute leur promo à l'occasion d'une fête. Comme à l'époque.
8: Si vous voyez cette vidéo, c'est que vous étiez en terminale en 93 au lycée Clémenceau.
9: Et on vous a retrouvé, bande de petits vénards. Comme certains d'entre vous le savent déjà, Daniel Mollet est parti faire le con dans les nuages. Ça nous rend tous bien tristes. C'est pour ça qu'on a eu l'idée d'organiser cette grande soirée de retrouvailles pour lui rendre hommage, comme mon vieux temps.
10: Vous faites un pas de plus, j'appelle Vérissure.
11: Je dirais qu'on était un peu les influenceurs stars du Bahut.
12: C'est toujours les mêmes gros bâtards que quand vous étiez méchants et cons.
2: T'as pas changé, film 2 et avec Jérôme Commandeur, mais également Vanessa Paradis, Laurent Lafitte, François Damiens, ce soir sur Canal+, lors de cette soirée et nuit spéciale Commandeur. Et sans vouloir vous Commandeur, je vous dis à demain pour de nouvelles et mortelles coulisses télé.
0: Merci beaucoup Patrice Gascoin, 5h24. Quand vous montez dans une voiture, Valentine, quel est le premier réflexe que vous avez?
13: Mettre ma ceinture.
0: Eh ben oui, bonne réponse. Attachez votre ceinture. On revient ce matin sur l'obligation de mettre la ceinture en voiture en France. Stéphane Bern fait un bond de quelques décennies en arrière, mais avant I Just Might, c'est Bruno Mars. Montez le son, profitez. C'est ici dès 5h pour vous accompagner.

0: On adore ce titre de Bruno Mars, I Just Might, sur votre radio ici. 5h28, c'est un week-end prolongé, vous allez peut-être prendre le volant. Justement, un peu d'histoire avant l'actu, Stéphane Bern, ce matin, on voyage au temps où la sécurité routière n'était qu'un concept.
1: 1973, l'État français décide d'imposer un geste simple dans les voitures, attacher sa ceinture. Contrôle rétro, on embraye, c'est parti. France, été 1973. Sur les routes des vacances, les voitures filent à toute allure. Les autoroutes sont neuves, les moteurs puissants, mais la sécurité est encore très approximative. On roule vite, on réfléchira après. Dans beaucoup de voitures, une ceinture existe déjà. Elle pend sur le côté du siège, coincée dans la portière ou glissée sous le dossier. Presque personne ne l'utilise. Ou alors, de temps en temps, pour caler le sac des courses. Pourquoi ? Parce qu'on s'en méfie. Certains automobilistes jurent qu'en cas d'accident, la ceinture empêche de sortir de la voiture. D'autres se rêvent pilotes de Formule 1 et affirment qu'ils conduisent mieux que les statistiques. À les écouter, ils pourraient même remplacer Fangio le dimanche. Pourtant, les chiffres sont implacables. Au début des années 70, la route tue plus de 16 000 personnes par an en France. Alors, l'État décide d'agir et enclenche la première.
2: Vous feriez bien d'attacher votre ceinture.
3: Oh, ça ira.
1: Les campagnes de prévention se multiplient. Les études montrent que la ceinture réduit fortement les risques de mort lors d'un choc. Peu à peu, le geste s'impose. Dans les années suivantes, l'obligation s'étend. En ville, puis à l'arrière de la voiture. Un petit geste pour les conducteurs, un grand geste pour les urgences, car il va sauver des centaines de milliers de vies. Aujourd'hui, on attache sa ceinture sans même y penser. Comme quoi parfois, pour sauver des vies, il suffit d'une loi et d'un petit clic pour éviter la grosse claque.
0: Merci Stéphane Bern pour ce voyage dans le temps à retrouver en podcast sur ici.fr. 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Nous sommes le vendredi 8 mai, dans l'info du jour, on parle des commémorations de la fin de la Seconde Guerre mondiale à travers le regard et la parole d'un jeune Ukrainien qui vit en France. On y revient dans moins de 2 minutes, mais avant 5h30, toute l'actualité en France et dans le monde, c'est le 90 secondes avec vous Valentine Letesse.
4: De panique à bord. Deux Français confinés sur le MV Ondius nous rassurent dans une lettre. Trois passagers sont morts depuis la mi-avril sur ce navire et la découverte d'un antivirus sur ce bateau de croisière. Mais tout va bien pour nous, écrit le couple, comme pour les trois autres Français à bord. Est-ce la fin du cessez-le-feu en Iran ? Donald Trump assure que non, malgré ses frappes échangées depuis hier soir entre l'Iran et les États-Unis sur des bateaux américains et des infrastructures militaires iraniennes, selon les deux camps. Des mutilations sur ses patients pour escroquer la sécurité sociale. Un dentiste de 61 ans est condamné à 6 ans de prison ferme pour des opérations médicalement injustifiées et bâclées sur des dizaines de patients en Lozère. Un chalutier gigantesque inquiète les pêcheurs du nord de la France. Les Pays-Bas inaugurent aujourd'hui un nouveau bateau capable de remonter jusqu'à 400 tonnes de poissons par jour, 5 fois la pêche quotidienne débarquée à Boulogne-sur-Mer. C'est la fin de l'aventure européenne pour Strasbourg, battue comme au match aller 1-0 par le Rayo Vallecano hier soir. Les Alsaciens sont donc éliminés aux portes de la finale de Ligue Conférence de football. La route, et vous avez jusqu'à 7h ce matin pour partir l'esprit tranquille. En ce 8 mai, l'Auvergne-Rhône-Alpes et l'Île-de-France sont en orange sur la carte de Bison Futé. Circulation difficile donc dans le sens des retours.
0: L'info du jour, ce sont donc les célébrations du 8 mai.
4: La fin de la Seconde Guerre mondiale en 1945, commémorée chaque année pour ne pas oublier dans ce même objectif de perpétrer la mémoire. À Poyestre, dans les Pyrénées-Orientales, le point d'orgue de la cérémonie d'aujourd'hui, Simon Kolbok, eh bien c'est la lettre de Micha, 8 ans, arrivé d'Ukraine il y a 4 ans, au tout début de la guerre.
5: Oui, une lettre dans un français impeccable. Micha nous l'a lue hier.
6: Avec mes parents, nous avons dû quitter notre pays à cause de la guerre. Nous avons laissé derrière nos autres maisons, ma famille, mon école, mes amis et une partie de notre cœur. Merci à la France, merci à votre village de Poyestre.
5: Évidemment, cette lettre, Micha ne l'a pas écrite seule. Mais il en est très heureux.
6: Je suis fier de moi. Oui, je m'entraîne à la maison. Je lis une fois debout, une fois assis. Des fois, j'ai des petites fautes, mais après, ça va.
5: C'est la mairie de Poyestre qui a eu l'idée de faire participer Micha ce matin. Le maire Jean-Charles Moriconi.
3: Il y a 4 ans, nous avons accueilli une quarantaine de familles. Hein, et à chacune de nos cérémonies, nous constations qu'ils étaient là. Justement, entendre ce message de ce qu'avait vécu ce pays qui les accueillait aussi dans les grandes guerres. Et ils se retrouvaient justement dans ce vécu de ceux qui vivent eux-mêmes.
5: Aujourd'hui, Micha se dit très heureux à Poyestre. Hein, il fait du foot, du judo, il adore les maths. Mais malgré l'absence de vrais souvenirs, l'Ukraine lui manque aussi.
6: J'aimerais bien qu'on ait une maison ici et une maison en Ukraine. J'aimerais bien ça, mais après...
5: Ce matin, à Poyestre, la cérémonie au Monument aux Morts démarre à 10h45.
4: Juste avant la cérémonie nationale, présidée à partir de 11h par Emmanuel Macron, sous l'Arc de Triomphe à Paris.
0: Merci Valentine. La météo sur l'ensemble du pays, la matinée s'annonce calme et plutôt ensoleillée et fraîche. Des grisailles sont rapidement dissipées. L'après-midi de l'Aquitaine jusqu'à la Bretagne, le ciel va se charger davantage avec des ondées qui circulent, plus nombreuses sur la Bretagne et le Pays Basque. Des averses qui se déclenchent également sur le relief de l'Est et en Auvergne, avec un soleil qui va résister tout de même près de la Méditerranée et sur les autres régions. Et près de la Méditerranée, il y aura aussi le vent d'automne qui va se lever et se renforcer. Les températures ce matin à Lille, 8 degrés, à Paris, Strasbourg, Rouen et Reims, 7. Nous avons à Rennes, Nantes et Tours, 9. À Nîmes, 10. À Bordeaux, Toulouse et Montpellier, 11. 14 à Marseille, 16 à Bastia. Vos messages aussi sur la page Facebook ici. Elisabeth qui est à Vitry-le-François a relevé 6 degrés, 7 à Mulhouse. On salue Stéphane. Même température en Corrèze, nous dit Paul. 8 degrés 8 à Prades. Tiens, on était justement dans l'info du jour dans les Pyrénées-Orientales. On y est aussi avec André qui nous envoie ce petit message. Et puis 11 degrés, ça c'est à Souman dans le département de la Creuse avec Marie-Noël. Et puis tiens, un petit dernier message de Chantal qui est au Luc-en-Provence qui a relevé 8 degrés. Pour les maximales, on attend entre 19 et 23 du nord au sud cet après-midi, localement 24 voire 25 dans le Var et en Corse.
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0: 5h35, très bon début de journée. Profitez de ce pont du 8 mai si vous avez la chance d'avoir ce vendredi férié. Et à vous d'ailleurs qui êtes aussi sur le pont, mais plutôt côté travail, on pense fort à vous les amis. Courage les leftos. On vous accompagne de la meilleure des façons en musique avec Axel Red et Sensualité. Tout de suite.

0: Axel Red et le titre Sensualité à 5h39. Rien de mieux pour démarrer la journée. Bon réveil.
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0: Info, musique, bonne humeur et un rendez-vous à ne pas manquer chaque matin. C'est pas vrai qui vous évite les pièges et les arnaques.
3: Et ce matin, on s'arrête sur les déboires qu'ont pu vivre certains d'entre vous après les cyberattaques contre Free, Bouygues Télécom ou même la plateforme ANTS. Décryptage avec Aude Razo dans 5 minutes.
0: Côté musique, je vois arriver Marc Lavoine, mais aussi Sia. On va s'ambiancer comme vous le faites, Valentine.
3: On n'est pas en boîte de nuit ?
0: Ah bah écoutez, un petit peu.
3: Je croyais.
0: Mais oui, mais on partage ça aussi. Elle arrive, Sia avec Gimme Love, dans 5 minutes. Juste avant, c'est Nathalie qui est à La Gorge, c'est dans le Nord. Bonjour Nathalie.
3: Bonjour Nathalie.
4: Oui, bonjour Johan, bonjour Valentine.
0: Ravi de vous accueillir de bon matin. Vous êtes à l'ouest de Lille, c'est ça, pas très très loin ?
4: Oui, c'est ça. Bon. C'est tout à fait ça.
0: Ma géographie est bonne, vous la validez ce matin, Nathalie. Quel est le programme en ce vendredi jour férié ?
4: Alors là, pour l'instant, on va se préparer et on va aller à un marché aux puces.
0: Ah,
4: qui a lieu à Fleurdé, pas très loin. Enfin, il y en a beaucoup là ce week-end dans notre région. Donc là, on se prépare pour aller au marché aux puces de Fleurdé.
3: Est-ce que vous recherchez une pièce particulière sur ce marché aux puces, Nathalie ? Vous êtes une collectionneuse,
4: alors, non,
3: ou vous aimez
4: vraiment,
3: bien tout.
4: C'est aussi le plaisir de s'y promener, et puis c'est au coup de cœur ou au besoin, enfin voilà quoi.
0: Ouais, mais ça c'est toujours sympa aussi, ces petits moments. Mais vous allez, vous, dès le début de ce marché aux puces, parce que c'est là qu'il y a les meilleures affaires.
4: Ben, on y arrive tôt parce que ben, quand il y a moins de monde, c'est déjà plus accessible.
0: Ouais.
4: Et oui, donc, ben oui, parce que là, il est quand même tôt.
0: Oui.
4: 6h moins 20.
0: Ouais, exactement.
4: Donc,
3: mais vous partez dans combien de temps ?
4: Vers 6h30, 7h moins le quart.
3: Ah ouais. Quand même. Ouais. Ouais. Faut se lever tôt pour chiner. Hein.
0: Ça, c'est clair. Nathalie, quelle est la pièce que vous avez pu chiner, la pièce la plus emblématique que vous avez pu chiner jusqu'à présent ?
4: Alors là, c'était un petit siège.
3: Ah.
4: C'était une petite chaise ancienne avec un superbe paillage. Je sais même pas si on peut dire paillage parce que ça faisait des petits trous. Enfin, en tout cas, c'était ce petit siège.
0: Ah, c'est voilà. Chouette. Non, mais c'est vrai que c'est toujours un bon moment. Et puis, il y a ce plaisir de dénicher la perle rare. Nous, on en a une de perle rare à vous offrir. C'est la radio Collector, ici, dernière génération, qui arrivera très bientôt à la maison.
3: J'ai cru que vous parliez de moi.
0: Mais
3: je
0: oui,
3: suis triste.
0: On va aussi vous envoyer Valentine à la maison. Comme ça, ce sera un double cadeau ce matin pour vous, Nathalie. On vous souhaite une
4: D'accord,
0: très bonne journée, Nathalie.
4: Ravie.
3: Le problème, c'est qu'il y en a une qui mange et pas des piles. Mais ça va le faire, Nathalie.
0: Nathalie, on vous embrasse bien fort. Passez une belle journée.
4: Vous aussi, très belle journée. Merci beaucoup.
0: Merci de votre fidélité. À bientôt.
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0: C'est pas vrai, le rendez-vous anti-arnaque. Aude Razo, on reparle ce matin des cyberattaques parce que les auditeurs sont inquiets. Ils vous posent beaucoup de questions.
6: Oui, ça reste un peu flou pour pas mal d'entre vous, je le vois bien. Vous me dites souvent, je suis un peu paniqué. Mes données personnelles ont été volées lors d'une cyberattaque quelconque. Il y en a eu beaucoup, plateforme ANTS, Free, Bouygues Télécom, etc. Je ne comprends pas ce que je risque exactement. Ce que je vais faire, je vais vous raconter les déboires qu'ont vécu certains. Comme ça, ce sera plus clair pour tout le monde. Premier exemple, ce couple de personnes âgées qui a remis pour 30 000 euros de lingots d'or à des inconnus, à des voleurs. Comment c'est possible ? Eh bien, une enseigne de vente et d'achat d'or s'est fait pirater. Piratage informatique. Tout un tas d'infos sur les clients se sont retrouvés dans la nature, nom, prénom, téléphone. Et ni une ni deux, les escrocs, pas bêtes, se sont mis à appeler les clients.
0: Et ils leur ont dit quoi, Aude ?
6: Eh bien, ça nous donne une petite conversation du style « Bonjour, c'est les gendarmes. Il y a eu une cyberattaque, vous risquez d'être victime d'un cambriolage. » Et donc, question, est-ce que vous n'auriez pas chez vous des objets de valeur? Est-ce qu'il y a des caméras? Et puis, carrément, on va envoyer des gens pour mettre en sécurité vos bijoux, vos lingots. Aïe, voilà. Voilà comment ces voleurs sont repartis. Mais alors, tranquillement, avec des lingots d'or sous le bras, c'est ça dont je parle quand je vous dis qu'une cyberattaque, quel que soit le site, vous expose à des arnaques ultra crédible. Autre exemple, on a aussi la série de cambriolages après le piratage en octobre de la Fédération Française de Tir. Là, des armes ont été volées. Les voleurs savaient très bien où les trouver puisqu'ils avaient récupéré les adresses des adhérents de la Fédération.
0: Merci beaucoup, Audrazo. Chronique à retrouver sur ici.fr, page C'est pas vrai. Et puis, il y a une adresse aussi pour nous écrire ici.arnaque@radiofrance.com. 5h44, voici Sia et Gimme Love.

0: Sia et son titre Gimme Love, vous offrir de l'amour, ça on adore, vous offrir des cadeaux, ça aussi, qui plus est, 10 000 euros de vacances partout en France.
1: Quoi ?
0: Oui, 10 000 euros de vacances partout en France à profiter tout au long de l'année grâce à Bellambra. C'est vous qui choisissez la destination. Pour cela, il faut retrouver le disque rayé du jour. Notez les mots qui se répètent et vous reconstituez la phrase mystère sur ici.fr. Je vous donne un indice. Ce disque de rayé, il sera diffusé entre 8h et 9h aujourd'hui. 5h48, retrouvons l'équipe d'ici matin pour un point sur l'actualité qui va marquer votre journée. L'info près de chez vous, c'est ici. Bonjour.
2: Bonjour, bonjour Johan, bonjour à tous. Ici Cotentin, l'actu dans la Manche. Un soulagement pour les habitants de Saint-Valaougue et Quétou, où il n'y a plus qu'un seul médecin généraliste qui exerce depuis janvier. Il est désormais possible d'obtenir une consultation solidaire au cabinet médical de Quétou, dans le cadre du dispositif national « Un médecin près de chez vous ». 28 praticiens volontaires de différents départements sont engagés dans la démarche dans le département. À Quétou, c'est un médecin de région parisienne qui est venu assurer le lancement des consultations. Diana Mourao-Balza, particulièrement sensibilisée au contexte.
3: La famille de mon mari est de la région, on vient régulièrement. Et à chaque fois que je venais, quand on me demandait ma profession, c'est que j'étais médecin généraliste, j'avais toujours des petits yeux qui me disaient « Ah bah bon, vous voulez pas venir par ici ?» Et la vie de famille faisant que ce n'est pas possible, du coup, quand j'ai appris qu'il y avait ce dispositif, je me suis dit que j'allais participer parce que la famille de mon mari est directement impactée par ce problème de difficulté d'accès à la médecine générale. Donc, je vois bien les conséquences que ça peut avoir aussi sur les gens.
2: À la fin avril, dans le cadre du dispositif, ce sont 4300 consultations individuelles qui ont été assurées dans le département de la Manche. Dossier complet, c'est dans l'info d'ici. Restez avec nous. Toute l'info dans la Manche, c'est tout à l'heure à partir de 6h avec Antoine Vandendrich. À tout à l'heure.
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4: Vendredi, presque tout est permis. C'est le dossier qui questionne l'évolution du cinquième jour de la semaine dans le monde du travail.
0: Ouais, c'est-à-dire dans le Parisien Week-end. On est avec sa rédactrice en chef. Bonjour Christine Monin.
5: Bonjour Johan Guérin.
0: Un plaisir de vous accueillir ce matin. Le télétravail a changé notre manière d'organiser notre emploi du temps, mais aussi a donné un nouveau visage au vendredi. Vous le décortiquez d'ailleurs. C'est lequel ce visage ?
5: Le vendredi, c'est un jour un peu à part dans la semaine, un jour où on décélère. En fait, depuis déjà quelques années, enfin depuis la réduction du temps de travail, le vendredi a acquis ce statut un peu à part, puisque tout le monde beaucoup de personnes désiraient poser leur RTT le vendredi. Et puis le télétravail qui s'est déployé suite à la pandémie de Covid-19 a achevé un peu la mue de ce vendredi. Donc beaucoup de salariés demandent à télétravailler le vendredi pour pouvoir faire des courses entre midi et deux, aller chercher les enfants à l'école plus tôt, et puis quitte à reprendre un peu derrière, et puis quand même globalement finir sa semaine un peu plus tôt, parce que du coup on s'économise aussi le temps de transport. Et d'ailleurs c'est quelque chose qu'on voit dans les transports en commun franciliens, où il y a une très nette baisse de la fréquentation le vendredi.
0: Ouais, ce qui était aussi intéressant, c'est que le télétravail est en train d'une certaine manière de sacrifier l'économie de proximité des quartiers de bureaux.
5: Exactement, dans les quartiers de bureau, donc le vendredi, il y a une baisse de la fréquentation. Donc nous, on a été voir ça à la Défense notamment, où on a 20% de gens en moins le vendredi. Donc les restaurants font moins de chiffres ce jour-là. Alors du coup, on s'est demandé, est-ce que du coup les commerces, enfin les restaurants de font leurs chiffres autour des lieux d'habitation des personnes qui font du télétravail. Non, puisque la majorité, la grande majorité des télétravailleurs mangent en solitaire chez eux et de manière plus rapide, comme ça ils peuvent boucler leur journée plus vite.
0: Et pour aller plus loin que le simple télétravail, vous parlez aussi de, vous mettez en avant en tout cas certaines entreprises qui testent la semaine de 4 jours. Concrètement déjà, comment ça fonctionne? Est-ce que c'est une solution miracle pour notamment le bien-être des salariés?
5: Alors effectivement, en France, il y a quelques entreprises qui ont mis ça en place. Donc l'idée, c'est de faire 32 heures en 4 jours. On a été voir une des pionnières qui s'appelle LDLC, qui fait de la vente de matériel informatique, et dont plus de la moitié du personnel est absente le vendredi. Et le patron nous disait que le vendredi, le jour le plus demandé, bon, comme tout le monde ne peut pas être absent le vendredi, ils ont fait un système de binôme qui permet en gros à 80% des salariés d'avoir son vendredi une semaine sur deux. Et ils ont vu que l'efficacité, la productivité des salariés augmentait, puisque comme ils avaient un jour de libre de plus dans la semaine pour faire leur un jour ouvré, ils ont pour faire leurs courses, voir leur médecin, enfin faire toutes leurs activités personnelles, le temps personnel débordait moins sur le temps de travail. Du coup, ils gagnaient en productivité. Alors de là à l'appliquer à tout le monde, non, c'est beaucoup de chercheurs ont travaillé là-dessus, c'est utopique. Et puis quand on constate plutôt la tendance générale qui est plutôt à ouvrir les commerces le dimanche, à travailler les jours fériés, ça peut pas être généralisé. Mais voilà, il y a des îlots où ça fonctionne et on constate sans baisse de productivité pour l'entreprise un meilleur bien-être pour les salariés.
0: Merci en tout cas Christine Monin. Ce dossier est à lire dans le Parisien Week-end qui était la une des kiosques. À très bientôt, 5h53. Tiens, on est en pleine saison de quoi, Valentine, en ce moment?
4: Des fraises.
0: Alors des fraises, c'est vrai. En pleine saison aussi des mariages.
4: Oui, c'est vrai.
0: Ça coûte un bras à chaque fois. Alors comment réduire les coûts? Muriel Jordan a enquêté. Réponse dans 3 minutes. Nous avons place à Marc Lavoine. En même temps, si on remplace une pièce montée par des fraises, ça peut peut-être coûter moins cher aussi.
4: C'est une idée.
0: Ah, on va y réfléchir. Bon réveil, bon début de journée avec votre radio ici.

0: Marc Lavoine, c'est la vie, 5h56, l'heure de votre rendez-vous entre info et humour. C'est Tendance avec vous, Muriel Jourdan. Et on le disait, on est en pleine saison des mariages.
1: Oui, et c'est carrément tendance de se marier. Le nombre de mariages célébrés en France est à son niveau le plus haut depuis 2010, d'après une étude de l'INED, l'Institut National d'Études Démographiques, étude qui nous apprend aussi qu'on se marie de plus en plus tard. L'âge moyen au premier mariage était de 32,3 ans chez les femmes, contre 33,8 chez les mecs en 2022. Forcément, mieux vaut réfléchir avant de se dire oui, c'est bien sympa la fête et le champagne, mais n'oubliez pas cette phrase, pour le meilleur et pour le pire. Mais on pourrait aussi ajouter, pour le meilleur et pour le pire, et pour la ruine, parce que marier coûte de plus en plus cher, 16 000 euros en moyenne. Ouais, je sais, ça douille.
0: Ouais, ça c'est clair. Mais la tendance est aussi à vouloir réduire les coûts, et pour ça, vous avez quelques pistes, Muriel.
1: Oui, il existe un site qui propose aux futurs mariés de faire payer l'entrée à quelques invités pour financer la fiesta. Ça veut dire accepter que des inconnus se pointent à votre mariage. Ils achètent les billets sur le site inviting.fr, moyennant entre 150 et 400 euros. Et en échange, ils peuvent assister à la cérémonie, si bien sûr vous êtes d'accord. Mais surtout, ils participent au banquet. Ça veut donc dire, pour eux, entrée, plat, dessert, participation à la chenille en famille, tout un programme. Pour en savoir plus, je contacte sur WhatsApp Katia Lekarski, fondatrice de Inviting. Elle m'explique que l'idée lui est venue après une conversation avec sa fille en mai 2024. Elle venait de louer son logement dans le Gard à 12 personnes à l'occasion d'un mariage.
2: Et là, elle me demande, mais pourquoi est-ce que nous, on n'est jamais invités à des mariages? C'est quand même un bel événement, c'est positif. Voilà, mes amis sont presque tous mariés, mais je ne peux plus faire partie de ce moment exceptionnel. Donc je me suis dit, en fait, c'est ça. Il faudrait que j'arrive, moi, à me payer une place et de cette façon, contribuer un petit peu au financement des futurs mariés.
1: Et pour les gens qui achètent les billets pour le mariage, c'est l'occasion pour eux de vivre une expérience sympa dans des lieux où ils n'iraient pas forcément. Un château en Provence, un vignoble, une ferme, un domaine privé. Autre piste pour dépenser moins, l'appli Mariez-vous, avec sa rubrique dédiée à la seconde main. Donc tous les gens qui se sont mariés auparavant revendent vachement moins cher nappes, guirlandes, vaisselle, bouteilles de vin. Non, la seconde main dans le mariage, c'est très tendance sur les réseaux sociaux.
3: En ressourcerie, une ancienne robe de mariée vintage. On va l'essayer ensemble. Ça va coûter seulement 3 euros.
4: Hier, c'était mon mariage civil, je suis crevée. Je vends mes chaussures.
5: Il n'y a pas longtemps, je surfais sur Internet pour trouver des choses vintage, années 70-80. Et je suis tombée sur cette robe de mariée.
1: Bref, se marier en étant malin et en faisant des économies, c'est une tendance à laquelle on peut dire un grand oui, histoire de nous éviter le divorce avec le banquier.
0: Merci beaucoup Muriel Jourdan. On testera d'aller s'incruster dans un mariage, Valentine. Bon, en tout cas, il y en a une à qui, moi je dis oui ce matin, pour le meilleur et pour le pire, c'est l'équipe d'ici matin qui nous rejoint. Très bon vendredi.
6: Merci, Johan. Bon week-end, hein, et puis à lundi. Bonjour, Eric Delors pour vous accompagner. C'est ici, Cotentin, matin, 6h, 9h. Je ne suis pas tout seul, je suis bien entouré. Il y a Antoine Vandendrich pour l'info. Bonjour Antoine.
7: Bonjour Eric, bonjour à tous.
6: On vous retrouve dans un petit instant, bien sûr, pour les premières infos là du matin dans la Manche. David réalise cette émission, et puis Timélia vous accueille au 02 33 23 13 23. Nous vous souhaitons un très très bon réveil.
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6: Bonjour, c'est vendredi, nous sommes le 8 mai, il est 6h. Les infos, les forces de l'ordre multiplient les contrôles sur la route, Antoine.
7: Après un contrôle massif à 40 ans à la mi-avril sur la vitesse, un autre à Cherbourg sur les mobilités douces. Hier, c'était au tour de Saint-Lô pour un vendredi de grand départ. Un contrôle routier d'ampleur de près de 4 heures. Une quarantaine de policiers et gendarmes mobilisés, dont une dizaine de motards en centre-ville ou aux entrées de la ville. Être visible et marquer les esprits, c'est l'objet de ces contrôles renforcés pendant un mois avec ces longs week-ends de mai. François Le Verger est le directeur de cabinet du préfet de la Manche.
9: Être présent sur le terrain. Voilà, on l'a été sur la 174, donc sur des axes très roulants vers 40 ans. On l'a été à Cherbourg pour des contrôles sur la mobilité douce. Ici, on est en fin de journée, donc les gens sortent, c'est la fin de l'apéritif ou le début. Et donc, on est sur un contrôle de la circulation de centre-ville, également pour contrôler des publics plutôt jeunes, plutôt étudiants. Là, en ce soir, éveil de l'enfant. long week-end. On a le sentiment que ça porte des fruits. Également parce qu'on a eu des renforts fin avril avec 12 motocyclistes qui sont venus sur le territoire de la Manche et qui ont multiplié les opérations. Et on a observé une baisse de l'accidentalité dans la fin du mois d'avril. Alors après, les causes, les facteurs d'accidentalité sont multiples. Donc il n'est pas évident de faire une corrélation immédiate. Mais on peut penser que plus de visibilité des forces de sécurité, ça incite aussi à être plus prudent sur la route.
7: Les autorités ont procédé à plus de 500 contrôles. Ils ont relevé des infractions liées à l'alcoolémie, la conduite sous stupéfiants, le défaut d'assurance ou encore des pneus complètement lisses. Dans le Saint-Lois, toujours à Terval, c'était opération déminage hier. Un riverain a découvert une bombe de la Seconde Guerre mondiale en faisant des travaux de terrassement chez lui. Bombe d'environ 45 kilos qui provient de l'opération Cobra de juillet 1944 dans le Cotentin. Un périmètre de sécurité a été mis en place et une cinquantaine d'habitants ont été évacués, pris en charge par la mairie le temps de l'opération qui s'est elle déroulée sans accroc. L'engin a été neutralisé et retiré par les démineurs.
6: Nous sommes le 8 mai, jour de commémoration.
7: Il y a 81 ans, la Seconde Guerre mondiale prenait fin sur le continent européen avec la capitulation du régime nazi en Europe face aux Alliés. Des commémorations se tiennent dans différentes communes du département de la Manche. Ce matin, à partir de 11h à Granville, Courjonville, 11h à Cherbourg devant le monument aux morts du jardin public. À Valognes, c'est à 11h15 avec un rassemblement devant l'hôtel de ville. À Coutances, à 11h30 au monument de la gare. La cérémonie départementale aura lieu à Saint-Lô à 10h, place du Général de Gaulle, en présence notamment du préfet de la Manche. Et on vous pose la question ce matin sur ces cérémonies du 8 mai dans notre interactivité. Faut-il moderniser ces cérémonies du 8 mai? Sont-elles adaptées aux jeunes générations? Vous pouvez nous répondre sur la page Facebook d'Ici Cotentin.
6: Ici Cotentin, 6h03. À Coutances, ça va swinguer pendant 9 jours.
7: Avec le festival Jazz Sous les Pommiers qui débute cet après-midi en partenariat avec Ici Cotentin. Un jour d'avance pour le festival cette année, car aujourd'hui, vendredi férié, a été ajouté à la programmation habituelle. 67 concerts payants en tout, 69 animations gratuites aussi entre les concerts et les spectacles de rue. L'une des priorités des organisateurs, outre la grande programmation, c'est bien la sécurité des festivals. Frédéric Thiébaud.
10: Oui, en 45 années d'existence, la sécurité s'est renforcée sur ce festival. Des mesures qui sont anticipées chaque année avec des réunions en amont entre les organisateurs, la municipalité, les pompiers, le commissariat ou encore la sous-préfecture, explique Denis Lebas, le directeur de Jazz Sous les Pommiers.
11: Tous ensemble, on essaye d'améliorer le dispositif qui est quand même aujourd'hui bien en place pour la sécurité du public ou la sécurité des artistes. On fait des petits compléments chaque année, mais là, je pense qu'on a atteint un schéma qui est d'ailleurs reconnu et salué.
10: Cette sécurité représente un coût financier de plus en plus important dans l'organisation de cette manifestation populaire qui rassemble quelques 70 000 personnes pendant 8 jours.
11: C'est vrai que c'est un coût. Ce n'était pas le cas il y a de nombreuses années. Il y a eu évidemment les plans Vigipirate, le Covid et tous ces machins-là qui sont passés par là, qui ont amené ça de manière un peu plus présente. On a l'habitude, entre guillemets, et ça permet d'envisager une manifestation avec une certaine sérénité.
10: Les organisateurs qui ont également depuis quelques semaines, une nouvelle équipe à la mairie et à la communauté de communes après les élections municipales. De nouveaux élus qui découvriront donc le festival depuis les coulisses dès le 8 mai prochain.
7: Et début aujourd'hui donc, et justement, le nouveau maire de Coutances, Étienne Savary, sera notre invité à 7h45 pour parler de ce festival Jazz Sous les Pommiers. Votre radio Ici Cotentin vous emmène aussi au festival. Nous serons en direct de Coutances demain de 16h à 19h. Et puis du sport pour finir, les handballeurs de Cherbourg bouclent la saison régulière de Pro League sur une défaite, 35-32 hier soir à Pontecombo. La JSC avait déjà assuré son ticket pour les playoffs, 6e du championnat. Les Mauves affronteront les Béarnais de Pobilière en quart de finale. Match aller le 21 mai dans le Cotentin, retour le 24 mai. On vous fera vivre ce premier tour des playoffs. À noter que c'est Saran qui termine champion et qui a décroché le premier ticket vers la Star League. La météo, Eric, oui. Qu'est-ce que ça va donner pour ce vendredi?
12: Alors, ça va être variable. Variable, ça veut dire des nuages, des éclaircies qui se partagent le ciel. Et puis cet après-midi, il y aura de rares averses possibles par endroit, avec un risque orageux. Vent faible dans l'ensemble, un vendredi calme. 19 à 22 degrés pour les températures maximales, pas mal, pas mal. Et là, on a 10, 11, 12 degrés en général, là, au réveil. Par exemple, 10 degrés à Saint-Lô, 10 degrés également à Tours-la-Ville. Avec à Tours-la-Ville, évidemment, ce week-end, l'événement Presqu'île en fleurs. Les passionnés de botanique se donnent rendez-vous dans le parc du Château des Ravalets. Et ici, Cotentin, en direct ce dimanche, de 14h à 17h. Émission spéciale avec Caroline Joanneau, en direct du Château des Ravalets, du parc en tout cas. 12 degrés à Julouville actuellement. Bien, alors, votre week-end approche. Évidemment, on a envie de savoir le temps qu'il va faire là ce week-end avec demain et bien de belles éclaircies le matin. Mais les nuages vont se faire de plus en plus nombreux ensuite et risque d'orage avec des températures maximales qui grimpent jusqu'à 22-24 degrés dans le sud Manche. Dimanche, plutôt du soleil au nord mais des averses dans le sud et les températures la dimanche seront en baisse. On aura 16 à 20 degrés en général. En ce qui concerne la route, là pour l'instant, les conditions sont bonnes, hein, les conditions de circulation. Vous n'hésitez pas à partager l'info trafic ou que vous soyez dans la Manche, bien entendu, ralentissement, accident, contrôle de vitesse, que vous soyez sur Avranches, Granville, Coutances, Saint-Lô et même Cherbourg. 02 33 23 13 23. Le pont tournant à Cherbourg, c'est férié, mais ça manœuvre si un bateau se présente. Le pont tournant à Cherbourg manœuvre à 12h32 et 14h32 aujourd'hui.
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12: C'est férié, mais on est là, hein, bien sûr.
7: On sera toujours présent ce matin. Oui.
12: On vous accompagne. La musique vous accompagne également. Celle de Félix Gray. Voici la gitane.

0: Ce bon matin, c'était la Gitane et c'était Félix Gray.
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0: Vendredi aujourd'hui, nous sommes le 8 mai. On va souhaiter un bon anniversaire à cet auteur, compositeur, interprète et acteur espagnol. Son père se prénomme Julio. Julio, vous avez deviné, lui c'est Enrique Iglesias. Vous lui donnez quel âge à peu près ? À la louche, quoi. Une bonne cinquantaine ? Ouais, c'est ça. 51 ans aujourd'hui. Bon anniversaire à Enrique Iglesias. Et puis bon anniversaire également alors à celle qui a fait triompher en 1977 la France à l'occasion de l'Eurovision. Vous voyez de qui je parle ? Il s'agit de Marie Myriam.

0: Bon anniversaire à Marie-Myriam, 69 ans aujourd'hui. Avec 136 points, hein, le concours de l'Eurovision de la chanson à l'époque. 136 points marqués par la France. C'était à Wembley, en Angleterre. La star avait offert donc à la France une victoire devenue mythique avec ce titre « L'oiseau et l'enfant ». Il est 6h13, nous vous souhaitons un très bon réveil. Vous écoutez ici Cotentin et dans un petit instant, reportage chez nos voisins dans le Calvados. On met les moyens pour remplacer des poteaux et on va vous expliquer pourquoi.
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0: Plus de 2 ans et demi plus tard, la tempête Ciara a encore des impacts en Normandie. Sauf que cette fois, ils sont positifs. L'opérateur Enedis déploie son programme de résilience. Car les tempêtes sont de plus en plus fréquentes et puissantes avec le dérèglement climatique. Rien qu'aux Authieux sur Calonne. C'est dans le Calvados. 357 000 euros sont investis. Léopold Picot, vous avez assisté aux travaux en cours dans un champ de la commune.
4: Casque blanc, gilet orange, Christelle Fesquet, la maire des Authieux sur Calonne, observe le remplacement d'un vieux poteau électrique par un tout neuf.
5: La tempête Ciara a été vraiment quelque chose de très, très énorme ici sur notre commune. Plusieurs jours coupés et malgré tous les efforts que Enedis a pu faire, ça a été très compliqué. Mais ils ont géré et là effectivement des études ont prouvé qu'il y avait des remplacements à faire et ravi que ça puisse se faire.
4: Un soulagement donc, mais le poteau résiste. Le camion grue doit soulever 3 à 4 tonnes de béton d'un seul coup.
6: Il y en a, ça peut être une demi-heure, trois quarts d'heure, et là, en l'occurrence, comme celui-là, on est mal parti.
4: Claude Manceau est le conducteur des travaux menés par Réseau Environnement en partenariat avec Enedis.
6: Là, c'est un prolongement de vie d'à peu près 20-25 ans, même facile, parce que, au vu des conditions climatiques, maintenant, il y a plus en plus de tempêtes, le gel, le froid. Et donc là, en changeant tout, les poteaux, les supports, les armements, les fixations, là, il n'y a plus de danger, quoi. Tout est neuf.
4: La grue s'arc-boute sur le poteau. En vain, il faut sortir les grands moyens.
6: Chaque problème a sa solution. C'est soit l'arrachement, soit au marteau-piqueur, ou soit la tronçonneuse. On est au troisième. Là, il n'y a pas de surprise, ça va sortir. Dans la douleur, mais on a réussi.
4: Pendant 4 jours, 60 poteaux comme celui-ci seront remplacés, mais les habitants des Authieux sur Calonne n'auront qu'une vingtaine de minutes de coupure par jour, précise Guillaume Portron. Il est le délégué d'Enedis dans le Calvados.
7: Et pendant ces 4 jours, évidemment, on ne peut pas se permettre de couper l'ensemble de nos clients. Et donc pour ça, on a mis en place des groupes électrogènes sur les différents points du réseau. Et chaque jour, on vient switcher entre le réseau et les groupes électrogènes.
4: Enedis et Réseau Environnement ne font pas que remplacer des poteaux. Ils enterrent aussi des câbles, mais ça coûterait trop cher de tout enfouir. Alors, il a fallu choisir.
7: Donc, la stratégie qu'on a, c'est d'enfouir sur les zones qui vont être les zones les plus problématiques en cas de tempête. Les arbres qui pourraient tomber sur la ligne, les branchages qui pourraient tomber sur la ligne et qui viendraient finalement endommager toute la partie de réseau.
4: Dans les 4 prochaines années, Enedis va renforcer 600 km de réseau électrique sur toute la Normandie.
0: Et pour ce programme de résilience normand, Enedis va dépenser 120 millions d'euros. 6h16, vous écoutez ici Cotentin, vous faites bien, nous vous souhaitons un très bon réveil. Vous savez qu'ici Cotentin fête les 400 ans de la Marine Nationale. Et tous les vendredis, pour fêter ça, on découvre un lieu emblématique dans la Manche. Dans un petit instant, la rade de Cherbourg. On ira sur la rade. En quelque sorte, juste après Two Hearts, le temps de se réveiller avec Phil Collins.

0: travailler aujourd'hui. Bon courage. Ici Cotentin vous accompagne. Et à l'instant, c'était Phil Collins, Two Hearts.
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0: Harbour, elle a été construite quand et pourquoi faire ?
1: Alors cette rade, elle a été construite pour des raisons purement militaires. Dès le XVIIe siècle, on se dit qu'il est impératif d'avoir en fait un port refuge dans la Manche, puisque on n'a aucun endroit en fait où amarrer la flotte royale en cas de mauvais temps ou d'avarie ou en cas d'attaque anglaise. On va beaucoup hésiter entre Cherbourg, La Hougue, même on va penser à Dunkerque ou aux îles Chausey. Et puis on va prendre vraiment une décision à la fin du XVIIIe siècle, donc sous Louis XVI, hein, 80 ans plus tard, et décider que le port le plus adapté, c'est Cherbourg, parce que la baie qui s'ouvre devant Cherbourg est une baie en eau profonde. Donc on peut y mettre des navires à fort tirant d'eau, comme le sont les vaisseaux de ligne qui constituent la fine fleur de la flotte de guerre de Louis XVI.
0: Ça a dû être un chantier titanesque.
1: Alors elle est compliquée à construire cette digue parce que c'est une digue donc en pleine mer, hein. Et donc au XVIIIe siècle, qui est le siècle des Lumières et de l'innovation technologique, le pouvoir royal décide d'entreprendre ça de façon très innovante pour l'époque, en confiant à un ingénieur qui s'appelle de César, qui est un ingénieur des ponts et chaussées, le projet de la digue. César propose quelque chose qui ne s'est jamais fait ailleurs. Il propose en fait de construire d'immenses cônes en bois qui font plus de 20 mètres de haut, hein, qu'on va aller couler à l'endroit où on veut faire la digue et qu'on remplira de pierre. Alors malheureusement, c'est un échec. Le projet de César ne fonctionne pas et on ne s'en rend compte qu'en l'essayant, hein. Et donc ça va ruiner la monarchie, accélérer l'arrivée de la révolution. Et donc en 1788, on est obligé d'abandonner ce projet à base de cônes en bois.
0: Donc Cherbourg a ruiné la monarchie et provoqué la révolution.
1: Le projet de Cherbourg fait partie des causes de la banqueroute de l'État, effectivement, à la fin des années 1780. Et donc, du coup, ensuite, pendant toute la Révolution, on parle de reprendre, hein, ce projet de digue, parce qu'on a toujours, on est toujours en guerre avec les Anglais, on a toujours besoin de ce port, mais bon, le contexte de la Révolution ne permet pas de le mener à bien. Et c'est Napoléon Bonaparte qui va reprendre, donc, à partir de 1808, ce projet. Et il va lui adjoindre un autre projet encore plus ambitieux, qui est celui d'un grand port de guerre.
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0: Dansons, le nouveau single de Céline Dion à l'instant. 6h26. Toute l'info revient dans 4 minutes maintenant avec Valentine Lottès. Vous allez retrouver également votre horoscope avec Catherine Viguet dans une poignée de secondes. Avant cela, voici les préférés d'Hervé Fortin. Le quintet se dispute aujourd'hui à Lyon-Paris. Hervé vous conseille de jouer le 2, le 15, le 6, le 4, l'As, le 3 et le 8. Je répète, 2, 15, 6, 4, As, 3 et 8. Le coup de cœur d'Hervé Fortin pour le 3, Tachanka.
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0: Bonjour Catherine Viguet.
4: Bonjour à tous.
0: Catherine, l'horoscope, la lune évolue.
4: La lune évolue d'une tendance terre à une tendance air.
5: Bélier, vous avez quelque chose à célébrer ou vous vous retrouvez entre amis et c'est parfait.
6: Taureau, cette lune éveille en vous l'envie de réussir, de vous élever dans la société.
7: Gémeaux, une fin de semaine qui vous apporte davantage de bonheur que précédemment, eh bien laissez-vous porter.
8: Cancer, en vous rapprochant de votre idéal, c'est ainsi que vous gagnerez en sérénité.
9: Lion, la lune valorise le secteur relationnel et ainsi un rendez-vous pourrait être déterminant.
10: Vierge, une journée pas forcément top et pourtant vous avancez dans vos tâches et c'est déjà ça.
11: Balance, une journée agréable, on vous complimente ou vous êtes fier de vous, d'un enfant ou d'un amour.
12: Scorpion, soyez solide, mais vous l'êtes, il y a un enjeu d'ordre privé et vous y arriverez.
13: Sagittaire, il y a ce côté conquérant en vous et une face plus secrète, parfois douloureuse, ne la délaissez pas.
14: Capricorne, vous allez peu à peu penser et agir pour vos finances et c'est une très bonne chose.
15: Verseau, c'est au sujet de votre famille ou lieu de vie qu'il faut vous concentrer. De quoi a-t-elle besoin cette petite famille ?
16: Poisson, il sera bon de faire le calme en vous, en solo ou bien accompagné, et de revoir ce qui compte vraiment pour vous.
17: Et pour nous tous, on fait avec la météo du jour et on en ressort le meilleur.
0: Ça marche, on fait comme ça, merci Catherine Viguet.
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0: J'espère que tout va bien pour vous, vous venez peut-être de nous rejoindre, de vous réveiller, c'est vendredi. Aujourd'hui nous sommes le 8 mai, jour férié. Dans un petit instant, dans l'info d'ici, Antoine.
18: Oui, eh bien c'est l'événement culturel de ce mois de mai à Coutances-Héry, car le festival Jazz sous les pommiers, dont votre radio ici, Cotentin d'ailleurs, est partenaire. Ça commence aujourd'hui, ça demande de l'organisation pour les équipes du festival, les agents de la ville, mais aussi les commerçants. Vous retrouverez des témoignages de commerçants d'ailleurs dans quelques minutes.
0: Jazz sous les pommiers, c'est à Coutances et c'est en partenariat avec votre radio ici, Cotentin, bien sûr. 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Notez cette émission spéciale qui aura lieu demain, samedi, avec Caroline Joanneau et de nombreux invités. Samedi après-midi, demain après-midi, entre 16h et 19h. Allez, bon réveil. Tout de suite, c'est le 90 secondes. Toute l'actualité en France et dans le monde avec Valentine Lottès.
19: 81 ans après, nous célébrons la fin de la Seconde Guerre mondiale, la victoire des Alliés sur l'Allemagne nazie, avec des cérémonies chez vous, dans votre ville, et comme chaque année, au pied de l'Arc de Triomphe à Paris, à partir de 11h. C'est une broutille pour Donald Trump. Le cessez-le-feu en Iran est toujours en vigueur, assure le président des États-Unis, malgré des frappes depuis hier sur 3 bateaux américains et une riposte des États-Unis sur des infrastructures iraniennes. Un Français à l'isolement, 5 autres toujours à bord du MV Ondus, où un antivirus a causé la mort de 3 passagers de ce bateau de croisière depuis mi-avril. Si d'autres cas sont possibles, selon l'Organisation mondiale de la santé, les risques de propagation sont limités. Des sourires sacrifiés par appât du gain. Un dentiste de Lozère est condamné à 6 ans de prison ferme pour avoir mutilé des dizaines de patients avec des opérations non justifiées dans le but d'escroquer la sécurité sociale. Plus plus un train de tout le week-end sur la Polte. La ligne entre Paris, Orléans, Limoges et Toulouse est en travaux et la circulation totalement interrompue pour 3 week-ends de ce mois de mai, pendant lesquels les voyageurs sont traditionnellement moins nombreux. Reprise du trafic dimanche après-midi. L'échec aux portes de la finale. Strasbourg est éliminé de Ligue Europa Conférence de football. Battu 1-0 hier soir contre le Rayo Vallecano comme au match aller. Et ce malgré le soutien de 30 000 spectateurs au stade de la Méno.
18: Valentine Le Tesson, on vous retrouve à 7h30 dans l'info d'ici. Le festival Jazz sous les pommiers débute aujourd'hui à Coutances. Et bien sûr, c'est toute une organisation pour les équipes du festival, évidemment, pour les agents de la ville, bien sûr, mais aussi pour les riverains et pour les commerçants. C'est de l'adaptation. Depuis plusieurs jours, des parkings et des rues sont bloqués. Circuler, se garer ou se faire livrer est bien plus compliqué, Lucie Tuilet.
20: À l'entrée de la rue Maréchal Foch, des blocs de béton empêchent les véhicules de passer depuis mardi dernier. Alors les clients de cette boutique de pièces automobiles doivent s'organiser.
21: Pour accéder, oui, c'est très compliqué. Donc on essaye de stocker des pièces avant, tant que le jazz se passe, et puis c'est bon.
22: Là, vous repartez avec quoi alors ?
23: Deux pneus.
22: Et vous êtes garé loin ?
23: Oui, à 500 mètres, il n'y a pas le choix. Après, on fait avec.
24: Alors quand les pneus, ça va, c'est pas trop lourd. Quand c'est des gens qui viennent pour des batteries de ce poids-là, c'est un peu compliqué.
20: Florent Postel tient cette boutique à 3M depuis 10 ans. Elle donne sur la place de Gaulle, face à la salle Marcel Ely.
24: Dans le cœur de jazz, sous les pommiers. Il faut compter au moins 4-5 jours avant pour le montage et quasiment autant pour le démontage derrière. Donc ça fait presque 3 semaines. C'est un peu compliqué. Donc je rate un petit peu de vente.
20: Lui enregistre entre 40 et 50% de perte de chiffre d'affaires sur le mois du festival.
24: Quand je suis arrivé ici, je savais très bien qu'il y avait Jazz qui était là. Donc il faut faire avec.
20: Florent Postel qui relativise, comme la plupart des commerçants alentours, content que la ville s'anime, même si c'est contraignant. À l'atelier de reprographie juste à côté, le gérant lui ferme pendant toute la durée du festival.
25: Parce que c'est plus pratique et qu'il faut bien fermer à un moment ou un autre.
20: Cela lui permet même d'être bénévole sur le festival. C'est en amont que c'est plus compliqué pendant les préparatifs, alors que la rue est déjà fermée.
26: Après, oui, si tu passes par en dessous, tu peux peut-être...
20: Un livreur vient justement de l'appeler. Il essaye de le guider pour déposer sa palette pas trop loin du magasin.
26: Souvent, je m'arrange pour commander avant et être tranquille, on va dire. Mais ça se passe pas toujours comme prévu.
20: Bonjour. Un peu plus haut dans la rue, le salon de coiffure de Laurence Lefrançois.
27: Ça fait connaître Coutances et tout ça, mais c'est vrai que c'est toute une organisation autour, quoi. Surtout pour le commerce, quoi. Ils ferment, je trouve, un peu vite. Là, le petit parking qu'habituellement où je me gare, là, ça fait 15 jours qu'il est fermé, quoi. Il devrait fermer jusqu'au dernier moment, quoi, pour avoir un peu de place, quand même.
22: Et vous avez eu des mauvaises surprises aujourd'hui ?
27: Ah ben, les clients, ouais. J'en ai un qui arrive une demi-heure en retard. Voilà. Ça s'arrange quand même, il faut être plus rapide, en fait.
28: Le plus dur, c'est de sortir du garage.
22: Vous êtes riverain ?
28: Oui, oui, à côté. Ouais. Alors, le problème, c'est qu'avant le jazz, il faut enlever la voiture du garage pour la mettre en périphérie, pour être sûr d'y avoir accès. Mais c'est tout, hein. On est surpris la première fois, puis après, c'est tranquille, hein. C'est sympa, ça met de l'animation.
20: Des riverains et des commerçants qui s'adaptent, seul bémol, disent-ils, trop peu de communication sur le sujet avec les équipes de la ville.
18: On en parle justement avec la ville de Coutances à 7h45. Le maire Étienne Savary est notre invité. Et puis à noter qu'ici, Cotentin sera en direct du festival demain de 16h à 19h. À 7h, c'est un soulagement dont on va parler pour les habitants de Saint-Val-la-Hougue et Quétou. Des consultations médicales solidaires sont ouvertes depuis hier. Et puis pour ce 8 mai, des commémorations et un anniversaire. Le mémorial de Falaise dans le Calvados a 10 ans tout pile. C'est un mémorial consacré aux victimes de la Seconde Guerre mondiale. Mais avant ça, la météo, les commémorations qui auront lieu d'ailleurs dans la matinée hein, dans plusieurs villes de la Manche, et ça se fera sous quelle météo ?
29: On va dire un ciel variable, hein, c'est-à-dire des nuages, des éclaircies qui vont se partager le ciel. L'après-midi, il y aura de rares averses possibles par endroits. Risque orageux également, voyez, avec un vent faible d'est à sud-est. Vendredi calme, 19 à 22 degrés pour les températures maximales. Et là, pour l'instant, on a 13 degrés par exemple à Saint-Germain-sur-Aix, 12 degrés à Valognes, même température à Saint-Pierre-Église dans le Val-de-Serre, 11 degrés actuellement dans le Saint-Lois comme à Agneau. Pour ce week-end, demain, belles éclaircies le matin, des nuages plus nombreux par la suite et risque d'orage là encore, et des températures maximales agréables, et même en hausse dans le Sud-Manche puisqu'on aura jusqu'à 22-24 degrés. Dimanche, ça sera plutôt du soleil au nord, des averses dans le Sud-Manche, les températures, elles, sont en baisse. En ce qui concerne maintenant la circulation, à 7h06, 6h35, ça circule bien sur les routes manchoises. en agglomération comme hors agglomération. Pour ce qui est des manœuvres du pont tournant à Cherbourg, notez 12h32, 14h32, sa manœuvre si un bateau se présente, 12h32, 14h32. Vous êtes sur les secteurs d'Avranches, Grandville, Coutances, Saint-Lô ou même Cherbourg. Ralentissement, accident, contrôle de vitesse, je vous invite à partager l'infotrafic. 02 33 23 13 23, je compte sur vous.
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29: Et si on se donnait rendez-vous tout à l'heure à 7h, Antoine?
18: Avec plaisir, je serai là.
29: Et Laurent Voulzy, lui, il est là tout de suite. Pour nous régaler de l'un de ses tubes, voici Bubble Star. Bon réveil.

0: Rebel Star à l'instant, c'était Laurent Voulzy.
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2: Il est 6h40. On aime bien la spontanéité, l'innocence aussi des enfants quand on leur pose une question. Et vous allez pouvoir entendre dans une poignée de secondes la Maxime, Louline, Méline, Lucille, Juliette, Mélie et Lola. Ce sont des enfants de Tolva. On est dans le nord du département. Donc avec eux, on les rencontre. On le fait régulièrement avec Yannick Leflot. Et aujourd'hui, on va parler des notes à l'école. Et si on les supprimait, tiens?
3: Comme un but, genre par exemple au but de 3A, t'as une récompense.
4: Alors ça c'est mon sujet.
5: Les notes, important ou pas les notes à l'école?
3: En fait, c'est agréable quand t'as des bonnes notes, mais après ça devient une source de stress, t'as une sorte de pression. Quand tu vois ta mauvaise note, ça te décourage alors que bah...
5: Pas de notes? Donc tu les remplaces par quoi?
3: Pour moi, ce serait plutôt une appréciation où ils essaient de t'encourager, ou alors si t'arrives pas, bah ils continuent de t'expliquer, parce que là, après l'évaluation, on change complètement le sujet et t'as pas forcément compris tes erreurs.
6: Ça, c'est une bonne idée.
3: Bah moi, du coup, je fais des crises d'angoisse à cause de ça, parce que j'ai peur de mes notes et tout ça. Enfin, je sais qu'il y a pas tout le monde qui est comme ça, je jure.
7: Pour les personnes qui n'ont pas forcément tout le temps des bonnes notes, il faudrait comme un but, genre par exemple au but de, je sais pas moi, de 3A. Genre, t'as une récompense. Après, les autres, qui ont des bonnes notes aussi, on peut leur donner des récompenses. Mais le truc qui serait bien, c'est que vraiment, d'encourager les élèves à faire de leur mieux et qu'ils y arrivent mieux et qu'ils comprennent leurs erreurs.
8: En fait, moi, j'ai redoublé donc cette année. Donc, je me suis retrouvée avec eux, là.
5: C'est plutôt une bonne nouvelle, parce que l'équipe a l'air sympa.
8: Oui, je me sens très bien. Et en fait, souvent, bah, j'avais des mauvaises notes parce que, en fait, vu que je me décourageais, et en fait, bah, en fait, des fois, je stressais tellement. Moi, je dois respirer un truc pour plus stresser. Et en fait, avant, je stressais tellement. Et puis, vu que mon frère avait des problèmes de santé, bah, en CMA, je me suis complètement découragée.
5: Il faudrait faire quoi et remplacer ça par quoi?
8: Est-ce que la maîtresse vienne et t'encourage au lieu de faire hey, non, t'as pas bon là. Et elle explique tes erreurs, et puis voilà. Parce que, comme la maîtresse, moi, je sais qu'elle m'avait bien aidée. Elle était toujours avec. Elle aide tout le monde, elle est gentille avec tout le monde, elle prend le temps avec tout le monde. Donc, ça, je trouve que c'est la meilleure des maîtresses.
2: En tout cas, un 20 sur 20 à vous tous, là, les enfants. Merci. Il est 6h42. Vous avez peut-être un animal de compagnie à la maison, peut-être un chat, peut-être une chatte. Elle attend des petits. Alors, comment agir? Comment réagir? À suivre dans un instant les conseils du docteur Pierre Fabin.
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2: Avec le veto d'Ici Cotentin, toujours plus proche de vous et de vos animaux, évidemment, tous les matins. Votre chatte attend des petits et le grand jour approche. Alors, un moment magique, mais souvent angoissant pour beaucoup de propriétaires. Faut-il intervenir ou couper le cordon soi-même? Le docteur Pierre Fabin nous explique comment accompagner ce miracle de la nature.
13: Rappelez-vous tout simplement que la nature est bien faite et que votre chatte a un instinct maternel redoutable. Le meilleur moyen de l'aider, c'est de lui faire confiance et de la laisser tranquille. Dans les jours qui vont précéder, elle va chercher à faire son nid dans un endroit sombre, chaud et calme. Très souvent, votre armoire sur vos pulls propres. Aménagez-lui simplement une caisse en carton avec des alaises à l'abri des regards sans la forcer. Le signe annonciateur qui ne trompe pas, dans les 12 à 24 heures qui précèdent, elle s'agite, elle miaule différemment, gratte sa caisse et sa température chute d'environ 1 degré.
2: Et concrètement, comment se déroule l'accouchement et surtout, à quel moment doit-on s'inquiéter et appeler les urgences?
13: Alors la mise bas complète peut durer de 2 à 24 heures, parfois même plus. Et c'est là qu'il faut rassurer tout le monde, il peut y avoir des pauses de plusieurs heures entre deux naissances. C'est tout à fait normal. Si la chatte ne pousse pas, qu'elle se repose et qu'elle va bien, on ne s'inquiète absolument pas. Détail important, qu'un chaton sorte par la tête ou par les pattes arrière, c'est habituel. Il sort dans une petite poche de liquide amniotique, la mère va la déchirer avec ses dents, couper le cordon et lécher vigoureusement le chaton pour le faire respirer. Surtout ne le faites pas à sa place, sauf si elle ne s'en occupe pas au bout de plusieurs dizaines de secondes. Vous ne devez appeler le vétérinaire que dans trois cas précis. Si elle pousse intensément dans le vide depuis plus de 30 minutes sans qu'aucun chaton ne sorte, si un petit est coincé depuis plusieurs minutes ou si elle perd du sang rouge vif en grande quantité.
2: Et une fois que la petite famille est réunie, y a-t-il des précautions particulières à prendre dans les heures qui suivent la naissance?
13: Alors en théorie, il devrait y avoir un placenta expulsé par chaton, mais en pratique, on ne les voit souvent pas sortir car la mère les mange immédiatement. Du coup, surveillez simplement l'état général de la mère dans les jours qui suivent pour s'assurer qu'il n'y a pas d'infection. Ensuite, vérifiez que chaque chaton trouve le chemin des mamelles pour boire le colostrum. Et la règle absolue pour toute la famille, on touche le moins possible les chatons dans les premiers jours.
2: C'est parfait, c'est noté. Merci docteur Pierre Fabin. 6h46, j'espère que vous allez bien là ce matin. Jour férié, alors on se réveille tranquillement. Et avec Michael Jackson, Will You Be There ?

0: roi de la pop Michael Jackson, Will You Be There. Il est 6h50. Je vous propose de nous rendre dans le Val-de-Serre maintenant. On va aller à Saint-Pierre-Église, à la poissonnerie Le Saint-Pierre, rejoindre Sandrine. Bonjour Sandrine.
1: Bonjour Eric.
0: Je voulais m'assurer que vous étiez sur le pont ce matin, ce jour férié.
1: Oui, je suis arrivée à 6h30. Je me suis battue avec ma glace, il y en avait partout.
0: Ah bon?
1: Oui.
0: Oh bah dites donc. Sandrine, ce matin, tiens, il fait bon à Saint-Pierre-Église, là? Pas de précipitation?
1: Alors, c'est un petit peu humide.
0: Ouais.
1: En partant de chez moi, j'ai vu un beau lever de soleil, magnifique.
0: Bon.
1: Donc voilà, on espère qu'il fasse très beau.
0: Ouais, on aura un temps variable aujourd'hui. Bon, dites-moi, qu'est-ce que vous nous proposez de bon là? Qu'est-ce qu'il y a comme bon produit en ce moment?
1: Alors là, on commence vraiment à avoir les produits de saison. Bon, c'est un coup oui, un coup non, que c'est pas encore tout à fait la saison. On a la moussette de Pirou. On a de la sardine pêchée en Manche par un bateau de Cherbourg. Du maquereau par un bateau de Saint-Va, le François Elie. Voilà, sinon rouge et barbé, un petit peu d'encornet, bien que ce soit pas trop la saison, mais bon, voilà, les gens aiment bien. Filet de merlan qu'on a fait hier après-midi avec Théo. Roussette, condre, enfin voilà, il y a un peu de tout.
0: Ah, d'accord, très bien. Vous parliez d'encornet, là, à l'instant. L'encornet, c'est pas de la sèche, hein, on est bien d'accord, c'est deux choses différentes. Il y en a de la sèche en ce moment ou pas?
1: Oui, mais moi j'ai pas trop la main sur la sèche, voilà.
0: D'accord.
1: Parce que généralement c'est vendu, elle est vendue entière, non épluchée. Et non, merci. Éplucher ça dans le magasin. En plus, j'ai pas trop le coup. Alors, tapisse les murs, etc. Et c'est très très dur à enlever l'encre de sèche.
0: D'accord, je comprends. Bah sinon, vous me demandez. Hein, moi, je vous fais ça.
1: Vous viendrez, Eric. Vous allez venir.
0: Non, mais enfin, depuis le studio, hein, j'entends. Bon, je vous souhaite une belle journée. Donc à Saint-Pierre-Église, et également le vendredi hein, sur le marché de Valogne, hein, Sandrine.
1: Oui, tout à fait, le vendredi matin. Et le samedi matin.
0: Et ok, allez à bientôt, bonne journée.
1: À bientôt.
0: Merci Sandrine. Les infos pour vous simplifier la vie. Trois infos en tout cas à noter aujourd'hui. Comme c'est le 8 mai aujourd'hui, c'est férié, ce sont les commémorations, notamment à Tréauville, là tout près des Pieux. La municipalité et les anciens combattants invitent les habitants de la commune à la cérémonie du 8 mai. Donc aujourd'hui, là ce matin, avec la participation d'enfants de l'école. À Briquebeau, le dépôt de gerbes au monument aux morts se fera à 9h. À Nègreville, à 10h, les commémorations au monument aux morts. 11h, le temps de prière. À Montebourg, 9h ce matin, la commune invite la population à se retrouver à la mairie. Il y a forcément une cérémonie là pour le 8 mai, tout près de chez vous. Autre info, c'est la période de la dévide-grenier, comme à Carneville. Dimanche, dans la cour du château de Carneville, c'est organisé par le comité des fêtes, restauration et buvette sur place. Et puis, tout autre chose, à Briquebec, samedi et dimanche, la culture du tatouage s'invite le temps d'un week-end à la salle Jean-Héliard. C'est la Cotentin. Think, une convention dédiée au tatouage, au piercing et à la création. Donc samedi de 10h à 22h et puis dimanche de 10h à 17h. 6h53, nous vous souhaitons un très bon réveil, vous écoutez ici Cotentin et voici Troisième Sexe, Indochine. On se réveille à 100 à l'heure là ce matin.

0: Septième Sexe, c'est le groupe Indochine. Vous écoutez ici Cotentin avec toute l'équipe et nous vous souhaitons un très très bon début de journée, un bon petit déj. Dans un instant, tiens, on va essayer de mêler fin de guerre et humour. Pas évident, et pourtant, ça va être possible dans un instant pour l'humour en tube avec Fred Ballard dans une poignée de secondes. À ne pas manquer également toute l'info, c'est dans 3 minutes avec Antoine Vandendrich.
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0: Le 8 mai 45, la guerre se terminait enfin en France et on croise les doigts pour qu'elle ne revienne pas. Mais pour maintenir l'ennemi à distance, Fred Ballard a sorti la grosse artillerie ce matin dans l'humour en tube.
9: Salut, bande de petits salopards! Ici, c'est le général Buzard.
10: Ah bah oui, rappelle quelques souvenirs à tous ceux qui ont fait leur service militaire. Le général Buzard, hein, avec lui, il fallait pas moufter. Les oreilles dans le sens de la marche et le fou rire dans le régiment.
9: Alors, bande de trouillards de civils, en cas de bombardement, c'est pas la peine d'aller vous planquer dans les stations de métro comme des trouillards. Attrapez les bombes avant qu'elles tombent par terre et rapportez les douilles au campement. Elles sont consignées. Comment on attrape une bombe ? Avec ses mains. Si ça éclate, c'est très simple, bande de trouillards. Tu ramasses tes tripes, tu te les refous dans le buffet et tu fais un nœud avec la peau. C'est compris ?
10: À vos ordres, mon général. Ah, c'est sûr que si on mettait Guy Montagnier en chef d'état-major, il y en a qui feraient moins les malins. Mais bon, pour une paix durable et un avenir serein, n'écoutons pas les oiseaux de mauvais augure.
11: Poutine, il attaque ! Arrêtez de rigoler, Poutine, il attaque ! Il est là !
12: Poutine, il nous attaque, mais d'où Poutine, il va attaquer la France ? On n'a plus rien ! Il va quand même pas venir pour du Justin Bridoux, l'autre !
10: Ah, c'est vrai que c'est tout de suite moins vendeur que du pétrole ou des métaux rares, mais restons sur nos gardes avec Naïm en avant-poste. Agitons notre arme dissuasive la plus efficace contre l'envahisseur. Humour et saucisson, tout de suite, ça calme.
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0: Vous écoutez Ici Cotentin, c'est vendredi, nous sommes le 8 mai, il est 7h. Les infos, Antoine Vandendrich, bonjour.
13: Bonjour Eric, bonjour à tous.
0: Nous sommes le 8 mai, donc jour de commémoration de la victoire des Alliés en Europe en 1945.
13: Oui, ça fait 81 ans aujourd'hui que la Seconde Guerre mondiale a pris fin sur le continent avec la capitulation de l'Allemagne nazie, capitulation dont les actes ont été signés à Reims. Des commémorations ont lieu un peu partout dans le département de la Manche. Ce matin à Valognes, à partir de 11h15 devant l'hôtel de ville, à 11h à Granville, Courgenville et Cherbourg. Devant le monument aux morts du jardin public, avenue de Paris. À Coutances, c'est à 11h30, monument de la gare et dans la ville, préfecture Saint-Lô. La cérémonie départementale en présence du préfet débutera à 10h, place du général de Gaulle. Des commémorations donc et un anniversaire en ce 8 mai 2026, celui du mémorial de Falaise dans le Calvados. Il a tout pile 10 ans. Ce mémorial est consacré aux victimes civiles de la Seconde Guerre mondiale. La bataille de Normandie a fait près de 4000 victimes civiles dans la Manche, avec des villes défigurées comme Saint-Lô qui incarne cette destruction et porte le nom de capitale des ruines. Ce mémorial est unique en France, Nolwenn-le-Jeune. C'est le seul à être entièrement dédié aux lourds tributs payés par les civils pendant les combats.
14: C'est dans un immeuble typique de la reconstruction que le mémorial a été installé il y a 10 ans. Un lieu symbole des destructions civiles, on le découvre dans la salle immersive du musée.
15: C'est une salle qui se trouve au-dessus des fondations d'une maison qu'on peut encore voir aujourd'hui puisque le sol est transparent.
14: Aurore Calvez, médiatrice au mémorial.
15: Et donc on peut voir ce qui semble être la pièce principale avec au centre l'impact de la bombe. C'est une maison qui a été bombardée lors de la libération en août à Falaise.
14: Le mémorial propose tout tout un parcours avec des objets d'époque, de la vie sous l'occupation, à l'exode jusqu'au bombardement, et le témoignage poignant d'une falaisienne dans le film projeté dans la salle immersive.
1: Je crois que j'avais ma petite soeur avec lui dans les bras, mais je ne la vois pas. Je me rappelle avoir secoué ma main là, parce que j'ai eu deux doigts d'arracher, puis je suis partie dans les vapes.
14: Isabelle, originaire du Tarn, est bouleversée en sortant.
16: Ah ben ça m'a bien secoué.
17: On se retrouve dans les conditions d'un bombardement.
16: Ah oui, je fais le lien avec tout ce qui se passe actuellement, donc je suis particulièrement émue. Excusez-moi.
17: Et visiter ce mémorial qui est dédié aux civils pendant la guerre, c'est le seul hein, en France.
16: Ouais. J'étais de passage sur l'autoroute et j'ai dit tu vas t'arrêter. J'avais pas prévu et j'ai fait un petit détour justement, ça me semble important.
14: Avoir conscience que vivre en paix c'est un droit fragile, c'est ce à quoi s'attache le mémorial de Falaise, en multipliant notamment les visites auprès des plus jeunes.
13: Un reportage de Nolwenn Lejeune. Dans le Saint-Lois, à Terval, il y a eu une opération déminage hier. Un riverain a découvert une bombe de la Seconde Guerre mondiale en faisant des travaux de terrassement chez lui. Une bombe d'environ 45 kilos qui provient de l'opération Cobra de juillet 44 dans le Cotentin. Un périmètre de sécurité a été mis en place. Une cinquantaine d'habitants ont été évacués, pris en charge par la mairie. L'opération s'est déroulée sans problème. L'engin a été neutralisé, retiré par les démineurs.
0: Plus de 500 contrôles routiers effectués à Saint-Lô hier soir.
13: Oui, une opération d'envergure, hein, de 4 heures pour les forces de l'ordre, une quarantaine de policiers, gendarmes, une dizaine de motards postés en centre-ville aux entrées de la ville également. Ils ont relevé des infractions liées à l'alcoolémie, la conduite sous stupéfiants, le défaut d'assurance ou encore des pneus complètement lisses.
0: Ici Cotentin, 7h03. Pour pallier le manque de médecins, les habitants de Quétou et Saint-Valahougue peuvent bénéficier de consultations solidaires.
13: Depuis hier, il est désormais possible de prendre rendez-vous au cabinet médical de Quétou, où il n'y a plus qu'un seul médecin traitant. C'est une nouveauté dans le cadre du dispositif national Un médecin près de chez vous. Il permet aux praticiens volontaires d'intervenir jusqu'à 2 jours par mois avec soutien financier de l'État. À Quétou, c'est une médecin de la région parisienne qui vient assurer le lancement des consultations. Diana Mourao-Balza est particulièrement sensibilisée au contexte.
18: La famille de mon mari est de la région, on vient régulièrement. Et à chaque fois que je venais, quand on me demandait ma profession, tu sais que j'étais médecin généraliste, j'avais toujours des petits yeux qui me disaient « Ah bah bon, vous voulez pas venir par ici ?» Et la vie de famille faisant que c'est pas possible, du coup, quand j'ai appris qu'il y avait ce dispositif, je me suis dit que j'allais participer parce que la famille de mon mari est directement impactée par ce problème de difficulté d'accès à la médecine générale. Donc je vois bien les conséquences. Que ça peut avoir aussi sur les gens.
13: En tout, dans la Manche, 5 sites proposent ce service. 28 praticiens de différents départements sont engagés. Fin avril, 4300 consultations individuelles ont été assurées dans la Manche. Dossier complet dans l'info d'ici, dans un peu moins d'une demi-heure. Le chômage est en baisse en Normandie, moins 1,2% sur le premier trimestre 2026, indique l'INSEE, l'Institut de statistique. C'est une baisse plus importante que la moyenne nationale, pour 0,2 points. C'est dans la Manche où cette baisse est la plus marquée, moins 1,7%. Le nombre de demandeurs d'emploi dans la région est de 140 330. Pour répondre à la hausse du coût des carburants, le ministre de l'Action et des Comptes publics demande aux agents de la fonction publique de favoriser le télétravail et de limiter au maximum leurs déplacements, en particulier pour les agents qui font le trajet domicile-travail avec leur véhicule personnel. Réponse de la FSU territoriale de la ville de Marseille, les 3/4 des agents ont, je cite, « des missions qui ne peuvent pas être télétravaillées ».
0: Coutances va vibrer au rythme des saxophones et des trombones.
13: Pour le festival Jazz sous les pommiers qui démarre aujourd'hui pour 9 jours, cela fait plusieurs jours que les préparatifs ont commencé, plusieurs semaines même dans certains secteurs de la commune avec des parkings et des rues bloquées. Les commerçants se sont préparés, notamment les restaurateurs, à l'image de Frédéric Ilan. Il tient depuis 4 ans le restaurant Le Brasero rue du Lycée.
19: Plus de stock, effectivement, des demandes d'autorisation pour des concerts, pour de la terrasse supplémentaire pour pouvoir accueillir un peu plus de monde. Voilà, après, un petit peu plus de personnel aussi. Maintenant, on a l'habitude, hein, c'est rodé, c'est un peu plus compliqué parce que là, c'est le 8 mai. Donc, il y a un pont en plus qui gêne tout ce qui est livraison, mais sinon, rien d'inhabituel, en fait. Comme chaque année, il faut que Jazz s'installe tout doucement, il faut que les food trucks arrivent, il faut que les scènes se mettre en place. Donc ce qu'on comprend totalement, il est vrai que cette année, ils s'y sont pris un petit peu plus tôt, puisqu'il y a certains parkings qui ont été fermés quasiment 3 semaines à l'avance, quoi. Ça fait de moins de places de parking pour une possible clientèle, quoi.
13: Des propos recueillis à Coutances par Lucie Tuilet. À noter qu'ici Cotentin sera en direct du festival Jazz sous les pommiers demain de 16h à 19h. Les handballeurs de Cherbourg affronteront Pau Bilière en quart de finale des playoffs de Pro League. Verdict rendu hier soir à l'issue de la phase de saison régulière. Les Mauves sont 6e après la défaite contre Ponto Combo 35-32. On vous fera vivre ce premier tour des playoffs le 21 mai dans le Cotentin. Retour le 24 mai. À noter que c'est Saran qui termine champion et qui monte en première division. La météo, ça va être assez changeant.
20: Ça va, changeant avec des nuages, des éclaircies, des nuages et puis peut-être de rares averses cet après-midi, peut-être même un risque orageux. 19 à 22 degrés pour les températures maximales. Ah, on se rend bien. Ce matin, on a 11 degrés au réveil à Montebourg, même température, 11 degrés à Vauville dans la Hague, 12 degrés là actuellement à Tours-la-Ville. 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On a 11 degrés à Agon-Coutainville, tiens, ce matin. Et concernant votre week-end, je peux vous dire que demain, on aura de belles éclaircies le matin. Les nuages se feront plus nombreux ensuite, avec un risque d'orage. Et des maximales en petite et hausse. On va gagner quelques degrés, jusqu'à 24 degrés dans le Sud-Manche. Et puis dimanche, plutôt du soleil au nord, des averses dans le Sud-Manche et une petite baisse des températures. Pour ce qui est de la circulation à 7h06, c'est fluide, ça circule bien sur les routes manchoises. Les manœuvres du pont tournant à Cherbourg, deux manœuvres sont prévues, l'une à 12h32, l'autre à 14h32 si un bateau se présente. 12h32, 14h32. Vous partagez l'infotrafic où que vous soyez dans la Manche, dans les secteurs d'Avranches, Granville, Coutances, Saint-Lô, Cherbourg, 02 33 23 13 23. Vous nous signalez ralentissement, accident, contrôle de vitesse.
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20: 7h09. L'heure de prendre un café ?
13: Oh oui. Alors là,
20: le cri du cœur.
13: Vous touchez une fibre sensible. Je vais m'en faire un petit.
20: Allez, on prend le petit déjeuner ensemble. Vous écoutez ici Cotentin et avec Mylène Farmer maintenant. Pourvu qu'elle soit douce.

0: Vous écoutez Ici Cotentin, l'instant c'était Mylène Farmer, pourvu qu'elle soit douce.
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0: Ici Cotentin qui s'occupe de votre pouvoir d'achat. Oui, oui, oui, on en prend soin. 50 euros de carburant, ça marche ou pas aujourd'hui, jour férié? Je veux dire, est-ce que dans un instant on va jouer ensemble? La réponse est oui. Est-ce que vous allez pouvoir gagner jusqu'à 50 euros de carburant? La réponse est oui. 02 33 23 13 23, avant 7h30, on va jouer ensemble au jeu de la fake news. Vous me direz si l'info que je vais vous donner est vraie ou fausse. Et si c'est juste, vous repartez avec 50 euros de carburant. 02 33 23 13 23, vous appelez maintenant pour vous inscrire et peut-être donc à tout à l'heure. Dans un petit instant, c'est mon œil et cette idée hier soir de rediffuser la 7e compagnie la veille du 8 mai.
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0: Si je connaissais le con qui a fait sauter le pont, vous avez vu hier, non? Mon œil avec David Oussillou maintenant, c'est aujourd'hui le 8 mai, 81 ans après la capitulation nazie et la victoire des alliés. Ça n'a pas toujours été un jour férié.
3: Non, justement. Tiens, hier soir à la télé, il y avait l'énième rediffusion de « On a retrouvé la 7e compagnie », comédie de 1975. Ce n'est pas un détail la date, parce que 1975, c'est l'année où la France décide de ne plus commémorer le 8 mai 45. Dans ce film, la guerre, elle est drôle, on voit pratiquement jamais un seul mort, on rit des soldats perdus et des ponts qui sautent.
4: Le fil vert sur le bouton vert, le fil rouge sur le bouton rouge.
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3: Eh bien moi je connais celui qui a fait sauter le 8 mai en France. D'abord il a fallu attendre 1953 pour que ce soit un jour férié. Et encore tout le monde n'était pas d'accord. Tellement pas d'accord qu'en 1959, on le supprime. Par qui ? Par Charles de Gaulle. On ne peut pas soupçonner cet homme d'avoir ignoré la guerre, lui qui a été le premier à résister. Pourtant, il signe noir sur blanc, il dit « Commémorer le 8 mai aboutit à multiplier le nombre de jours fériés au préjudice de l'activité nationale ». Traduction, bah ça coûte trop cher de se souvenir. En 1975, donc, Valéry Giscard d'Estaing va plus loin, il supprime carrément la commémoration. Il disait « On ne va pas ressasser ». La même année où au cinéma, donc la guerre devient une comédie très populaire, une façon de regarder ailleurs, vers l'avenir. Il faudra attendre 1981 avec François Mitterrand pour que le 8 mai redevienne définitivement un jour férié, 36 ans après la fin de la guerre. Et puis l'an dernier, l'idée elle est revenue, moins de jours fériés, plus de travail, plus de croissance, idée portée par François Bayrou, devenu Premier ministre. Ça n'a pas été bien loin, mais hier soir, veille de cette journée de souvenir, on a retrouvé la 7e compagnie.
0: Merci David Ossiou. Puis on attend le troisième épisode, hein. Ce sera jeudi prochain normalement. On va pas le louper. Dans une semaine, petite semaine à attendre. Il est 7h16, vous écoutez Ici Cotentin. Dans un petit instant, alors on change complètement d'univers, je vais vous présenter une personne qui est des Cœurs de Reville. Elle manipule les feuilles d'or avec délicatesse et talent. Mathilde Hérault, elle est mon invitée dans un petit instant. Je vais vous dire sur son activité, elle nous dira tout sur son activité professionnelle. Juste après, Julien Doré, voici le lac.

0: de cuivre. Donc, par exemple, un client va me confier, admettons, un cadre dont la dorure a été usée par le temps, qui a des lacunes, des casses, des manques d'ornement aussi, d'où le mot ornementiste. Et moi, par une succession d'étapes bien précises, je vais le restaurer en utilisant une multitude d'outils et surtout de recettes ancestrales avec des matières premières vraiment bien spécifiques aux doreurs.
1: Alors, vous faites de la restauration de cadres, de miroirs, de lampes, de fauteuils aussi, pour donner là quelques exemples. Vous utilisez des feuilles d'or, c'est bien ça?
0: Oui, tout à fait, oui. La feuille d'or, ça va de 22 carats à 24 carats.
1: Et alors, ça fait 12 ans que vous exercez cette activité. Qu'est-ce qui vous a conduit, tiens, Mathilde, à devenir doreuse ornementiste?
0: Moi, en fait, j'ai toujours eu un attrait particulier pour le patrimoine et les antiquités. Et je voulais pratiquer un métier manuel qui soit en lien avec l'artisanat d'art, un métier qui requiert un savoir-faire et qui me permettrait de redonner vie aux objets du passé.
1: Quelle qualité faut-il posséder, tiens, pour exercer votre métier de doreuse ornementiste? J'imagine, faut être calme, hein.
0: Oui, tout à fait. Faut être très calme, faut être patient, minutieux, méticuleux. Peut-être avoir aussi une petite fibre artistique. Et puis, faut aussi savoir faire preuve d'humilité, parce qu'en fait, on marche vraiment dans les traces de l'artisan du passé. Faut respecter le travail qui a été fait il y a plusieurs années, voire plusieurs décennies. Donc voilà.
1: Mathilde Hérault, votre atelier s'appelle les cariatides dorées, c'est ça?
0: Les cariatides dorées, tout à fait.
1: Oui, c'est en rapport avec les statues de femmes. Ça.
0: Oui, c'est ça. Les cariatides, en fait, c'est des statues de femmes qui soutiennent un entablement sur leur tête et elles remplacent, en fait, en général, les colonnes sur certains édifices anciens.
1: Voilà. Vous êtes installé à Écœur-de-Vilaine-Ville. On peut vous suivre sur Insta pour voir vos réalisations.
0: Et oui, absolument.
1: On peut aussi avoir un petit peu plus d'infos et vos coordonnées en appelant ici Cotentin au 02 33 23 13 23. Merci Mathilde Hérault, je vous souhaite une belle journée. À bientôt.
0: Merci à vous, très belle journée à vous aussi.
1: 7h23 minutes, vous écoutez ici Cotentin. Voici Tainted Love, Soft Cell.

Le groupe Sofcel, à l'instant c'était Tainted Love. Dans 4 minutes, le 90 secondes, l'actu en bref avec Valentine Lettès. C'est dans une poignée de secondes, on joue ensemble au jeu de la fake news. Il va y avoir 5

0: 50 euros de carte carburant à gagner. À tout de suite.
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0: Et je rajouterai même pouvoir d'achat préservé. Ah mais oui. Bien sûr, je veux même un jour férié. Absolument. Il y a une carte carburant d'une valeur de 50 euros à gagner là maintenant. Et c'est Joël qui tente sa chance à Saint-Jean-d'Elle. Bonjour Joël.
8: Oui, bonjour Eric.
0: Comment ça va vous ?
8: Ça va, oui.
0: Alors on se réveille comme ça de bon matin avec l'espoir de repartir avec 50 euros de carburant.
8: On va essayer.
0: Allez, on va jouer ensemble au jeu de la fake news. Je croise les doigts pour vous. Le principe est simple, il ne change pas. Je vous fais une affirmation, vous me dites si c'est vrai ou si c'est faux. D'accord ?
8: D'accord.
0: Alors, écoutez-moi bien. Si Surf and Serre, c'est une manifestation qui a lieu, là, ce week-end, sur la côte ouest du département avec ici Cotentin. C'est vrai ou c'est faux ?
8: C'est faux, non ?
0: C'est faux ?
8: Oui.
0: Bravo ! Mais oui, c'est faux.
8: Oui.
0: Et pourquoi c'est faux ?
8: Ben, je sais pas, ça me dit rien. Cette manifestation.
0: Eh ben, pourtant, si Surf and Serre, croyez-moi, ça a lieu ce week-end, ce samedi. Et pourtant, c'est vrai, mais j'ai dit sur la côte ouest.
8: Ouais, oui.
0: Oui, mais non. C'est sur la côte est.
8: Côte est.
0: Ah ouais. Il faut être sur le secteur de Réville, sur la plage de Jonville, là, demain samedi, où il y aura des activités nautiques, des initiations, notamment au kite, à la planche à voile, etc. Plein de choses. Avec ici Cotentin. Et ça se passe sur la côte est.
8: Hein ?
0: Ouais. Donc c'était bien faux. Bravo Joël. Bravo. Vous gagnez 50 euros de carte carburant. 50 euros de carburant. Ben voilà.
8: Ben, je vous remercie. Je vais remercier ici Cotentin.
0: Ben, il n'y a pas de quoi. Au petit déjeuner, un plein de carburant, ça fait du bien. Je vous souhaite une belle journée. Bravo encore. Quelle est votre radio locale dans la Manche, rappelez-moi, Joël ?
8: Pardon ?
0: Votre radio locale dans la Manche, quelle est-elle ?
8: Ici Cotentin.
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0: Antoine Van Lendrich, dans l'info d'ici, l'ICI Cotentin, un soulagement pour les habitants du Val-de-Serre.
9: Oui, à Ketou, il est désormais possible de prendre rendez-vous pour une consultation médicale solidaire dans le cadre du dispositif national Un médecin près de chez vous.
0: Et on voit ça dans une poignée de secondes. Il est 7h30, voici Valentine Lottès.
10: Tout va bien pour nous. Message d'un couple de Français à bord du MV Ondius, un bateau de croisière sur lequel un foyer d'antivirus s'est déclaré. Trois passagers sont morts depuis la mi-avril. Depuis, la vie est quasi normale sur les Français. Leur témoignage est à lire sur ici.fr. Riposte et contre-attaque au Moyen-Orient où le cessez-le-feu tient toujours, assure Donald Trump. Malgré des échanges de frappes entre les États-Unis et l'Iran depuis hier, trois bateaux américains ont notamment été attaqués, une broutille selon le président des États-Unis. La réponse à la flambée des prix du carburant avec la guerre, c'est le télétravail pour le gouvernement. Les agents publics sont encouragés à travailler de chez eux et à limiter leurs déplacements professionnels pour réduire les coûts. Préparez-vous à vivre une année 2027 brûlante. Selon les prévisions de Copernicus, l'Observatoire européen du climat, les températures risquent de battre des records l'année prochaine et de dépasser celle de 2024, année la plus chaude jamais enregistrée à ce jour. En ce 8 mai, la France commémore la fin de la Seconde Guerre mondiale avec ses traditionnels hommages dans nos villes et nos villages et à Paris, une cérémonie à partir de 11h sous l'Arc de Triomphe présidée par Emmanuel Macron. La fin du rêve pour Strasbourg, éliminé en demi-finale de Ligue Europa Conférence de football sur une défaite 1-0 hier soir contre les Espagnols du Rayo Vallecano. Les Alsaciens ne joueront donc pas la première finale européenne de leur histoire.
9: Merci Valentine Letesse, on vous retrouve à 8h30 dans l'info d'ici Cotentin. Ce dispositif pour répondre à la pénurie de médecins dans le Val-de-Serre. À Quétou, où il n'y a plus qu'un médecin traitant, il est désormais possible de prendre rendez-vous pour une consultation solidaire ouverte au cabinet médical de la commune. C'est pour répondre dans le cadre au dispositif national un médecin près de chez vous. Des praticiens volontaires peuvent intervenir jusqu'à 2 jours par mois avec un soutien financier de l'État. Dans la Manche, Quétou est le 5e site à proposer ce service, Jacqueline Fardel.
4: Oui, et c'est le premier à ouvrir sur l'agglomération du Cotentin, qui n'était pas retenu au départ dans ce dispositif national. C'est pourtant le secteur de la Manche le plus en tension en matière de démographie médicale. Nicole et Daniel en font les frais.
11: Eh bien, on est en fin d'ordonnance, pas de médecin. Alors, il fallait trouver une solution.
4: Le couple de Saint-Valahoug fait partie des premiers patients de cette consultation solidaire.
11: Ça va dépanner, elle a l'espoir de revenir au mois d'août, alors c'est bon pour 3 mois.
4: Vous savez combien de temps vous n'avez plus de médecin traitant ?
11: Un an.
12: Moi, j'ai un gros dossier et on a le droit de crever maintenant, on n'a plus de médecin, on n'a plus rien.
4: Entre Saint-Valahoug et Quétou, il n'y a plus qu'un seul médecin généraliste. Alors la mise en place du dispositif est un premier pas, se réjouit André Lefebvre, le maire de Quétou.
13: On a travaillé bien sûr en collaboration avec Saint-Valahoug et le but était justement d'unir les deux communes vu le manque de médecins. C'est vrai qu'on a beaucoup aussi de patientèle qui actuellement va sur la glacerie, mais tout le monde n'a pas les moyens d'aller jusqu'à là-bas.
4: Ces consultations, c'est donc mieux que rien, dit l'élu, en attendant une installation pérenne. Pas si simple, dit Diana Mourao-Balza, venue assurer les consultations du jour depuis la région parisienne.
14: Ça fait partie d'une organisation qu'on réfléchit avec mon mari, parce qu'on a un petit garçon qui rentre en maternelle, donc on réfléchissait à du coup venir régulièrement sur les vacances et à ce moment-là de pouvoir participer au dispositif dans ce cadre-là.
4: Voire à devenir médecin à temps plein ici.
14: Alors faudrait que mon mari puisse suivre aussi, et ça c'est pas gagné.
4: Comme Diana, 28 praticiens sont engagés de façon régulière sur le dispositif dans la Manche.
9: La Manche, un département où ce dispositif fonctionne le mieux et rencontre un grand succès. Bertrand Deris est le directeur départemental adjoint de l'Agence régionale de santé.
15: On a convaincu une vingtaine de médecins généralistes qui viennent d'autres départements et qui reviennent régulièrement. Donc en ça, on peut se dire que c'est une réussite. Et depuis mi-septembre 2025, on a réalisé 3600 consultations pour la Manche sur ces 4 sites, et donc on entame une nouvelle aventure à Quétou. On a pris en main ce dossier. On n'y travaille pas tout seul. L'ARS l'a initié, mais on a travaillé à chaque fois avec les élus et les professionnels de santé de chaque site, et ça c'est vraiment déterminant. Et donc on a pu accueillir convenablement les médecins généralistes qui venaient consacrer des journées de consultation en plus de leur activité habituelle. Et donc effectivement, on est, je crois, à quasiment 500 jours de consultation depuis le début. Donc c'est une plus-value importante.
9: D'autres consultations solidaires sont déjà en place à Sainte-Mère-Église, La Haye-du-Puy, Picauville et Perrier. À Quétou, ce dispositif sera complété par le passage du Medicobus à partir du 4 juin sur le site. Dans le journal de 8h, on parlera de ce contrôle routier d'ampleur. Hier à Saint-Lô, il y avait du monde sur les routes et beaucoup de contrôles. Et puis, jazz sous les pommiers, ça commence aujourd'hui. On partira à la rencontre d'une chorale composée de jeunes Sud-Africains et en musique. Mais avant ça, on reçoit le maire de Coutances, Étienne Savary, dans quelques minutes.
16: La météo, Eric, dites-moi qu'il va y avoir des éclaircies aujourd'hui.
0: Oh, je peux vous dire qu'il y en aura. Mais il n'y aura pas que ça.
9: Ah, ça, c'est vrai, c'est la face cachée de la médaille.
0: C'est ça.
9: Le revers de la médaille, plutôt.
0: Quelques nuages, hein, des nuages qui vont devenir plus nombreux, cela dit, dans le courant de l'après-midi. Des éclaircies, il y en aura, là, ce matin, c'est prévu. Des orages aussi, notamment sur la côte ouest. Les températures maximales de 19 à 22 degrés, là, pour aujourd'hui. On a 11 degrés actuellement à La Haye, 12 degrés à Beaumont-Hague, à Équerdreville. Même température, 12 degrés à Saint-Lô. Pour ce week-end, pour demain, belles éclaircies le matin, des nuages plus nombreux l'après-midi, risque d'orage et des températures maximales jusqu'à près de 22-24 degrés dans le sud Manche. Dimanche, Le soleil, on le retrouvera plutôt au nord, les averses dans le sud-manche. Et puis 16 à 20 degrés, petite baisse des températures. Voilà pour la météo. Pour la circulation, les nouvelles sont rassurantes, elles sont bonnes, même à 7h36, ça circule bien sur les routes manchoises actuellement. En agglomération, ça va, c'est jour férié aujourd'hui. Vous partagez l'infotrafic évidemment, 02 33 23 13 23, que vous soyez sur Avranches, Granville, Coutances, Saint-Lô et Cherbourg. Un mot quand même des manœuvres du pont tournant. C'est jour férié, mais ça manœuvre aujourd'hui si un bateau se présente à 12h32 et 14h32, pont tournant à Cherbourg. 12h32, 14h32.
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0: Soyez les bienvenus, bonjour et bon réveil. Avec Johnny, Jeanne Masse, les années 80 pour se réveiller. Il est 7h36.

0: Johnny, à l'instant, c'était Jeanne Mas. 7h40, avant de retrouver Manu et son humeur du jour. 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
0: L'humeur de Manu maintenant. Bonjour Manu.
2: Bonjour tout le monde.
0: Manu, le festival Jazz sous les pommiers démarre aujourd'hui.
2: Oui, et on pourra aller voir Caroline Joanneau demain entre 16h et 19h, puisqu'elle sera en direct de ce magnifique rendez-vous à Coutances, juste devant le théâtre municipal de la ville. Oh, rage! Oh, désespoir! Oh, vieillesse ennemie! N'ai-je donc tant vécu que pour cette infamie? Et je ne suis-je blanchi dans les travaux guerriers que pour voir en un jour flétrir tant de lauriers?
0: Alors, c'est plutôt un festival de musique, Jazz sous les pommiers. On est d'accord, Manu?
2: Oui, bien sûr, mais comme on parlait de théâtre, je me suis... Bon, en même temps, ce n'est pas que de la musique, Jazz sous les pommiers, il y a aussi du théâtre de rue. Alors, je sais que nous allons les recevoir. Je les aime beaucoup, ils sont normands. Le spectacle s'appelle Viril, et en gros, c'est deux frères, Ramon et Fernando, mais qui sont dans une petite voiture bleue avec un poisson jaune gonflé à l'hélium, avec des pétards et des effets pyrotechniques, et puis avec des moustaches aussi. Je préfère les laisser se présenter eux-mêmes, ce sera forcément mieux.
3: C'est l'histoire. Ouais. C'est l'histoire.
4: C'est l'histoire de quoi ?
3: Non, t'as que 2 minutes, là, dépêche-toi.
4: C'est l'histoire de que t'as 2 minutes ?
3: Non, c'est l'histoire de quoi ?
4: C'est l'histoire de quoi ?
3: Ramon.
4: C'est l'histoire de Ramon.
3: Mais pas que.
4: Pas que. C'est l'histoire de Ramon, pas que.
3: Ramon et Fernando.
4: C'est l'histoire de Ramon et pas que. Fernando.
3: Qui font quoi ?
4: Qui font quoi ? C'est l'histoire de Ramon. De Ramon et Fernando. Qui font quoi ? Et qui
3: Ramon, répète pas tout ce que je dis.
4: Répète pas tout ce que...
3: C'est
4: l'histoire de Ramon qui répète pas tout ce que je dis. Et Fernando. Et pas que, qui font quoi ?
3: On laisse des surprises, d'accord ? On arrête la caméra.
4: Qui font des...
2: Voilà, on en sait un peu plus sur ce rendez-vous avec la culture, la joie et la bonne humeur. Les Barges, à découvrir en interview jeudi après-midi sur l'antenne d'ici Cotentin et en spectacle gratuit jeudi 14 et vendredi 15 à Coutances. Ramon et Fernando... Et pas que.
0: Merci Manu, l'humeur de Manu tous les matins. Il est 7h43. Le festival Jazz sous les pommiers, on va en reparler dans un petit instant avec monsieur le maire de Coutances, Étienne Savary. Il est notre invité dans les prochaines minutes.
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0: Un bon début de journée avec Elena. Tout a changé, rien n'a changé.
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0: Tout a changé, rien n'a changé. À l'instant, c'était Elena.
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0: 7h46, l'invité d'ici Cotentin avec vous, Antoine Vandendrich.
3: Oui, on parle du festival Jazz sous les pommiers, 45e édition qui s'ouvre aujourd'hui à Coutances. On en parle avec le maire de la ville. Bonjour Étienne Savary.
4: Bonjour.
3: Alors, maire fraîchement élu en mars dernier, ce sera votre première édition à la tête de la ville. Pour contextualiser, vous aviez déjà suivi ce rendez-vous en tant qu'adjoint au logement, aux espaces verts et à la tranquillité publique. Est-ce que ça change quelque chose pour vous ?
4: Bah, ça change quelque chose dans le sens où, évidemment, on est un peu plus sollicité en tant que maire qu'en tant qu'adjoint. Voilà, il y a beaucoup, effectivement, je dirais, j'ai un agenda très chargé au cours de la semaine de jazz. Donc, ce sera à la fois, intense, mais passionnant.
3: Ouais, voilà. Vous vous apprêtez à courir partout, c'est un peu plus de stress aussi ?
4: Bah, fatalement, parce que quand on est maire, on a la responsabilité de beaucoup de choses, donc on espère que tout se passera au mieux. Je n'en doute pas d'ailleurs, parce qu'on a vraiment des équipes au top, mais oui, c'est forcément un stress supplémentaire, bien sûr. Oui.
3: Depuis toutes ces années, quelle est votre relation, vous, avec ce festival ?
4: Moi, comme je dirais, tous les Coutançais, j'y vais tout simplement en tant que... Alors, je suis pas un mélomane, mais je suis un amateur tout de même de musique. Et puis, quand j'étais adjoint, notamment à la tranquillité urbaine, effectivement, j'avais plus un regard sur la sécurité. Donc cette fois, on franchit encore un cap. Voilà.
3: Vous venez d'être élu, Monsieur Savary, donc vous allez en vivre des jazz sous les pommiers, il faut le dire. Est-ce que vous avez envie d'innover et d'imprimer votre patte sur ce festival ?
4: Oui, alors on a déjà fait quelques modifications avec l'accord de Denis Leba et de son équipe, notamment Jazz in Bar, qui s'appelle maintenant Au hasard des bars, cette petite brochure qui compile tous les concerts qui auront lieu dans les bars et les restaurants de Coutances. Donc cette année, effectivement, tous les concerts, sans exception, seront indiqués dans cette plaquette. Moi, j'y tenais, parce que le jazz et les commerçants sont interdépendants. Le jazz apporte un surcroît d'activité aux commerçants, mais les commerçants jouent le jeu, notamment les bars et les restaurants, en programmant des groupes dans leurs établissements. Donc je tenais absolument à ce que désormais, ils y figurent tous, sans exception. Donc ça, c'est une petite nouveauté.
3: Et ouais.
4: Puis, on verra, effectivement, pour les années à venir, parce que, comme vous l'avez dit, on vient d'arriver. Donc, voilà.
3: C'est sur le temps long que vous allez, donc, du coup, travailler pour les prochaines éditions. Vous parliez des commerçants. On les a entendus ce matin dans les reportages de la rédaction d'ici Cotentin, des commerçants qui s'adaptent, qui regrettent aussi parfois un manque de communication avec les élus sur les accès bloqués, les désagréments. Qu'est-ce que vous leur répondez ce matin ?
4: Alors, je leur réponds tout simplement, alors, parce que les commerçants, je les connais bien, alors qu'ils soient adhérents du CAC ou non, je dirais que j'en connais beaucoup. J'ai d'excellentes relations, et mon équipe également, avec l'Union des commerçants. Sur les accès bloqués, je dirais que tout n'est pas de notre fait. On s'adapte nous aussi, mais c'est normal, parce que on est en vigipirate renforcée toujours, et quand on organise un tel événement, malheureusement, il faut prévoir un dispositif de sécurité renforcé qui a un coût en plus, un coût aussi supplémentaire pour les organisateurs et pour la ville. Donc si on pouvait s'en passer, on s'en passerait évidemment.
3: C'est de plus en plus cher l'aspect sécuritaire sur un événement comme ça ?
4: Clairement, et je pense que malheureusement, ça continuera d'augmenter. Très honnêtement, on se rappelle de ce qui s'était passé à Nice il y a quelques années. Donc,
3: l'attaque à la voiture bélier.
4: Exactement. Donc, ces mesures de sécurité ont été renforcées à partir de là. Et puis, à chaque événement, je dirais, dramatique, on monte encore d'un cran. On nous reprocherait l'inverse. Si on ne prenait pas toutes ces mesures, on dirait qu'on est totalement irresponsable. Et donc, c'est en lien avec la préfecture et le commissariat, évidemment, que nous faisons tout ça.
3: Bon, si on revient sur l'aspect musique, voilà, ça commence avec des concerts payants et des concerts gratuits pour l'accessibilité. Est-ce qu'il y a un moment que vous attendez, vous, particulièrement cette année ?
4: Non, je dirais, parce que déjà, c'est une fête pendant bah là, du 8 mai, donc à partir d'aujourd'hui jusqu'au 16 mai, c'est vraiment une fête globale. Il n'y a pas de moment particulier, il y a plusieurs moments importants. Déjà l'ouverture aujourd'hui, ensuite des rencontres aussi avec des professionnels, avec, je dirais, des invités, des personnalités, etc. Il y a la rencontre aussi, le pot à la fin avec les bénévoles. Enfin, tous les moments sont importants, sont plein de petits moments importants. En fait.
3: Bon, des moments donc pour tous, comme on rappelle, hein, des concerts payants et des concerts gratuits. Merci Étienne Savary, maire de Coutances, d'avoir été notre invité ce matin, on le rappelle. Jazz sous les pommiers, donc aujourd'hui jusqu'au 16 mai. Bonne journée à vous.
4: Bonne journée, merci à vous.
3: Merci, au revoir.
0: Jazz sous les pommiers avec ici Cotentin, bien sûr, et avec Caroline Jouanneau, demain en direct. Émission spéciale de 16h à 19h. Il est 7h52. On va parler des commémorations là du 8 mai. On vous pose cette question là sur le Facebook ici Cotentin. Faut-il les moderniser pour les jeunes générations?
3: Globalement, Eric, c'est plutôt non. Pour les internautes, le 8 mai n'est ni un spectacle, ni un événement marketing, selon Autonomie pour tous, c'est son pseudo. Pas besoin de moderniser la mémoire pour la rendre respectable. Certaines commémorations doivent rester sobres et dignes.
0: Et pour Mamie Bidouille, c'est le même constat pour elle. On transforme un souvenir respectueux en attraction.
3: Laurent Bertrand, lui non plus, ne veut pas de modernisation. On ne transige pas avec le devoir de mémoire, écrit-il.
0: Vous continuez évidemment de réagir sur le Facebook ici Cotentin. 7h53, vous écoutez votre radio locale dans la Manche ici Cotentin. Et Dire Straits, pour vous accompagner, voici Walk of Life.

0: Walk of Life à l'instant. Dire Straits. 7h56, dans 4 minutes, toute l'info revient avec Antoine Van Dendrich. Et dans une poignée de secondes, on la boucle. Oui, mais ça n'a pas toujours été le cas, nous dira Stéphane Bern juste après ça.
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0: Chaque jour avec votre radio ici Cotentin, un petit peu d'histoire avant l'actu avec Stéphane Bern, bonjour. Et ce matin, on voyage au temps où la sécurité routière n'était qu'un concept.
8: 1973, l'État français décide d'imposer un geste simple dans les voitures, attacher sa ceinture. Contrôle rétro, on embraye, c'est parti. France, été 1973. Sur les routes des vacances, les voitures filent à toute allure. Les autoroutes sont neuves, les moteurs puissants, mais la sécurité est encore très approximative. On roule vite, on réfléchira après. Dans beaucoup de voitures, une ceinture existe déjà. Elle pend sur le côté du siège, coincée dans la portière ou glissée sous le dossier. Presque personne ne l'utilise. Ou alors, de temps en temps, pour caler le sac des courses. Pourquoi ? Parce qu'on s'en méfie. Certains automobilistes jurent qu'en cas d'accident, la ceinture empêche de sortir de la voiture. D'autres se rêvent pilotes de Formule 1 et affirment qu'ils conduisent mieux que les statistiques. À les écouter, ils pourraient même remplacer Fangio le dimanche. Pourtant, les chiffres sont implacables. Au début des années 70, la route tue plus de 16 000 personnes par an en France. Alors, l'État décide d'agir et enclenche la première.
9: Vous feriez bien d'attacher votre ceinture.
10: Oh, ça ira.
8: Les campagnes de prévention se multiplient. Les études montrent que la ceinture réduit fortement les risques de mort lors d'un choc. Peu à peu, le geste s'impose. Dans les années suivantes, l'obligation s'étend. En ville, puis à l'arrière de la voiture. Un petit geste pour les conducteurs, un grand geste pour les urgences. Car il va sauver des centaines de milliers de vies. Aujourd'hui, on attache sa ceinture sans même y penser. Comme quoi parfois, pour sauver des vies, il suffit d'une loi et d'un petit clic. Pour éviter la grosse claque.
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0: La ceinture bien attachée, c'est vendredi, nous sommes le 8 mai et il est 8h. Voici les infos présentées par Antoine Van Dendrich. Bonjour.
11: Bonjour Eric, bonjour à tous.
0: Et c'est un long week-end qui démarre. Il y avait du monde sur les routes manchoisières.
11: C'est le moment choisi par les autorités pour mener des contrôles de grande ampleur. Après 40 ans les marées, après Cherbourg, c'était à Saint-Lô que les forces de l'ordre ont concentré leurs moyens hier soir, dans le centre-ville, aux entrées de la commune aussi. Lucidité, cette opération a duré près de 4 heures hier soir. Une quarantaine de policiers et de gendarmes étaient mobilisés, dont une dizaine de motards.
12: Pour des contrôles routiers multiples.
13: On a des gens un peu partout sur les entrées de la ville et sur les sorties, et aux endroits de passage obligés des automobilistes.
12: Le lieutenant-colonel Philippe Traon, commandant en second du groupement de gendarmerie de la Manche.
13: Et on a relevé comme infraction conduite sous l'empire d'état alcoolique, produits stupéfiants, enfin voilà, des infractions graves.
14: Bonsoir, police nationale, veuillez couper le moteur du véhicule, je vous prie.
12: Avec une présence massive, notamment sur la plage verte, à proximité des bars-restaurants, du cinéma ou encore de la sortie vers Agneau.
15: C'est assez surprenant quand même, mais bon, c'est pas plus mal. Ça nous permet aussi d'être en sécurité, en taux de conscience aussi.
14: Je vous renvoie votre certificat d'immatriculation.
12: De quoi surprendre certains conducteurs. Ce jeudi soir, policiers et gendarmes mènent une opération coordonnée.
16: On en fait parfois, et ce n'est pas toujours autant de publicité, je dirais, ou autant de visibilité, mais on en fait régulièrement. On en a fait une déjà la semaine dernière.
12: Le commandant divisionnaire Yannick Chenet, chef de la circonscription de police de Saint-Lô.
16: Alors, il y a l'importance de la visibilité pour la population, de marquer le territoire et surtout de marquer le conducteur, de dire qu'il peut être contrôlé n'importe quand, n'importe où, et lui faire prendre conscience. conscience qu'il y a des conduites addictives et il y a des conduites qui sont dangereuses. Et on se rend compte aussi sur les contrôles que beaucoup de personnes roulent sans assurance, beaucoup trop.
12: Une opération qui a permis de contrôler plus de 500 véhicules.
11: Un reportage de Lucie Tuilet. Outre l'alcoolémie et la conduite sous stupéfiants, les forces de l'ordre ont aussi relevé des infractions liées à des défauts d'assurance ou encore à des pneus complètement lisses. Dans le Saint-Lois, toujours à Terval, c'était opération déminage hier. Un riverain a découvert une bombe de la Seconde Guerre mondiale en faisant des travaux de terrassement chez lui. Bombe d'environ 45 kilos à la pesée qui provient de l'opération Cobra de juillet 1944 dans le Cotentin. Un périmètre de sécurité a été mis en place. Une cinquantaine d'habitants ont été évacués. Pris en charge par la mairie le temps de l'opération qui s'est déroulée sans accroc, l'engin a été neutralisé et retiré par les démineurs.
9: Nous sommes le 8 mai, jour de commémoration dans la Manche.
11: Il y a 81 ans, la Seconde Guerre mondiale prenait fin sur le continent européen avec la capitulation du régime nazi en Europe face aux Alliés. Des commémorations se tiennent dans différentes communes du département de la Manche. C'est à partir de 11h à Granville, Courjonville, 11h également à Cherbourg devant le monument aux morts du jardin public. À Valognes, c'est à 11h15 avec un rassemblement devant l'hôtel de ville. À Coutances, c'est à 11h30 au monument de la gare. La cérémonie départementale aura lieu à Saint-Lô à 10h. Place du général de Gaulle en présence notamment du préfet de la Manche. Chaque vendredi, ici, Cotentin fête les 400 ans de la Marine nationale. On vous emmène dans 10 lieux de la Manche marqués par cette longue histoire. Des lieux que vous connaissez sûrement, mais que vous verrez d'un autre œil grâce à cette chronique intitulée « La Marine en héritage ». Magali Lachèvre, du service historique de la défense de Cherbourg en Cotentin, nous parlera de la rade de Cherbourg, un ensemble de digues construit à partir du XVIIIe siècle. Un chantier qui a mal commencé et qui a participé au déclenchement de la Révolution française.
10: Construire une digue comme ça en pleine mer, bah, ça nécessite de la construire, on dit à pierre perdue, c'est-à-dire qu'en fait on va jeter des blocs de pierre dans la mer jusqu'à ce que ça affleure, et ensuite on va maçonner à la truelle, hein, c'est comme ça qu'on fait au XVIIIe, c'est très long. Et donc le pouvoir royal à l'époque de Louis XVI se dit on doit pouvoir faire mieux que ça, c'est le siècle des Lumières, on croit à l'innovation technologique, et donc il lance une sorte de concours d'architectes. Alexandre de Cessar, qui est un ingénieur des ponts et chaussées, propose de construire d'énormes caisses en forme de cône en bois, on va les couler à l'emplacement de la digue, et ensuite une fois qu'elles sont coulées, on va les remplir de pierre. Les ingénieurs de marine sont très réticents, ils pensent que ça ne marchera pas pour diverses raisons et il va s'avérer que ce sont eux finalement qui ont raison. Ces cônes font être un échec total. Ça va coûter très très cher, ça va ruiner la monarchie. Ça fait partie des causes de la banqueroute de l'État qui vont mener peu à peu à la révolution, puisque ce chantier, donc, on l'arrête en considérant que c'est un échec en 1788. Donc ça, on dit long sur ce qui va se produire ensuite.
11: La marine en héritage sur la rade de Cherbourg, c'est à 6h20, 8h20, donc dans quelques minutes, et puis aussi à 13h40 avec Anthony Rimbaud et Magali Lachèvre du service historique de la Défense. Vidéo aussi à retrouver sur ici.fr. Un géant des mers est inauguré aujourd'hui dans un port néerlandais. Un immense chalutier de 112 mètres de long, capable de pêcher de grandes quantités de poissons. Et il fait grincer des dents les pêcheurs français, car il pourra pêcher un peu partout dans le monde et légalement sur le littoral français, dans les eaux normandes et du nord de la France. Des militants écologistes français et des pêcheurs des Hauts-de-France dénoncent la dangerosité de ce chalutier. À Cherbourg, c'est le défilé des paquebots. Le MSC Virtuosa est reparti hier avec à son bord quelques 5000 vacanciers britanniques. Et dans une heure et demie, c'est un autre Virtuosa qui arrive Quai de France, navire de la compagnie P&O. 3000 passagers du Royaume-Uni et qui profiteront d'excursions avant de repartir à 19h ce soir.
9: Ici Cotentin, il est 8h05. Une question essentielle aujourd'hui, avez-vous répété votre swing ?
11: Il le faut si vous allez à Coutances, capitale du jazz pour 9 jours avec le festival Jazz sous les Pommiers, 67 concerts payants, mais aussi un tas d'animations gratuites, 69 en tout, cet après-midi et ce soir par exemple. Vous pourrez découvrir une chorale de jeunes sud-africains, ça s'appelle Fandakor. Elle se produira gratuitement à 17h place de la Mission et à 19h30 place de Gaulle. Des jeunes issus d'un quartier pauvre et dangereux du Cap qui ont trouvé une échappatoire et une manière de s'exprimer à travers l'art. Chorale mise en lumière par la chanteuse Mélodie Gardot qui les a fait venir à l'Olympia en juillet 2025. Depuis, grand succès sur les réseaux, ils démarrent à Coutances une tournée européenne. Inespéré, raconte Sylvie Wen, 22 ans. Il a rejoint Fandakor il y a 2 ans.
17: I'm Je me bats contre des problèmes de santé mentale et ce genre de choses. Alors quand je suis avec la chorale, quand je chante, je m'exprime. C'est facile pour moi de m'exprimer à travers la musique et c'est une chance parce que ça m'a amené ici, en France. C'est une chance pour moi de changer le monde grâce à la musique. C'est incroyable, ça a vraiment changé nos vies, surtout qu'on vient d'un township en Afrique du Sud. C'est difficile évidemment, mais les opportunités qu'on a eues sont vraiment incroyables. Je n'aurais jamais imaginé ça, personne ne s'y attendait. Il y a tellement de chorales, de groupes et de gens qui chantent tous les jours, essayant de se construire quelque chose à partir de rien. Donc ce qui nous arrive, c'est un miracle. Ça motive les plus jeunes, les moins jeunes, même ceux de notre âge. C'est un message, tout est possible si on s'y met à fond, si on travaille dur.
11: Que ça vous a mis en appétit, Eric?
0: Ah, mais absolument, carrément.
11: Bon, ben bah voilà, bah pour ceux que ça intéresse, on répète, c'est à 17h, place de la Mission, 19h30, génial, place de Gaulle. Ici, Cotentin, on le rappelle, sera en direct du festival Jazz sous les pommiers à Coutances, demain de 16h à 19h. Et la météo qui devrait être clémente aujourd'hui.
0: Aujourd'hui,
11: je m'avance peut-être pour demain, mais
0: aujourd'hui soleil, nuages, voilà, des nuages qui sont un petit peu plus nombreux là dans le courant de l'après-midi et quelques orages accompagnés de pluie sont possibles sur la côte ouest quand même. Les températures maximales 19 à 22 degrés, pas mal. Ce matin, on se réveille avec 10-12 degrés un petit peu partout. On a 10 degrés à Coutances, 12 degrés à Flamanville, 12 degrés également à Tour-la-Ville, avec à Tour-la-Ville ce week-end presqu'île en fleurs, bien sûr. Les passionnés de botanique se donnent rendez-vous dans le parc du Château des Ravalets. Et ici, Cotentin sera en direct noté ce dimanche de 14h à 17h avec Caroline Joanneau. Vous allez pouvoir la rencontrer sur place dans le parc du Château des Ravalets. En tout cas, suivre cette émission de 14h à 17h ce dimanche. Un mot de... Alors, pour demain, eh bien, il y aura de belles éclaircies le matin. Les nuages seront plus nombreux ensuite. Il y aura un risque d'orage. Et puis dimanche, soleil au nord, plutôt des averses au sud. Voilà pour la météo. Pour ce qui est de la circulation, je n'ai que des nouvelles rassurantes à vous communiquer. Ça circule bien sur les routes manchoises. Vous partagez évidemment l'infotrafic ou que vous soyez dans la Manche si vous êtes témoin d'un événement sur votre trajet. Je voudrais vous communiquer les manœuvres du pont tournant à Cherbourg. Il est prévu une manœuvre à 12h32 et à 14h32 si un bateau se présente. 12h32, 14h32. Dans la Manche, où que vous soyez, Avranches, Granville, Coutances, Saint-Lô, Cherbourg, 02 33 23 13 23, l'infotrafic avec vous.
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0: On va chanter le baiser avec Alain Souchon.
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0: C'est Alain Souchon.
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0: Il est 8h12, j'ai beaucoup de choses à vous dire, beaucoup de choses. On va commencer déjà par, vous savez, les 10 000 euros de vacances, on en parle beaucoup, là, de ce jeu voyage, grand jeu, en écoutant les chansons de votre radio ici, Cotentin. 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Prochain indice tout à l'heure à 8h50. Je dis ça, je dis rien. 8h50 tout à l'heure, soyez au rendez-vous. Ça, c'est la première chose importante que j'ai à vous dire. L'autre chose, c'est que je vais procéder là tout de suite au tirage. Vous savez, depuis déjà vendredi dernier, tous les gagnants des différents jeux d'ici Cotentin participent au tirage d'un séjour ressourçant à la station thermale de Bagnoles de l'Orne. On va pouvoir l'offrir, je vais pouvoir offrir ce séjour tout à l'heure avant 8h30 à l'un d'entre vous. Vous qui avez joué, et dans l'urne qui se trouve juste à côté de moi, je tire ce bulletin. Et nous allons dans un instant appeler une auditrice manchoise. Je n'en dis pas plus pour l'instant, mais en tout cas, ça y est, les jeux sont faits. Peut-être que votre téléphone va sonner. Allez, restez avec nous, parce que dans un instant, on va parler, alors, toute autre chose, des choses là, un petit peu moins rigolotes. On va parler de cyberattaque. C'est pas vrai, à suivre le rendez-vous anti-arnaque avec Audrazo.
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0: C'est pas vrai, c'est le rendez-vous anti-arnaque au quotidien. Audrazo, on reparle de ces cyberattaques là ce matin, parce que les auditeurs sont inquiets. Ils vous posent beaucoup de questions.
3: Oui, ça reste un peu flou pour pas mal d'entre vous, je le vois bien. Vous me dites souvent, je suis un peu paniqué. Mes données personnelles ont été volées lors d'une cyberattaque quelconque. Il y en a eu beaucoup, plateforme ANTS, Free, Bouygues Télécom, etc. Je ne comprends pas ce que je risque exactement. Ce que je vais faire, je vais vous raconter les déboires qu'ont vécu certains. Comme ça, ce sera plus clair pour tout le monde. Premier exemple, ce couple de personnes âgées qui a remis pour 30 000 euros de lingots d'or à des inconnus, à des voleurs. Comment c'est possible? Eh bien, une enseigne de vente et d'achat d'or s'est fait pirater. Piratage informatique. Tout un tas d'infos sur les clients se sont retrouvés dans la nature, nom, prénom, téléphone. Et ni une ni deux, les escrocs, pas bêtes, se sont mis à appeler les clients.
0: Ils leur ont dit quoi?
3: Eh bien, ça nous donne une petite conversation du style « Bonjour, c'est les gendarmes. Il y a eu une cyberattaque, vous risquez d'être victime d'un cambriolage. » Et donc, question, est-ce que vous n'auriez pas chez vous des objets de valeur? Est-ce qu'il y a des caméras? Et puis, carrément, on va envoyer des gens pour mettre en sécurité vos bijoux, vos lingots. Aïe, voilà. Voilà comment ces voleurs sont repartis. Mais alors, tranquillement, avec des lingots d'or sous le bras, c'est ça dont je parle quand je vous dis qu'une cyberattaque, quel que soit le site, vous expose à des arnaques ultra crédible. Autre exemple, on a aussi la série de cambriolages après le piratage en octobre de la Fédération Française de Tir. Là, des armes ont été volées. Les voleurs savaient très bien où les trouver puisqu'ils avaient récupéré les adresses des adhérents de la Fédération.
0: Eh ben, nous voilà prévenus. Merci Audrazo. 8h16. Dans un court instant sur votre radio ici Cotentin, la Marine en héritage, ici Cotentin qui fête les 400 ans de la Marine Nationale. Et pour fêter ça, un lieu emblématique dans la Manche. Tout les vendredis, on va aller sur la rade de Cherbourg juste après l'Isla Bonita. Voici Madonna. Bon début de journée.

0: La Isla Bonita à l'instant, c'était Madonna. 8h20, vous écoutez ici Cotentin.
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0: Chaque vendredi, ici Cotentin fête les 400 ans de la Marine Nationale en vous emmenant sur 10 lieux de la Manche marqués par cette histoire, cette longue histoire. Ce matin, on part de la rade de Cherbourg, la deuxième plus grande, on parle de la rade de Cherbourg, la deuxième plus grande rade artificielle au monde. Et pour l'admirer, vous avez pris un petit peu de hauteur, Anthony Rimbaud. Vous êtes avec Magali Lachèvre du service historique de la défense de Cherbourg en Cotentin.
2: Et pour mieux voir les choses, il faut parfois prendre un petit peu de recul. On est tout en haut de la montagne du Roule, point culminant de Cherbourg en Cotentin, plus de 110 mètres d'altitude. On a une vue magnifique, une vue large sur cette ville de Cherbourg en Cotentin et sur la rade de Cherbourg. Magali, cette rade de Cherbourg, elle a été construite quand et pourquoi faire ?
3: Alors cette rade, elle a été construite pour des raisons purement militaires. Dès le XVIIe siècle, on se dit qu'il est impératif d'avoir en fait un port-refuge dans la Manche, puisque on n'a aucun endroit en fait où amarrer la flotte royale.

0: Le coup de folie, Thierry Pastor à l'instant. Les infos arrivent dans 4 minutes maintenant avec Valentine Letest, le 90 secondes. Et puis on connaîtra le gagnant ou la gagnante. Ah, c'est une gagnante aujourd'hui. On va l'accueillir dans une poignée de secondes pour ce séjour ressourçant à la station thermale de Bagnoles de l'Orne. Comme promis, les préférés d'Hervé Fortin. Aujourd'hui, le quintet se dispute à Lyon-Paris. Hervé vous conseille de jouer le 2, le 15, le 6, le 4, l'As, le 3 et le 8. Je répète, le 2, le 15, le 6, le 4, l'As, le 3 et le 8. Le coup de cœur d'Hervé Fortin pour le 3, Tachanka.
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0: Vous avez joué là depuis plusieurs jours aux différents jeux d'ici Cotentin et tous les gagnants ont été inscrits pour le tirage d'un séjour à la station thermale de Bagnoles de l'Orne, un séjour ressourçant. Qui va remporter ce séjour? Nous allons à Cherbourg-en-Cotentin chez Charlette. Bonjour.
4: Bonjour.
0: Ça va Charlette? On vous dérange pas?
4: Oui, et vous?
0: Ouais, ça va très bien.
4: Moi aussi, merci.
0: Vous savez pourquoi vous êtes en direct sur votre radio ici Cotentin là tout de suite?
4: Ben, il me semble, oui, je crois.
0: Vous croyez ou vous en êtes sûr?
4: Je suis pas trop sûr, mais peut-être que je t'ai tiré au sort, c'est ça?
0: Je sais pas, j'en sais rien.
4: Ok.
0: C'est ça ou pas?
4: Écoutez, si c'était ça, je serais ravi.
0: Eh oui, bravo. Mais
4: oh,
0: oui,
4: super.
0: C'est ça.
4: Oh, c'est super.
0: Mais oui, le vendredi à 7h-ci, on accueille le gagnant ou la gagnante du séjour en question. Et effectivement, depuis déjà vendredi dernier, on vous parle de ce séjour ressourçant dans la station thermale de Bagnoles de l'Orne. Vous gagnez ce séjour. Bravo, Charlette.
4: Merci beaucoup, je suis ravie, vraiment.
0: Tant mieux. Alors, il s'agit d'un séjour bien-être pour deux personnes à Beau Resort Thermal et Spa, donc à Bagnoles de l'Orne. Ça comprend une nuit dans la résidence Beau Cottage 4 étoiles, petit déjeuner inclus, et puis un parcours ressourçant avec, entre autres, bain hydromassant, application d'argile, tout ça. Est-ce que vous avez déjà pratiqué ce genre de séjour et de soins?
4: Oui, ça m'est arrivé.
0: Et alors?
4: Pas forcément en France, mais oui, ça m'est arrivé, oui.
0: Et alors?
4: Et alors, c'est génial.
0: C'est génial, hein? Ben, profitez bien. Profitez bien avec la personne de votre choix à Bagnoles de l'Orne. Bravo, Charlette.
4: D'accord, je vous remercie vraiment beaucoup.
0: Je vous en prie.
4: Ça fait très plaisir.
0: Quelle est votre radio locale?
4: Bonne journée à tout le monde à la station.
0: Quelle est votre radio locale dans la Manche, Charlette?
4: Ici Cotentin.
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0: Antoine Van Hendrich dans l'info d'ICI, c'est l'événement culturel de ce mois de mai à Coutances.
5: Le festival Jazz sous les pommiers, ça commence aujourd'hui et ça demande de l'organisation pour les équipes du festival, les agents de la ville, mais aussi les commerçants. Témoignage de commerçants à suivre dans quelques instants.
0: 8h30, Valentine Lottès.
6: Une gerbe de fleurs au pied du général de Gaulle avant une cérémonie sous l'arc de triomphe à partir de 11h. En ce 8 mai, la France célèbre la victoire des Alliés sur l'Allemagne nazie, la fin de la Seconde Guerre mondiale il y a 81 ans. La trêve tient encore, assure Donald Trump, mais plus à grand-chose. Les États-Unis et l'Iran se frappent depuis hier soir. Trois navires américains ont notamment été attaqués dans le détroit d'Ormuz. En guise de réponse, les États-Unis ont bombardé des installations militaires en Iran. Pas de panique à bord. Deux Français confinés sur le MV Ondus nous rassurent dans une lettre. Sur ce bateau de croisière, trois passagers sont morts depuis la mi-avril et la découverte d'un antivirus. Mais tout va bien pour nous, écrit le couple, comme pour les trois autres Français à bord. Des sourires sacrifiés par appât du gain. Un dentiste de Lozère est condamné à 6 ans de prison ferme pour avoir mutilé des dizaines de patients avec des opérations non justifiées dans le but d'escroquer la sécurité sociale. Pas de train jusqu'à dimanche après-midi sur la POLT, la ligne entre Paris, Orléans, Limoges et Toulouse. 3 week-ends complets de travaux sont prévus en ce mois de mai sur la ligne.

0: de train, c'est le premier. Des cartes de substitution sont proposées par la SNCF. Et la fin de l'aventure européenne pour Strasbourg, battue comme au match aller, 1-0 par le Rayo Vallecano hier soir. Les Alsaciens sont donc éliminés aux portes de la finale de Ligue Conférence de football.
1: Dans l'info d'ici, le festival Jazz sous les pommiers débute aujourd'hui à Coutances et c'est toute une organisation pour les équipes du festival, évidemment, pour les agents de la ville, bien sûr, mais aussi pour les riverains et pour les commerçants. C'est de l'adaptation. Depuis plusieurs jours, des parkings et des rues sont bloqués. Circuler, se garer ou se faire livrer, c'est bien plus compliqué, Lucie Tulé.
2: À l'entrée de la rue Maréchal Foch, des blocs de béton empêchent les véhicules de passer depuis mardi dernier. Alors les clients de cette boutique de pièces automobiles doivent s'organiser.
3: Pour accéder, oui, c'est très compliqué. Donc on essaye de stocker des pièces avant, tant que le jazz se passe, et puis c'est bon.
4: Là, vous repartez avec quoi alors ?
5: Deux pneus.
4: Et vous êtes garé loin ?
5: Oui, à 500 mètres, il n'y a pas le choix. Alors qu'on fait avec.
6: Alors quand les pneus, ça va, c'est pas trop lourd. Quand c'est des gens qui viennent pour des batteries de ce poids-là, c'est un peu compliqué.
2: Florent Postel tient cette boutique à 3M depuis 10 ans. Elle donne sur la place de Gaulle, face à la salle Marcel Ely.
6: Dans le cœur de jazz, sous les pommiers. Ouais. Faut compter au moins 4-5 jours avant pour le montage et quasiment autant pour le démontage derrière. Donc ça fait presque 3 semaines. C'est un peu compliqué. Donc je rate un petit peu de vente.
2: Lui enregistre entre 40 et 50% de perte de chiffre d'affaires sur le mois du festival.
6: Quand je suis arrivé ici, je savais très bien qu'il y avait Jazz qui était là. Donc il faut faire avec.
2: Florent Postel qui relativise, comme la plupart des commerçants alentours, content que la ville s'anime, même si c'est contraignant. À l'atelier de reprographie juste à côté, le gérant lui ferme pendant toute la durée du festival.
7: Parce que c'est plus pratique et qu'il faut bien fermer un moment ou un autre.
2: Cela lui permet même d'être bénévole sur le festival. C'est en amont que c'est plus compliqué pendant les préparatifs, alors que la rue est déjà fermée.
8: Après, oui, si tu passes par en dessous, tu peux peut-être...
2: Un livreur vient justement de l'appeler. Il essaye de le guider pour déposer sa palette pas trop loin du magasin.
8: Souvent, je m'arrange pour commander avant et être tranquille, on va dire. Mais ça se passe pas toujours comme prévu.
2: Bonjour. Un peu plus haut dans la rue, le salon de coiffure de Laurence Lefrançois.
9: Ça fait connaître Coutances et tout ça, mais c'est vrai que c'est toute une organisation autour, quoi. Surtout pour le commerce, quoi. Il ferme, je trouve, un peu vite. Là, le petit parking qu'habituellement où je me gare, là, ça fait 15 jours qu'il est fermé, quoi. Il devrait fermer jusqu'au dernier moment, quoi, pour avoir un peu de place, quand même.
4: Et vous avez eu des mauvaises surprises aujourd'hui ?
9: Ah ben, les clients, ouais. J'en ai un qui est arrivé une demi-heure en retard. Voilà. Ça s'arrange quand même. Il faut être plus rapide, en fait.
10: Le plus dur, c'est de sortir du garage.
4: Vous êtes riverain ?
10: Oui, oui, à côté. Ouais. Alors, le problème, c'est qu'avant le jazz, il faut enlever la voiture du garage pour la mettre en périphérie, pour être sûr d'y avoir accès. Mais c'est tout. Hein. On est surpris la première fois, puis après, c'est tranquille. Hein. C'est sympa, ça met de l'animation.
2: Des riverains et des commerçants qui s'adaptent. Seul bémol, disent-ils, trop peu de communication sur le sujet avec les équipes de la ville.
1: Reportage de Lucie Tuilé et justement invité d'ici Cotentin il y a quelques minutes, le maire de Coutances, Étienne Savary, explique qu'il y a un fort enjeu de sécurité qui oblige à perturber la circulation le temps du festival Jazz sous les pommiers. Ici Cotentin est partenaire de l'événement. On vous emmène au cœur du festival demain. On sera en direct avec Caroline Joanneau de 16h à 19h à Coutances. Et puis dans le journal de 9h, ce soulagement pour les habitants de Saint-Vallaougue et tout, des consultations médicales solidaires sont ouvertes depuis hier. La météo, Eric.
11: Oui, la météo du littoral. Alors déjà, globalement, pour aujourd'hui, il faut retenir que le temps sera variable. Nuages éclaircis et un petit risque orageux qui pourrait se développer là cet après-midi. Alors qu'en est-il précisément là du littoral, de la BDV au cap de la Hague ? Le vent aujourd'hui, d'est à sud-est, 5 à 10 nœuds, 2 à 3, se renforçant l'après-midi, 15 nœuds, 4 beaufort. Mer belle à peu agitée, et on aura 17 à 20 degrés là sur la zone qui va de la BDV au cap de la Hague. À peu près sensiblement les mêmes températures du cap de la Hague à la baie du Mont-Saint-Michel, même jusqu'à 22 degrés. Avec le vent sur la baie du Mont-Saint-Michel, un vent d'est à sud-est, 10 à 15 nœuds, 3 à 4. De Hauteville-sur-Mer à La Hague, vent de secteur sud-est, 5 à 15 nœuds, 2 à 4 beaufort et s'orientant en début d'après-midi au nord-ouest, puis au secteur nord-est avec des rafales. La mer restera belle. Voilà pour la météo du littoral en ce qui concerne les coefficients de marée, 48 et 44, les deux coefficients pour aujourd'hui. Les horaires de marée, Grandville, Renierville, les îles Chausey, la mer sera haute à 11h40, basse ce soir à 18h20. À Carteret, la mer haute à midi, basse 18h30. Cherbourg, la mer haute 13h30, basse 20h10. Enfin pour Barfleur et Saint-Vallaougue, marée basse là dans les prochaines minutes à 9h moins le quart, elle sera haute à 14h35. La circulation maintenant. Je n'ai que des nouvelles, bonnes nouvelles à vous annoncer, puisque aujourd'hui c'est férié, il y a moins de circulation en général, en agglomération notamment. Trafic fluide, vous partagez l'info trafic. Ralentissement, accident, contrôle de vitesse, 02 33 23 13 23, où que vous soyez, Avranches, Granville, Coutances, Saint-Lô et même Cherbourg. Le pont tournant à Cherbourg. Le pont tournant à Cherbourg, les manœuvres aujourd'hui, 12h32 et 14h32, si un bateau se présente.
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11: Bon, sinon ça jazz à part ça?
1: Oui, ça jazz bien, ça suffit. Regardez, il y a pas la télé aujourd'hui, j'essaye de faire une petite danse, je répète. Ah ouais,
11: c'est bien, Antoine, il s'est dit, mais qu'est-ce qu'il me fait celui-là? Pourquoi il me dit ça?
1: J'ai improvisé, voilà, écoutez.
11: Mais vous avez bien fait, c'est très bien, c'est superbe même. Jazz sous les pommiers, évidemment, à Coutances, avec des invitations à gagner dans un petit instant. Après Gabriel, voici Johnny Hallyday.
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0: Bon début de journée, vous écoutez ici Cotentin. À l'instant, c'était Johnny Hallyday et Gabriel. 8h39. Jazz sous les pommiers, donc à Coutances, coup d'envoi là aujourd'hui. C'est avec votre radio ici Cotentin. Et je voudrais vous parler là rapidement d'un artiste en résidence. Il s'agit de Robinson Coury, tromboniste, chanteur, compositeur. Il a déjà multiplié les expériences au sein d'orchestres prestigieux, collaboré aussi avec de grands artistes, aussi bien sur la scène française qu'ailleurs. Aria, ça c'est le titre de sa nouvelle création, très attendue. Eh bien, Robinson Coury, vous allez pouvoir le découvrir, l'apprécier et l'écouter. Puisque samedi 16 mai, il vous donne rendez-vous à 15h30 à la salle Marcel Élite Coutances. 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
0: La parole maintenant aux plus jeunes avec Maxime, Louline, Méline, Lucille, Juliette, Mélie et Lola. Tous ces enfants sont de Tolva, là, tout à côté de Cherbourg. Et aujourd'hui, on parle des notes à l'école. Et si on les supprimait, tiens?
2: Il faudrait comme un but, genre par exemple, au but de 3A, t'as une récompense.
3: Voilà. Alors ça, c'est mon sujet.
4: Les notes, important ou pas les notes à l'école?
2: En fait, c'est agréable quand t'as des bonnes notes, mais après, ça devient une source de stress, t'as une sorte de pression. Quand tu vois ta mauvaise note, ça te décourage alors que
4: Pas de notes? Donc tu les remplaces par quoi?
2: Pour moi, ce serait plutôt une appréciation où ils essaient de t'encourager, ou alors si t'arrives pas, ils continuent de t'expliquer, parce que là, après l'évaluation, on change complètement de sujet et t'as pas forcément compris tes erreurs.
5: Ça, c'est une bonne idée.
2: Moi, du coup, je fais des crises d'angoisse à cause de ça, parce que j'ai peur de mes notes et tout ça. Enfin, je sais qu'il y a pas tout le monde qui est comme ça, je jure.
6: Pour les personnes qui n'ont pas forcément tout le temps des bonnes notes, il faudrait comme un but, genre par exemple, au but de, je sais pas moi, de 3A, genre t'as une récompense. Après, les autres qui ont des bonnes notes aussi, on peut leur donner des récompenses, mais le truc qui serait bien, c'est que vraiment d'encourager les élèves à faire de leur mieux et qu'ils y arrivent mieux et qu'ils comprennent leurs erreurs.
7: En fait, moi j'ai redoublé donc cette année, donc je me suis retrouvée avec eux là.
4: C'est plutôt une bonne nouvelle parce que l'équipe a l'air sympa.
7: Oui, je me sens très bien. Et en fait, souvent, j'avais des mauvaises notes parce que, en fait, vu que je me décourageais, et en fait, des fois, je stressais tellement. Moi, je dois respirer un truc pour plus stresser. Et en fait, avant, je stressais tellement. Et puis, vu que mon frère avait des problèmes de santé, en CMA, je me suis complètement découragée.
4: Il faudrait faire quoi et remplacer ça par quoi?
7: Est-ce que la maîtresse vienne et t'encourage au lieu de te faire NA, t'as pas bon là. Et elle explique tes erreurs, et puis voilà. Parce que, comme la maîtresse, moi, je sais qu'elle m'avait bien aidée. Elle était toujours avec. Elle aide tout le monde, elle est gentille avec tout le monde, elle prend le temps avec tout le monde. Donc, ça, je trouve que c'est la meilleure des maîtresses.
0: Et les enfants, au micro de Yannick Leflo, on vous met un 20 sur 20, les enfants, vous avez été top. Il est 8h43. Tiens, une bonne façon de faire des économies, c'est d'éviter les arnaques. C'est ce que va nous dire Valère Coréard dans un court instant.
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0: Bientôt 9h moins le quart. Valère Coréard, chaque jour avec vous, un bon plan pour notre pouvoir d'achat. Aujourd'hui, vous vouliez nous donner quelques conseils pour éviter de se faire arnaquer en ligne.
11: Et ce n'est pas du luxe de savoir comment faire, parce que côté arnaqueur, les techniques sont de plus en plus efficaces pour nous berner. Alors d'abord, quelles sont les grosses arnaques du moment ? Encore et toujours les billets de concert, par exemple Céline Dion, vu l'engouement pour le retour de la star sur la scène parisienne cet automne. Il y a aussi les arnaques au colis. Et puis les faux conseillers bancaires. Alors on va commencer avec Céline, qui d'ailleurs n'y est absolument pour rien, faut quand même le rappeler, et le marché de la revente des billets en ligne. Un conseil, allez uniquement sur un site de revente officiel. Je pense notamment à Ticketmaster, qui organise des bourses aux billets. La Défense Arena, où jouera Céline Dion, mettra aussi prochainement une bourse en place.
0: Alors, vous parliez aussi là des arnaques au colis. On a tous reçu un message nous indiquant que notre colis ne rentrait pas dans notre boîte aux lettres.
11: Et quand on attend justement un colis, on peut tomber dans le panneau. En plus, bien souvent, on reçoit maintenant une photo avec un colis à notre nom, c'est hyper crédible, ou alors un appel qui semble être donné depuis une rue. Donc, je le disais, c'est crédible, mais c'est faux. Le conseil à suivre dans ce cas, ne payez rien. Allez sur le site du transporteur qui est censé vous apporter votre colis et vérifiez où il en est, tout simplement. Même chose, si vous recevez un coup de fil de votre soi-disant conseiller bancaire, dites-lui que vous le rappelez à votre agence habituelle et vous passez le coup de fil, vous serez vite fixé. Voilà, pour tout savoir sur les arnaques, vous avez bien sûr l'excellente chronique d'Aude Razeau, chaque jour, et cette émission qu'on a consacrée au sujet dans la version magazine de cette chronique Par ici les économies, c'était le 18 avril et c'est sur ici.fr.
0: Valère Coréard, merci. Dans un petit instant, on part en rando après Hoplite, c'est Taylor Swift.

0: oh, oh. Taylor Swift, Opelite. Moi j'ai mis mes baskets, moi je suis fin prêt à vous suivre. Bonjour Anne.
1: Bonjour mon cher Eric Delors, bonjour à toutes et tous, parce que oui, aujourd'hui il va y avoir du sport. Avis à nos auditeurs sportifs. Les randos de Barbet, organisées par l'Amicale des Pompiers, la roue libre Saint-Sauvraise, elle est déraillée. Eh bien, ça va se dérouler le 14 mai, jour de l'Ascension, et je vous l'ai dit, il va y avoir du sport. Les participants vont pouvoir choisir parmi non pas un ni deux, mais trois circuits de difficultés différents, ouverts aux débutants et aux initiés. Alors, les circuits incluent des parcours de VTT de 25, 35 et 55 km, des circuits de marche aussi, 12, 20 km, et des trails, 6, 25 km. Les départs vont se faire à partir de 7h30 au pied du vieux château de Saint-Sauveur-le-Vicomte. C'est une manifestation au profit de l'œuvre des pupilles des sapeurs-pompiers de la Manche. Et pour nous en parler, je reçois François Monroy, organisateur et créateur de la manifestation. Bienvenue François.
2: Merci, bonjour.
1: Alors on va tout de suite parler du programme, j'en ai déjà dit un mot. Alors dans les détails, il est chargé, les inscriptions c'est sur place et dès 7h30 le 14.
2: Exactement, donc les inscriptions c'est uniquement sur place, rien ne se fait par Hello Asso. Je conseille aux randonneurs de venir quand même une demi-heure, 45 minutes avant leur départ prévu. Au niveau du VTT, le plus grand parcours, on ira jusqu'au moulin de Fierville-les-Mines. Et forcément un passage dans la forêt domaniale de Saint-Sauveur-le-Vicomte. Le but de ces randonnées, c'est de parcourir le domaine de Jules Barbet de Révilly, dont Saint-Sauveur-le-Vicomte est sa maison natale.
1: Je veux dire, parce qu'il y a Eric Delors qui hoche la tête comme si vous alliez partir dans cette randonnée vélo.
3: Mais oui,
1: je vais le faire.
2: Vous êtes le bienvenu dans tous les cas.
1: En tout cas, vous allez peut-être faire partie des milliers de participants, parce que ça cartonne chaque année. Sur place également, pour ceux qui sont peut-être un peu moins sportifs, il y a énormément d'animations prévues.
2: Exactement. Alors cette année, c'est une année assez particulière, parce qu'on fête nos 10 ans. Donc on a une borne à selfie, on a une structure gonflable prêtée par l'Union départementale des sapeurs-pompiers de la Manche, et aussi une arche gonflable où est-ce qu'on peut faire des activités de tir au but, en fait, prêtées par notre partenaire financier, le Crédit Mutuel. Et on remercie ces deux partenaires.
1: Ah ben voilà, on va aller faire les tirs au but, Eric.
4: Ah ben bien sûr.
1: Il vous en coûtera quand même une petite participation financière, mais tout sera reversé à l'œuvre des pipis des sapeurs-pompiers de la Manche. D'ailleurs, je voudrais qu'on dise un petit mot sur cette association qui vous tient énormément à cœur, François.
2: Effectivement, ça me tient à cœur. Cette manifestation a été créée par mon papa et moi-même il y a de cela 12 ans, parce qu'il y a eu une interruption de 2 ans par rapport au Covid. Et le but des fonds récoltés, c'est d'aider les enfants qui sont orphelins de papa et ou de maman, qui sont décédés en service commandé ou hors service commandé, et qui leur permettrait de partir en vacances, aider dans les études supérieures et passer leur permis de conduire, et bien d'autres choses aussi. Ils ont des logements aussi à disposition en montagne.
1: Voilà, les randos de Barbet, notez bien, 10e édition, 14 mai, rendez-vous à Saint-Sauveur-le-Vicomte, au pied du vieux château, tout se passe sur place, dès 7h30, je vous invite à taper rando de Barbet, B-A-R-B-E-Y, pour avoir le programme complet, mais en gros, on va s'éclater, il va y avoir du sport, et c'est un très bel événement familial. Merci beaucoup François Monroy, je le rappelle, vous êtes l'organisateur et créateur de cette manifestation.
2: Merci de votre accueil.
3: Les randos de Barbet, c'est avec Issy Cotentin, merci Anne, merci à tous les deux. 8h52, écoutez bien. Particulièrement tout de suite maintenant. Écoutez bien. Et on se retrouve juste après avec les bons conseils du docteur Kierzek.
1: Il faut qu'on écoute bien, c'est ça?
3: Ah ouais, mais vraiment.
1: Est-ce que le disque va être peut-être un peu rayé ou pas?
3: Est-ce que
1: j'ai le droit de le dire, ça, ou pas?
3: Est-ce que le disque?
1: Et un peu, est-ce que le disque?
3: Les conseils du docteur Kierzek à suivre juste après, avec la meilleure façon de manger des fruits. Il nous dira tout juste après.
1: Juste après
3: ceci.

0: Alors, est-ce que vous avez écouté le disque? Alors, est-ce que vous avez écouté le disque? Alors, est-ce que vous avez écouté le disque? Bien. Aujourd'hui, c'est vendredi, c'est le dernier jour, en fait. Hein. J'espère que vous avez noté, donc, à chaque fois, les mots qui se répétaient dans les différents disques rayés. Vous pouvez maintenant reconstituer la phrase mystère. 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Tout de suite, qu'est-ce qu'on fait? Eh ben, on va s'occuper de notre santé, de votre santé, grâce à au docteur Kierzek. On l'accueille, le docteur Kierzek, avec vos explications. Et là, ce matin, on s'intéresse aux fruits, à la meilleure façon de les manger pour notre santé, bien sûr.
1: Bonjour à toutes et à tous. Grand week-end en perspective et peut-être le temps et l'envie de manger quelques fruits en smoothie, en jus ou en fruits entiers. Alors, petite mise au point quand même, un jus de fruits, même 100% pur jus, c'est une boisson avec du sucre. Après, il y a sucre et surtout manière plus ou moins bonne pour la santé de prendre ces fruits-là. Il y a une récente étude intéressante qui a étudié plus de 400 personnes, 4 groupes. Ceux qui mangent peu de fruits, ceux qui boivent des jus, ceux qui boivent des smoothies et ceux qui mangent des fruits entiers. Ben, résultat, les buveurs de jus ont les taux les plus élevés de cholestérol et de diabète. Et puis, ils ont un indice de masse corporelle plus élevé que ceux qui mangent des fruits en entier. Et cerise sur le gâteau, ils ont aussi la moins bonne santé mentale, moins d'énergie, un sommeil de moins bonne qualité et plus de difficultés psychologiques. Alors pourquoi? Ben, parce que quand on presse un fruit, on va éliminer ce qui est bon, c'est-à-dire les fibres. Et sans les fibres, le sucre, le fructose, va passer directement dans le sang et ça provoque des pics de glycémie. Donc c'est exactement ce qui se passe avec un soda. Un verre de jus d'orange, ben c'est l'équivalent de 2 ou 3 oranges d'un coup, sans mastication, sans fibres et sans une digestion qui est plus lente. Donc c'est votre foie qui voit arriver non pas une orange, mais qui voit arriver 3 oranges et la quantité de sucre avec.
0: Mais c'est frappant, donc le juste à éviter. Mais alors, les smoothies, est-ce que c'est mieux? Parce qu'on garde la pulpe, donc les fibres.
1: Les smoothies sont meilleurs que les jus, mais je parle des smoothies maison, hein, pas des appellations commerciales. Le smoothie, ça signifie onctueux, lisse. En fait, ce sont des mélanges de fruits, ou légumes d'ailleurs, frais, mixés ensemble au blender, dans lequel on peut rajouter un liquide, de l'eau de coco, du lait végétal, du lait par exemple. Puis vous pouvez même ajouter un peu des graines. Et en mixant le fruit entier, on conserve les fibres, les vitamines, les minéraux. Il y a une étude qui a même montré que le mixage améliore la biodisponibilité de certains nutriments. Il y a plus de vitamines et il y a plus d'acide folique. Mais attention, je dis meilleur et pas parfait, parce que le problème du smoothie, c'est la quantité. Quand vous mangez une pomme, vous en mangez une. Quand vous buvez un smoothie, vous mettez facilement 2 pommes, 2 kiwis, 1 banane dans le blender. Bref, vous allez ingurgiter l'équivalent de 4 ou 5 fruits. Résultat, c'est moins rassasiant et ça passe plus vite dans le sang. Donc la règle d'or, c'est le fruit entier. C'est mieux que le smoothie, mais le smoothie est mieux que le jus. Et pour les smoothies, on va se limiter à 1 verre par jour, par exemple. Et la recommandation de l'Organisation Mondiale de la Santé, c'est 400 grammes de fruits et légumes par jour. D'ailleurs, vous pouvez mélanger les fruits avec des légumes. Ça fait un petit jus vert, c'est pas mal. Allez, à vos paniers, bon appétit. Et d'ici là, portez-vous bien.
0: Merci, docteur Kierzek. Dans une minute maintenant, les infos avec Antoine Vandenrich.
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0: Et qui on va retrouver juste après les infos de 9h? Anne Boëti. Anne, aujourd'hui c'est férié, c'est 8 mai.
5: C'est férié, c'est tout à fait, c'est une émission spéciale. Hein, 8 mai 1945 que l'on vous propose. Mes invités arrivent tout de suite, c'est les infos. Passez un bon week-end Eric, merci beaucoup.
0: Pareillement.
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5: Soyez les bienvenus, merci de passer votre matinée à l'écoute d'ici Cotentin. Il Il est 9h, tout de suite les informations présentées par Antoine Vandendrich. Bonjour Antoine.
6: Bonjour Anne, bonjour à tous.
5: Et à Coutances, ça va swinguer pendant 9 jours.
6: Le festival Jazz sous les pommiers débute cet après-midi en partenariat avec Ici Cotentin. Un jour d'avance pour le festival cette année, car aujourd'hui, vendredi férié, a été ajouté à la programmation habituelle. 67 concerts payants en tout, 69 animations gratuites aussi entre les concerts et les spectacles de rue. L'une des priorités des organisateurs, outre la grande programmation, c'est bien la sécurité des festivaliers, Frédéric Thiébaud.
7: Oui, en 45 années d'existence, la sécurité s'est renforcée sur ce festival. Des mesures qui sont anticipées chaque année avec des réunions en amont entre les organisateurs, la municipalité, les pompiers, le commissariat ou encore la sous-préfecture, explique Denis Lebas, le directeur de Jazz sous les pommiers.
8: Tous ensemble, on essaye d'améliorer le dispositif qui est quand même aujourd'hui bien en place pour la sécurité du public ou la sécurité des artistes. On fait des petits compléments chaque année, mais là, je pense qu'on a atteint un schéma qui est d'ailleurs reconnu et salué.
7: Cette sécurité représente un coût financier de plus en plus important dans l'organisation de cette manifestation populaire qui rassemble quelques 70 000 personnes pendant 8 jours.
8: C'est vrai que c'est un coût. Ce n'était pas le cas il y a de nombreuses années. Il y a eu évidemment les plans Vigipirate, le Covid et tous ces machins-là qui sont passés par là, qui ont amené ça de manière un peu plus présente. On a l'habitude, entre guillemets, et ça permet d'envisager une manifestation avec une certaine sérénité.
7: Les organisateurs qui ont également depuis quelques semaines, une nouvelle équipe à la mairie et à la communauté de communes après les élections municipales. De nouveaux élus qui découvriront donc le festival depuis les coulisses dès le 8 mai prochain.
6: Oui, début aujourd'hui donc, le maire de Coutances, Étienne Savary, était notre invité ce matin pour parler de l'organisation du festival. Interview à réécouter sur ici.fr. Et puis votre radio, Ici Cotentin, vous emmène aussi au festival. Nous serons en direct de Coutances demain de 16h à 19h. Plus de 500 contrôles routiers effectués à Saint-Lô hier soir. Opération d'envergure de près de 4 heures pour les forces de l'ordre. Une quarantaine de policiers, gendarmes, une dizaine de motards postés en centre-ville et aux entrées de la commune également. Ils ont relevé des infractions liées à l'alcoolémie, la conduite sous stupéfiants, le défaut d'assurance ou encore des pneus complètement lisses.
5: Et les commémorations du 8 mai vont bientôt débuter.
6: Pour commémorer la fin de la Seconde Guerre mondiale en Europe et la capitulation du régime nazi face aux Alliés, c'était il y a 81 ans. Les célébrations se tiennent dans différentes communes du département de la Manche. Dans une heure, c'est la cérémonie départementale à Saint-Lô, ville-préfecture, place du Général de Gaulle, en présence notamment du préfet. On fait la liste, pêle-mêle, à partir de 11h à Granville, c'est Courjonville, 11h à Cherbourg, devant le monument aux morts du jardin public, à Valognes. C'est à 11h15 avec un rassemblement devant l'hôtel de ville et puis à Coutances, 11h30 au monument de la gare. Dans le Saint-Lois, à Terval, c'était une opération déminage hier. Un riverain a découvert une bombe de la Seconde Guerre mondiale en faisant des travaux de terrassement chez lui. Une bombe d'environ 45 kilos qui provient de l'opération Cobra de juillet 1944 dans le Cotentin. Un périmètre a été mis en place et une cinquantaine d'habitants évacués, pris en charge par la mairie le temps de l'opération qui, elle, s'est déroulée sans problème. L'engin a été neutralisé et retiré par les démineurs.
5: Et pour pallier le manque de médecins, les habitants de Kétou et Saint-Valaouk peuvent bénéficier de consultations solidaires.
6: Oui, depuis hier, il est désormais possible de prendre rendez-vous au cabinet médical de Kétou, où il n'y a plus qu'un médecin traitant. C'est une nouveauté dans le cadre du dispositif national Un médecin près de chez vous. Il permet aux praticiens volontaires d'intervenir jusqu'à 2 jours par mois, avec un soutien financier de l'État. À Kétou, c'est une médecin de région parisienne qui vient assurer le lancement des consultations. Diana Mourao-Balza est particulièrement sensibilisée au contexte.
9: La famille de mon mari est de la région, on vient régulièrement et à chaque fois que je venais quand on me demandait ma profession, je sais que j'étais médecin généraliste, j'avais toujours des petits yeux qui me disaient « Ah bah bon, vous voulez pas venir par ici ?» Et la vie de famille faisant que c'est pas possible, du coup quand j'ai appris qu'il y avait ce dispositif, je me suis dit que j'allais participer parce que la famille de mon mari est directement impactée par ce problème de difficulté d'accès à la médecine générale. Donc, je vois bien les conséquences que ça peut avoir aussi sur les gens.
6: En tout, dans la Manche, 5 sites proposent ce service. 28 praticiens de différents départements sont engagés. Fin avril, 4300 consultations individuelles ont été assurées dans la Manche. Dossier complet et reportage long format à retrouver sur ici.fr. Du sport pour terminer, les handballeurs de Cherbourg bouclent la saison régulière de Pro League sur une défaite, 35-32 hier soir à Ponto Combo. La JSC avait déjà assuré son ticket pour les playoffs. Sixième du championnat, les Mauves affronteront les Béarnais de Pobillière en quart de finale. Match aller le 21 mai dans le Cotentin, retour le 24 mai. On vous fera vivre ce premier tour des playoffs. La météo, Anne, qu'est-ce qui nous attend aujourd'hui?
5: Eh bien écoutez, c'est mitigé. Hein. Après un début de journée assez ensoleillé, eh bien les nuages hein, devraient devenir un peu plus nombreux cet après-midi. On annonce même quelques orages hein, possibles sur le département, accompagnés évidemment de pluie sur la côte ouest. Le vent sera faible dans l'ensemble. Côté maximal, c'est quand même très doux. Comptez entre 19 et 22 degrés, 17 degrés à Pontorson, 18 à Saint-Lô, 17 à Lessé, 18 à Valognes, 16 degrés à Barfleur, 18 à Tours-la-Ville. D'ailleurs, à Tours-la-Ville, ce week-end, c'est presque en fleurs. Hein. Les passionnés de botanique se donnent rendez-vous dans le parc du château des Ravalets et ici, Cotentin sera en direct ce dimanche de 14h à 17h pour une émission spéciale présentée par Caroline Joanneau. Et d'ailleurs, à noter que ce soir, dès 18h30, vous avez la possibilité de rencontrer l'animateur Stéphane Marie dans le cadre de Presqu'île en fleurs. N'hésitez pas à aller chercher toutes les informations sur Internet. Demain, côté météo, eh bien, écoutez, ce sera normalement encore assez couvert avec quelques averses. Côté maximal, comptez entre 19 et 22 degrés. Côté trafic, que c'est un 8 mai, donc c'est assez fluide. Hein. Je n'ai rien à vous signaler de particulier pour le moment. À noter néanmoins, prochaine manœuvre du pont tournant si un bateau se présente à 12h32 et 14h32. Sinon, où que vous soyez, hein, Avranches, Granville, Coutances, Saint-Lô ou bien encore Cherbourg, eh bien vous nous donnez vos conditions de circulation en direct. Vous nous appelez 02 33 23 13 23.
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5: Merci beaucoup Antoine, on vous retrouve pour les infos de 10h. À tout à l'heure.
6: À tout à l'heure.
5: Et restez bien avec nous, hein. Émission spéciale ce matin sur votre radio ici Cotentin. En ce 8 mai, nous allons revenir avec mes deux invités sur eh bien, les conditions de ce 8 mai. Que faisaient les Manchois ce 8 mai 1945 à l'international? Quel était le contexte? Quid du devoir de mémoire aujourd'hui à l'ère des réseaux sociaux? Comment continuer de transmettre cette mémoire à la jeune génération? Un sujet que nous allons développer dans la prochaine heure avec mes deux invités. Patrick Fisseau, il est prof d'histoire à 40 ans, historien, spécialiste des deux guerres, et Stéphane Simonet, spécialiste de la libération de la France. Ce sera juste après Frédéric Goldman-Jones et ce titre justement qui s'appelle Juste après. À tout de suite sur votre radio ici Cotentin.

0: Frédéric Goldman Jones, hein, juste après sur votre radio Ici Cotentin, il est 9h12 dans quelques petites secondes.
1: Ici Cotentin, Anne Boétie, bienvenue chez vous.
0: Et soyez les bienvenus, hein. Bonjour à toutes et tous si vous nous rejoignez à l'instant. Nous sommes le 8 mai, aujourd'hui nous célébrons la capitulation de l'Allemagne nazie. Aujourd'hui avec mes invités, nous allons vous dévoiler les coulisses de ce 8 mai 1945. Quelle était la situation en France, à l'international, dans la Manche? Saviez-vous qu'il n'y a pas eu une, mais deux signatures? Saviez-vous qu'on ne parle pas d'armistice pour le 8 mai, mais de capitulation? Nous allons nous intéresser également aujourd'hui à l'après 8 mai, la reconstruction de la France, de la Manche bien sûr, du retour des prisonniers, trop souvent tombés dans l'oubli, les années de silence qui vont s'en suivre, mais également la force des témoignages recueillis. En ce 8 mai 2026, comment à l'ère des réseaux sociaux, de l'émergence de l'IA, dans un contexte politique extrêmement tendu, comment faire résonner ce 8 mai? Comment en parler à la jeune génération? Comment les intéresser? Comment perpétuer, transmettre notre histoire? Les vétérans vont peu à peu disparaître. Comment effectuer ce travail de mémoire sans les principales protagonistes? Une émission qui s'annonce passionnante, que nous avons préparée avec mes deux invités. Stéphane Simonet, soyez le bienvenu Stéphane.
2: Bonjour.
0: Stéphane, vous êtes historien, spécialiste de la libération de la France, et aujourd'hui j'accueille également, alors Patrick vous êtes à distance, monsieur Patrick Fisseau, professeur depuis plus de 25 ans au lycée Sivard de Beaulieu à 40 ans les Marais, professeur d'histoire, chercheur en histoire des deux guerres. Bienvenue Patrick.
3: Oui, bonjour, merci.
0: Alors Patrick Fisseau, juste petite parenthèse, je me permets de vous souhaiter un bon anniversaire car vous êtes quand même né, et pour un passionné des deux guerres, un 8 mai, et vous avez 55 ans aujourd'hui, donc bon anniversaire.
3: Oui, merci.
0: Alors on va commencer notre émission, messieurs, on va rappeler le contexte avec vous, on va commencer avec vous, monsieur Simonet, Stéphane. Comment la date du 8 mai a-t-elle été choisie? Pourquoi le 8 mai?
2: Alors, le 8 mai est arrivé suite à un processus chronologique assez simple, c'est-à-dire que le 2 mai, l'armée rouge s'est emparée de la ville de Berlin. N'oublions pas que Hitler s'est suicidé le 30 avril, donc ça va très très vite. L'amiral Dönitz qui lui succède entame des pourparlers pour négocier une paix, et donc le 2 mai, l'armée rouge à Berlin, et donc très rapidement, on arrive à la date du 7 mai, donc il y a une première capitulation qui est signé donc à Reims, dans une école technique à Reims, qui est le QG du général Eisenhower, et donc le 7 mai, première capitulation, et à la grande furie de Staline, qui souhaite que cette capitulation soit signée en territoire soviétique, donc à Berlin, donc qui est occupé par l'armée rouge, donc le 8 mai. Donc le 8 mai 1945, à 23h01 et quelques, la capitulation allemande de l'armée nazie donc, est signée donc, à Berlin.
0: Patrick Fisseau, on ne parle pas d'armistice pour le 8 mai, mais de capitulation. Alors je l'ai découvert en préparant cette émission, quelle est la différence?
3: Alors la différence, bah déjà, elle se fait entre les deux guerres. Hein. Donc l'armistice, c'est pour la Première Guerre mondiale en 1918, et c'est en gros, pour faire simple, une négociation entre deux États d'égal à égal. Tandis que, comme vient de le rappeler Stéphane, en 1945, les Allemands sont définitivement vaincus, à savoir l'armée, mais aussi le régime nazi, et donc ils n'ont pas capacité à négocier des conditions, et l'armée soviétique, plus les armées anglo-saxonnes, plus les Français également, leur imposent donc une capitulation sans négociation possible.
0: Et vous l'avez évoqué, hein, Stéphane, il n'y a pas eu une, mais deux signatures. Une première signature, peut-être un petit peu plus tombée dans l'oubli, hein, le 7 mai à Reims, et cette signature voulue par Staline. Staline qui voulait un petit peu être remis devant sur le plan politique. Hein.
2: Bah, Staline se considère comme le principal artisan de la victoire des Alliés, notamment sur le front de l'Est. Hein, donc c'est lui qui s'empare de Berlin, donc le premier, donc avant les Américains. Et donc il estime qu'il a sa part à jouer dans cette histoire. Et donc il impose cette signature à Berlin, avec son maréchal Joukov qui va signer face aux Américains. Donc c'est vraiment, on est déjà dans l'après-guerre, dans la guerre froide qui est en train de se constituer, les Russes comptent, et donc ils veulent effectivement, avec leurs 27 millions de morts, effectivement imposer leur victoire.
0: Alors, on a tendance souvent à penser que le 8 mai 1945 célèbre la fin de la guerre, mais non, parce que les combats vont continuer, Patrick Fisseau.
3: Oui, alors là, je vais prendre la place de Stéphane, parce que je vais me placer dans une dimension mondiale. Mais bien sûr, donc la guerre est finie en Europe, hein, globalement, mais pour autant, elle n'est pas terminée dans le Pacifique. Et il faudra attendre le 2 septembre 1945 pour qu'on puisse annoncer officiellement à toute la planète que ça y est, la guerre est complètement terminée, notamment bon pour les Américains. Pour nous, en Europe, bon, ça se termine le 8 mai 1945, mais bah, pour les Américains et les Anglo-Saxons qui sont aussi engagés, et puis même nous, les Français, et un tout petit peu les Russes sur la fin, bah, globalement, ça se termine au 2 septembre 1945.
2: Juste compléter, quand même, c'est quelque chose qui est assez peu connu, c'est que les Français sont libérés le 8 mai 1945, mais pas tous. Il y a quand même en France des zones de résistance allemande qui vont se rendre vraiment très très tardivement, entre le 9 et le 11 mai 45, et je pense aux poches de Lorient, aux poches de Saint-Nazaire, à la poche de Dunkerque, où là, c'est à peu près des 200 000 civils qui vont attendre leur libération et leur évacuation de ces poches de résistance allemande. Donc, vous voyez, la France, effectivement, c'est le 8 mai, mais pour ces Bretons notamment, c'est le 11 mai.
0: Alors, on va voir avec vous, messieurs, l'ambiance, si je puis dire. Hein. Comment était l'ambiance à l'international en France? On faisait quoi en France le 8 mai 1945 dans la Manche? Comment on a accueilli cette date? Et surtout, on va évoquer la reconstruction, l'après, et notamment le retour des prisonniers bien trop tombés dans l'ennui. On revient juste après. Vanessa Paradis, les Épines du Cœur, soyez les bienvenus. Merci d'être à l'écoute de votre radio locale préférée, ici Cotentin.

0: Une chanson écrite par son complice Étienne Dao. C'était Les Épines du cœur, Vanessa Paradis sur votre radio. Ici Cotentin, il est 9h20.
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0: Et nous sommes le 8 mai 2026, nous revenons sur le 8 mai 1945, émission spéciale bien évidemment ce matin sur votre radio. Ici Cotentin, je reçois Stéphane Simonet et Patrick Fissot, tous deux historiens et spécialistes de la Seconde Guerre mondiale. Stéphane, on va revenir sur le contexte international en ce 8 mai 1945. Ça y est, la capitulation est signée, mais globalement comment ça se passe ?
2: Bah, c'est une victoire qui est quand même célébrée dans le monde entier, notamment dans les pays belligérants. Et donc, on voit des foules en liesse le 8 mai à Paris, sur les Champs-Élysées. En plus, c'est une foule galvanisée par le discours de Gaulle, donc à la radio. Voilà, donc c'est quelque chose d'assez important. On voit la même chose aussi du côté de Trafalgar Square à Londres, où là, effectivement, Churchill aussi galvanise un peu la population qui fait sa libération. De même, aux États-Unis, dans toutes les rues de New York, on fête le Victory Day, c'est vraiment le jour de la victoire. Les cérémonies avec les populations, en Russie c'est le 9 mai, parce qu'effectivement en URSS avec le décalage horaire c'est une heure plus tard. Donc voilà, dans le monde entier, on célèbre cette victoire.
0: Est-ce que c'est les mêmes scènes de liesse dans la Manche, Patrick Fissot ? Comment on accueille ce 8 mai 1945 déjà ? Est-ce qu'on en a conscience ?
3: Alors oui, parce qu'en fait, là ça a redémarré, donc tous les grands titres de presse comme, enfin l'eau, hein, presse de la Manche, Manche Libre, West France.
0: On vous entend un petit peu moins bien, Patrick. Vous étiez bien mieux positionné tout à l'heure. Remettez-vous exactement où vous étiez.
3: Je n'ai pas bougé, mais
0: là ça va. Allez-y.
3: Donc oui, je disais que les titres de presse locaux vont reprendre l'information nationale.

0: De Gaulle, par exemple, lorsque De Gaulle est au pouvoir en 59, alors que cette date est commémorée comme un jour férié depuis 53, De Gaulle décide de ne plus considérer cette journée comme un jour férié. De Gaulle n'aimait pas les jours fériés, il voulait que la France travaille. Et donc, par contre, on commémore le 8 mai, mais ce n'est plus un jour férié. Et donc, ça va durer pendant tout son mandat de président. Et plus tard, même, Giscard d'Estaing va aller encore plus loin. Donc, Giscard d'Estaing, c'est ce jeune président très moderne, qui n'est pas de cette génération de la guerre, qui va lui complètement abandonner ce 8 mai 1945. Il va lui préférer une date plus consensuelle, celle du 9 mai, qui est une date européenne. C'est en fait le 9 mai 1950, c'est le discours de Robert Schuman qui invoque la construction européenne. Et donc Giscard, dans cette dynamique de construction européenne, dans cette dynamique de construction franco-allemande, va abandonner le 8 mai. Donc de 75 à 80, on ne fête plus le 8 mai, ce n'est plus commémoré. Et ce n'est même pas férié. Enfin, la date n'existe plus.
1: Mais il va revenir ce 8 mai.
0: Il revient grâce à un autre président de la République, François Mitterrand, qui était un résistant pendant la Seconde Guerre mondiale et qui va en 80, effectivement, avec une nouvelle loi, redonner ce caractère très très solennel au 8 mai 1945, jour de commémoration, également jour férié. Et donc, on en est là depuis 1980. Voilà, cette date, c'est une date vraiment qui est aujourd'hui, parmi les 17 dates de journée nationale en France, une date importante.
1: Que ce 8 mai 1945, hein, qui est bien commémoré partout dans le département. N'hésitez pas à retrouver bien la liste des cérémonies sur le site icicotentin.fr. D'ailleurs, vous qui nous écoutez, peut-être que certains auditeurs, alors pas forcément les plus jeunes, je dis ça avec tout le respect du monde, vous étiez là ce 8 mai 1945. Vous vous en souvenez? N'hésitez pas, si vous le souhaitez, à nous appeler 02 33 23 13 23. Je vous invite par ailleurs à réécouter sur votre appli ici ou sur le site ici.fr. Ici, il y a 80 ans, des témoignages absolument bouleversants. J'avais eu l'honneur d'aller à la rencontre de ces survivants du 8 mai 1945. Des auditeurs, évidemment, âgés plutôt entre 90, voire même 100 ans, qui vous racontent leur 8 mai 1945, qui vous racontent leurs souvenirs. Je vous invite vraiment à taper ici, il y a 80 ans. Et je salue par ailleurs, s'il y en a, les personnes que j'avais eu l'honneur de rencontrer. J'insiste vraiment sur le mot honneur. On continue de parler de ce 8 mai 1945. On l'a évoqué tout à l'heure. On va parler notamment du retour des prisonniers qui vont malheureusement totalement tomber dans l'oubli. Ce sera juste après. Stevie Wonder et Part-Time Lover.
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0: Wonder. Il est 9h31 par Time Lover sur votre radio, ici Cotentin.
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0: Et ce matin, émission spéciale, le 8 mai 1945, nous revenons sur les conditions de cette signature, de la capitulation de ce 8 mai. Et on revient également sur l'après. Et notamment, on va insister désormais avec mes deux invités, je le rappelle, Stéphane Simonet et Patrick Fisseau, tous deux spécialistes de la Seconde Guerre mondiale, historiens. On va revenir sur le retour des prisonniers de guerre. Alors, il y a deux types de prisonniers, si je puis dire. Les prisonniers de guerre sont plutôt des militaires, mais également les déportés. Stéphane, on parle de combien d'hommes et de femmes qui vont revenir ?
3: Eh ben, c'est plusieurs millions, pour être très clair. Donc, c'est la grande tâche à laquelle doit s'atteler le gouvernement français après la guerre, c'est de rapatrier ces millions d'hommes qui sont soit effectivement en Allemagne au titre de prisonniers de guerre, soit au titre de déportés, mais également aussi ce sont une armée française à démobiliser. Donc, ce sont des combattants français. C'est plus +1,3 million qu'il faut démobiliser, qu'il faut donc accueillir en France. Concernant les prisonniers de guerre, il faut savoir qu'en juin 40, 1,6 million de militaires français vont prendre le chemin des camps. Au Flak, Stalag, donc partir en Allemagne. Et donc c'est les deux tiers d'entre eux vont rentrer au printemps 45. Donc il y a un travail énorme de transport, de logistique et d'accueil. Comment on accueille ces gens-là au printemps 45, sachant qu'il faut effectivement en plus accueillir de manière prioritaire les déportés, ceux qui reviennent des camps de concentration. Donc ça, c'est vraiment quelque chose d'important.
0: Et qui ne reviennent pas dans le même état, si je puis dire, que les prisonniers.
3: Exactement.
0: Qui ont été un peu mieux soignés, avec tous les guillemets du monde.
3: Et donc on va plutôt favoriser, entre guillemets, l'accueil de ces déportés qui ont subi les pires choses qu'on ne peut pas souhaiter à un homme. Et donc voilà, donc c'est tout ce travail-là qu'on doit entamer après le 8 mai 45.
0: Patrick Fisseau, ces prisonniers vont revenir chez eux, mais après les scènes de joie, de liesse, ils vont très très vite tomber dans l'oubli. Aujourd'hui, on parle beaucoup de santé mentale. Il faut imaginer qu'il n'y aura aucun suivi psychologique. On va finalement leur demander très vite de reprendre le chemin du travail et de la vie dite normale, Patrick.
4: Oui, en fait, ils ont beaucoup espéré pendant les années où ils sont en Allemagne de leur retour, évidemment. Et une fois qu'ils vont arriver sur place, ils vont se rendre compte que bah, finalement, la société les a pas attendus. Elle est repartie, enfin, elle a continué de vivre sans eux. Et c'est à eux de se réintégrer dans un monde qui n'est plus leur. Hein. C'est-à-dire qu'eux, ils ont oublié le monde depuis 1940. Ils l'ont laissé avec leur vision de 39-40. Et ils rentrent en 45, ils découvrent la résistance, la collaboration, le marché noir. Enfin, et puis la reconstruction aussi. Donc ils arrivent dans un monde qui n'est plus leur.
0: Et surtout dans un monde de silence. Parce qu'à cette époque, il va y avoir un petit peu deux équipes, si je peux dire. Il va y avoir les prisonniers qui vont réussir à parler de ce qu'ils ont vécu et ceux qui vont vraiment se taire. Moi, je sais que par exemple, mon grand-père me disait « Je ne veux pas parler de la guerre ». Et il y avait vraiment, c'est-à-dire, ces silences. Il y a des gens qui vont se mettre à parler parfois seulement quelques jours avant leur décès. Patrick, vous avez une très belle anecdote, une anecdote extrêmement forte à ce sujet de quelqu'un qui vous a demandé de venir quelques jours avant sa disparition pour se confier, pour se livrer, Patrick.
4: Oui, parce que cette personne, on avait déjà eu, on se connaissait très bien, hein, on avait eu l'occasion d'échanger pas mal de récits et de témoignages concernant la guerre avec lui. Et effectivement, un jour, il m'appelle et il me dit voilà, il faudrait que tu passes me voir. J'ai réfléchi à deux, trois choses. Bon, il y avait des choses plus personnelles dont on a discuté, mais il voulait me raconter des choses assez particulières sur sa période de captivité et sur son retour. Et mais je lui dis oui, mais il y a pas d'urgence non plus. Ah, il me dit oui, mais tu sais, faut pas que ça disparaisse après nous, quoi. Et il y a cette volonté effectivement de certains témoins de raconter leur expérience. Alors certains vont essayer de le faire, comme vous l'avez dit, dès 1945, mais ils vont se heurter un peu à l'incompréhension. On va leur dire « Ah, mais nous aussi, on a souffert ». Alors, le degré de souffrance, comme le rappelait Stéphane, est très relatif. Et donc, ces gens-là vont se replier dans leur silence, échanger simplement entre eux, entre prisonniers. Et puis, d'autres, plus tard, décideront de raconter leur histoire. Dans les années 80, c'est souvent à ce moment-là que ça démarre, avec les petits-enfants, etc.
0: Et puis il va y avoir un témoignage excessivement important, ce sont les témoignages des vétérans. Et malheureusement, ces vétérans, évidemment, de par leur âge, ils vont peu à peu disparaître. Alors comment continuer de transmettre notre histoire? Comment continuer ce travail de mémoire sans les principales protagonistes? On va revenir dessus, messieurs, d'ici quelques minutes. Juste le temps de vous présenter votre agenda dans la manche, un peu de musique, et on revient juste après.
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0: Et quelques informations pratiques dans la Manche. Le Centre communal d'action sociale de Cherbourg-en-Cotentin recrute actuellement des aides à domicile pour les mois de juillet et août. Une très belle opportunité pour celles et ceux qui souhaitent aider les personnes âgées ou en situation de fragilité à rester chez elles dans de bonnes conditions. Le CCAS recherche donc des personnes motivées avec le centre du contact et de l'écoute. Toutes les informations et les modalités de candidature sont disponibles sur le site recrutement de la ville de Cherbourg-en-Cotentin. Et puis une animation originale et festive du côté de Sartilly. Ce dimanche, vous pourrez participer à une fanfare éphémère ouverte à tous. Pas besoin d'être musicien, hein. Ça s'adresse aux enfants dès l'âge de 7 ans, aux adolescents, parents, grands-parents. Tout le monde peut tenter l'expérience. Le rendez-vous est donné dès 14h pour un atelier découverte avant une restitution musicale collective à 16h30 sur la place de la mairie. Une belle occasion de partager un moment convivial et de faire de la musique tous ensemble, même pour la première fois. N'hésitez pas à retrouver toutes les infos pratiques et les conditions d'inscription sur le site Eloasso.
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0: Tout de suite, c'est Michel Jonas et joueur de blues. Et on continue de parler de celui-là 1945 juste après. À tout de suite.

0: Joueur de blues, Michel Jonas sur votre radio. Ici Cotentin, il est 9h40. Ce matin, émission spéciale, hein, jusqu'à 9h50 à peu près. Bien sûr, le 8 mai 1945, partout en France et dans le département, des commémorations sont organisées aujourd'hui. Nous allons revenir sur le travail de mémoire, sur l'après 8 mai 1945. Et aujourd'hui, avec mes deux invités également, comment continuer de faire perdurer ce devoir de mémoire, ce travail de mémoire, avec les protagonistes qui restent, si je puis dire, à savoir les vétérans. Alors, ces vétérans, ils vont bien évidemment disparaître. Et ces vétérans, est-ce qu'aujourd'hui, leur témoignage, du haut de leur âge très avancé, est toujours aussi, je n'ai pas envie de dire pertinent, mais encore une fois, Patrick Fisseau, là, vous le dites, attention, j'ai rencontré des vétérans il y a 25 ans, le témoignage n'était pas le même qu'aujourd'hui.
1: Oui, c'est indéniable. Et puis bon, dans l'absolu, le témoignage en lui-même, c'est un matériau historique, mais il est toujours subjectif. C'est-à-dire que chacun a vu les choses à sa façon, sous l'angle qui correspondait à son engagement dans la guerre, etc. C'est-à-dire qu'un marin n'aura pas la même lecture qu'un parachutiste ou un soldat d'infanterie. Celui qui a débarqué en juin ne racontera pas la même chose que celui qui a débarqué en juillet, etc. Donc, il faut savoir utiliser le témoignage des vétérans comme un matériau historique, mais il faut le compléter avec des sources, plus objectives, comme les rapports d'opération, comme les photographies, comme toutes sortes de documents qui ont pu être produits, écrits à travers le temps. Et ça, c'est le travail de l'historien. Lui, il doit collecter la multitude de sources, faire une synthèse et s'efforcer derrière d'avoir le récit le plus objectif possible en se dégageant de l'émotionnel, quoi.
0: Mais vous le dites, Patrick Fisseau, vous avez l'occasion, de par votre métier, de rencontrer énormément de personnes qui ont vécu cette Seconde Guerre mondiale. Et vous le dites, parfois attention également aux témoignages, parce qu'évidemment il y a de l'oubli. Et puis il y a parfois des témoignages même un petit peu enjolivés.
1: Ça peut arriver, on peut pas empêcher la mémoire de travailler. Il y a des phénomènes de reconstruction de mémoire qui sont un peu particuliers. Il y a également l'influence du cinéma, des lectures, etc. Et il y a eu effectivement des gens dont on s'est aperçu aussi qu'ils ne racontaient pas la vérité. Depuis quelques années, on a eu des problèmes, parce que là c'est globalement à peu près terminé, mais on a eu des problèmes avec quelques vétérans qui avaient un peu enjolivé leur histoire, qui racontaient plus de choses que ce qu'ils avaient réellement fait. On a le cas de Ward Manoyan à Sainte-Mère-Église, qui a été considéré comme un héros jusqu'à ce qu'on s'aperçoive qu'il n'avait pas vécu exactement l'histoire qu'il racontait et qu'il n'avait jamais été parachutiste, par exemple. Donc, voilà.
0: Ça vous amuse, ça vous fait sourire. Oui. Alors évidemment, nous avons le plus grand respect pour ces vétérans qui nous ont sauvés. Et ils sont tous absolument formidables. Alors justement, ces vétérans, on l'a vu lors des célébrations du 80e anniversaire du débarquement, se sont devenus de véritables stars. Parfois même, encore une fois, je mets tous les guillemets du monde, avec presque un aspect bête de foire, avec les gens qui faisaient vraiment la queue pour prendre des photos avec eux. Évidemment, on a le plus grand respect et l'admiration du monde pour eux. Ces vétérans vont disparaître. Ces vétérans, ils sont évidemment une attraction, encore une fois, je mets tous les guillemets du monde, mais c'est vrai que ça intéresse, ça fait venir les gens. Une fois que ces vétérans ne vont plus être présents, Stéphane, comment continuer d'intéresser notamment la jeune génération, que ces vétérans font un peu rêver, pour continuer de les intéresser à ces commémorations du 8 mai, continuer de faire venir des gens?
2: Pour faire venir les jeunes autour de cette thématique du travail de mémoire, du devoir de mémoire, même si j'aime pas trop cette formule, effectivement, c'est peut-être de se mettre au niveau aussi des jeunes, d'utiliser les outils qu'eux utilisent. Et là, on voit effectivement, à travers notamment l'édition, le nombre de bandes dessinées qui parlent de thématiques Seconde Guerre mondiale, de podcasts également aussi, et même dans les cérémonies commémoratives qu'on voit un peu vieillissantes, un peu sclérosées, on essaye de mettre un peu de jeunesse dedans, on met un peu de chorégraphie, on fait des lectures de lettres, justement, de vétérans ou de lettres d'acteurs de la Seconde Guerre mondiale. Donc on essaie un peu de moderniser ces cérémonies pour effectivement les dépoussiérer. Et juste pour revenir sur le côté des vétérans, effectivement aujourd'hui les vétérans qu'on va venir voir en Normandie, ce sont un peu des bêtes rares, ce sont les derniers des derniers. Donc effectivement il y a un phénomène hallucinant où on les porte sur un piédestal comme des héros, alors que eux n'en sont pas. Ils s'interdisent d'être comme des héros. À chaque fois, moi, je rencontre des vétérans, ils disent, on n'est pas des héros. Les héros, c'est ceux qui sont morts sur les plages. C'est pas nous les survivants. Donc, c'est un peu gênant, effectivement, d'avoir ces vétérans qu'on honore peut-être trop par rapport à ce qu'ils ont pu faire ce jour-là. Mais en tout cas, voilà, il va falloir faire sans. Et effectivement, le rôle des familles également. Maintenant, ceux qui viennent sur les plages, aux cérémonies, ce sont les enfants, ce sont les petits-enfants qui perpétuent la mémoire de leur père ou de leur grand-père. Et ça, c'est tout aussi important que le vétéran.
0: Patrick Fissot, je vais vous libérer. Je sais que vous êtes attendu sur une commémoration. Justement, je le rappelle, hein, vous êtes professeur d'histoire depuis plus de 25 ans au lycée Sivard de Beaulieu à 40 ans les Marais. Donc, vous êtes au cœur de l'action, si je puis dire. Vous êtes adoré par vos élèves. On salue par l'occasion, eh bien, tous vos élèves. Vous êtes également, si je le dis, vous êtes chercheur en histoire des deux guerres. Voilà. Merci infiniment d'avoir été avec nous. Je vous libère. On va continuer avec vous, hein, Stéphane Simonet. Patrick, je vous souhaite une belle journée. Encore un bon anniversaire parce que vous venez le 8 mai, rappelons-le.
1: Merci à vous et bonne journée.
0: À très bientôt. Stéphane, vous l'avez évoqué. Comment et bien continuer d'intéresser cette jeune génération? Est-ce que ça passe? Et bien pourquoi pas par les réseaux sociaux, par bientôt peut-être aussi l'intelligence artificielle. Alors on aura pu Patrick sur ce point, mais je sais qu'il était plutôt contre. Vous avez un avis plus nuancé que je vous propose de découvrir et je vous propose d'en débattre d'ici quelques minutes juste après Mr Big et Wild World.
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0: the World. C'était Mr Big sur votre radio ici Cotentin. Il est 9h50 tout pile.
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0: Et nous sommes le 8 mai 2026, nous évoquons évidemment le 8 mai 1945. Comment continuer de faire notre travail, notre devoir de mémoire, de perpétuer notre histoire à l'ère des réseaux sociaux, de l'IA? Est-ce des outils qui peuvent être utilisés? Est-ce que c'est pertinent de les utiliser avec la nouvelle génération? Stéphane Simonet, vous êtes mon invité ce matin, vous êtes historien, spécialiste de la Seconde Guerre mondiale. Est-ce que l'IA... les réseaux sociaux, ça peut être un bon moyen d'intéresser les jeunes aujourd'hui?
2: Moi, je suis persuadé qu'il faut utiliser les moyens utilisés par notre jeunesse. Ça fait un peu vieux de dire ça, mais en tout cas, moi, j'ai un ado de 16 ans, donc je vois très bien comment il s'informe, et je donne des cours aussi à l'EM Normandie, à des jeunes qui ont entre 19 et 20 ans, et à peu près 50% de ma classe s'informe via les réseaux sociaux, via TikTok, via Instagram. Donc, il faut aller dans ce sens-là. C'est pas suffisant, mais en tout cas, c'est un bon départ. Et quand je vois mon fils qui a un dingue d'histoire, il ne lit aucun livre, mais lui, il va s'informer sur des formats très courts, sur YouTube, avec Dota Bene notamment, qui est un influenceur, un youtubeur.
0: Oui, qui compte des millions de vues à chaque fois, avec donc, un vrai travail historique pour le coup sur chaque vidéo.
2: Voilà, alors ce sont des formats courts, donc forcément c'est assez superficiel, ils ne vont pas aller dans le fond du sujet, mais en tout cas ça leur donne les bases, les clés pour bien comprendre un phénomène historique. Et je pense que c'est un bon départ, effectivement. Après, il ne faut pas y aller que ça. Il faut après effectivement aller voir plus loin, peut-être lire un livre ou voir autre chose, mais en tout cas, je pense que ces réseaux sociaux... il faut les utiliser. Après, l'IA, c'est un autre sujet. L'IA, je suis pas non plus très fan de l'IA.
0: Comme il y a Patrick Fissot qui n'est plus avec nous, là, et archi contre. Il est contre les réseaux sociaux aussi, parce qu'il dit comment raconter quelque chose qui nécessite du temps, des détails, en deux minutes, en une petite vidéo.
2: C'est vrai que les réseaux sociaux font appel à l'émotion et pas tellement à la raison. Donc, on est là dans l'émotion, dans de l'image, et on zappe après aussitôt. On retient peut-être pas forcément tout, mais en tout cas, je pense que c'est un bon départ pour, effectivement, inculquer quelque chose. L'IA, c'est encore autre chose. L'IA, effectivement, là, je vois le nombre d'affiches qui sont faites par l'IA pour des festivals d'idées en Normandie, c'est mal fait, c'est plein d'erreurs, ça marche pas encore très bien. Et j'ai sous cet exemple aussi, je sais pas si vous en venez, à la mort de Léon Gauthier, qui était le dernier survivant du commando Kieffer, dès le lendemain, il y a un livre qui a été vendu sur Amazon avec les mémoires de Léon Gauthier, qui a été fait par l'IA. C'était un truc incroyable. Et forcément, la famille a pris les choses en main, ils ont fait interdire, mais les dangers de l'IA, ils sont vraiment là.
0: Oui, et puis les dangers de la désinformation, parce que l'IA, évidemment, elle n'était pas sur place, et puis elle prend un peu les infos qu'elle a envie, elle fait sa petite mixture, et malheureusement, souvent, c'est truffé d'erreurs, donc rien ne vaut. Eh bien, le travail d'un historien, rien ne vaut, des ouvrages, de la documentation pertinente que l'IA. Après, les réseaux sociaux, je vous rejoins plutôt, ça peut être un bon moyen d'accrocher les jeunes et de les inciter par la suite à développer leurs connaissances. Voilà, c'est bien, mais pas assez. Stéphane Simonet, mille merci d'avoir été mon invité ce matin pour cette émission passionnante que vous pouvez, bien évidemment, écoutez sur le site ici.fr. Je vous invite évidemment à vous rendre aux différentes commémorations de ce 8 mai 1945 qui sont organisées partout dans le département aujourd'hui. Merci encore Stéphane d'avoir été avec nous.
2: Merci et à très bientôt. Pour cette invitation et au plaisir de revenir à Cherbourg.
0: Avec joie. À suivre sans aucune transition les conseils vétérinaires de notre docteur Pierre Fabin. On va parler de la mise bas de la chatte. Voilà, j'ai rien d'autre à rajouter, c'est à suivre. Et juste après Pink, A Lot of Fight. Il faut en parler, ces pauvres chattes, il faut les aider.

0: Pink sur votre radio ici Cotentin, c'était All Out of Fight. Il est 9h56, tout de suite découvrons les conseils de notre vétérinaire, le docteur Pierre Fabin. Et aujourd'hui, eh bien, on va traiter la mise bas chez la chatte. Et oui, votre chatte attend des petits et le grand jour approche. C'est un moment toujours magique, mais souvent angoissant pour beaucoup de propriétaires. Alors faut-il intervenir ou couper le cordon soi-même? Le docteur Pierre Fabin nous explique comment accompagner ce miracle de la nature.
1: Rappelez-vous tout simplement que la nature est bien faite et que votre chatte a un instinct maternel redoutable. Le meilleur moyen de l'aider, c'est de lui faire confiance et de la laisser tranquille. Dans les jours qui vont précéder, elle va chercher à faire son nid dans un endroit sombre, chaud et calme. Très souvent, votre armoire sur vos pulls propres. Aménagez-lui simplement une caisse en carton avec des alaises à l'abri des regards, sans la forcer. Le signe annonciateur qui ne trompe pas, dans les 12 à 24 heures qui précèdent, elle s'agite, elle miaule différemment, gratte sa caisse et sa température chute d'environ 1 degré.
0: Et concrètement, comment se déroule l'accouchement et surtout à quel moment doit-on s'inquiéter et appeler les urgences ?
1: Alors la mise bas complète peut durer de 2 à 24 heures, parfois même plus. Et c'est là qu'il faut rassurer tout le monde, il peut y avoir des pauses de plusieurs heures entre deux naissances. C'est tout à fait normal. Si la chatte ne pousse pas, qu'elle se repose et qu'elle va bien, on ne s'inquiète absolument pas. Détail important, qu'un chaton sorte par la tête ou par les pattes arrière, c'est habituel. Il sort dans une petite poche de liquide amniotique, la mère va la déchirer avec ses dents, couper le cordon et lécher vigoureusement le chaton pour le faire respirer. Surtout ne le faites pas à sa place, sauf si elle ne s'en occupe pas au bout de plusieurs dizaines de secondes. Vous ne devez appeler le vétérinaire que dans trois cas précis. Si elle pousse intensément dans le vide depuis plus de 30 minutes sans qu'aucun chaton ne sorte, si un petit est coincé depuis plusieurs minutes ou si elle perd du sang rouge vif en grande quantité.
0: Et une fois que la petite famille est réunie, y a-t-il des précautions particulières à prendre dans les heures qui suivent la naissance ?
1: Alors en théorie, il devrait y avoir un placenta expulsé par chaton, mais en pratique, on ne les voit souvent pas sortir car la mère les mange immédiatement. Du coup, surveillez simplement l'état général de la mère dans les jours qui suivent pour s'assurer qu'il n'y a pas d'infection. Ensuite, vérifiez que chaque chaton trouve le chemin des mamelles pour boire le colostrum. Et la règle absolue pour toute la famille, on touche le moins possible les chatons dans les premiers jours.
0: Voilà, n'hésitez pas à retrouver les conseils du docteur vétérinaire Pierre Fabin sur votre application ici.
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0: Et vos programmes continuent, c'est ici Solidaire à suivre à partir de 10h avec Aurore Le Loco. Bonjour Aurore.
12: Bonjour Anne, bienvenue en ce jour férié, nous sommes le 8 mai.
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12: Excellente journée et bon jour férié, dès 10h. Les infos, Antoine Vandendrich, bonjour.
13: Bonjour Aurore, bonjour à tous. La commémoration du 8 mai débute à Saint-Lô. Cérémonie pour commémorer la fin de la Seconde Guerre mondiale en Europe et la capitulation du régime nazi face aux Alliés, c'était il y a 81 ans. Ça se passe place du général de Gaulle en présence du préfet de la Manche. D'autres commémorations vont suivre dans une heure à Granville, Courgenville et à Cherbourg devant le monument aux morts du jardin public. À Valognes, c'est à 11h15 avec un rassemblement devant l'hôtel de ville, à Coutances à 11h30 au monument de la gare. Plus de 500 contrôles routiers effectués à Saint-Lô hier soir. Opération d'envergure de près de 4 heures pour les forces de l'ordre. Une quarantaine de policiers et de gendarmes qui ont relevé des infractions. Une conduite sous l'empire d'un état alcoolique, une conduite sous l'emprise de stupéfiants, mais aussi 24 infractions routières et 2 défauts d'assurance. 5 véhicules ont été immobilisés. Dans le Saint-Lois, toujours à Terval, c'était opération déminage hier. Un riverain a découvert une bombe de la Seconde Guerre mondiale en faisant des travaux de terrassement chez lui. Bombe d'environ 45 kilos qui provient de l'opération Cobra de juillet 1944 dans le Cotentin. Un périmètre de sécurité a été mis en place et une cinquantaine d'habitants ont été évacués, pris en charge par la mairie le temps de l'opération qui s'est déroulée sans accroc. L'engin a été neutralisé et retiré par les démineurs. Les handballeurs de Cherbourg affronteront Pobilière en quart de finale des playoffs de Pro League. Verdict rendu hier soir à l'issue de la phase de saison régulière. Les Mauves sont sixièmes après la défaite contre Ponto Combo 35-32 hier soir. On vous fera vivre ce premier tour des playoffs le 21 mai dans le Cotentin. Retour le 24 mai. À noter que c'est Saran qui termine champion. On vous fera vivre également le festival Jazz sous les pommiers qui débute aujourd'hui à Coutances pour 9 jours. Ici, Cotentin est partenaire de l'événement. Il y aura en tout 67 concerts payants, 69 animations gratuites. Et on sera en direct du festival demain de 16h à 19h. La météo, qu'est-ce que ça va donner?
12: Du soleil, c'est pas mal ça pour ce jour férié. Un jour férié ensoleillé que nous annonce Météo France, avec quelques nuages quand même qui seront un peu plus nombreux cet après-midi et quelques orages aussi accompagnés de pluies qui sont possibles sur la côte ouest. Mais dans l'ensemble, journée donc ensoleillée, un peu mitigée certes au fil des heures, mais de quoi en profiter. Le vent, il est faible dans l'ensemble, les températures maximales comprises entre 19 et 22 degrés. On note 16 à Jobourg, 17 à Noirpalu, Grateau, Fierville-les-Mines et 18 à Tours-la-Ville où aura lieu ce week-end Presqu'île en fleurs. Les passionnés de botanique se donnent rendez-vous dans le parc du château des Ravalets. Et notez qu'ici Cotentin sera en direct ce dimanche de 14h à 17h. Le pont tournant à Cherbourg va tourner, va manœuvrer justement si un bateau se présente, sort ou rentre dans le port à 12h32 et 14h32. Et la circulation, ce jour férié, c'est fluide. Hein, ça se passe plutôt bien sur les routes, que vous soyez à Avranches, Granville, Cotentin, Saint-Lô et Cherbourg. Dites-nous d'ailleurs comment ça circule pour vous. Si vous rencontrez le moindre souci, un seul réflexe, le 02 33 23 13 23. Merci Antoine, belle journée.
13: Merci à vous, belle journée à vous également.
12: Merci beaucoup. Les infos reviennent à 11h.
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12: Et voici Étienne Daou. Un petit week-end à Rome. Allez, on va prendre la température justement là-bas. Peut-être qu'on aura un peu besoin de crème solaire à Rome. Hein. Ça peut être bien de voyager avec Ici Cotentin. C'est ce qu'on fait d'ailleurs maintenant.

0: Cotentin avec Étienne Dao et Weekend à Rome.
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0: Bonjour, bonjour. Un jour férié qui met en avant la solidarité, vous savez. René Gauthier, le président en communication de l'association Westport Marigny-le-Lauzon-Liman. Eh bien, c'est une association, vous allez voir, qui vient en aide aux jeunes Ukrainiens qui subissent la guerre, menée par la Russie, en collectant de quoi remplir à des centaines de colis envoyés à des enfants entre 7 et 14 ans. Il sera mon invité. Il parlera aussi de cette association qui est, vous le verrez, aussi liée à la Seconde Guerre mondiale. On parlera de leurs actions d'ici quelques instants dans notre rendez-vous solidaire. Et puis, ces tendances, vous allez le voir, avec un nouveau sujet tendance, la saison des mariages avec Muriel Jourdan. Elle nous en parlera aussi à 10h50.
3: D'après une étude de l'INED, l'Institut National d'Études Démographiques, étude qui nous apprend aussi qu'on se marie de plus en plus tard.
0: Ah, vive les mariés à 10h50 pour la suite de notre rendez-vous tendance avec vous, Muriel. Et ça, ça fait toujours plaisir de dire vive les mariés, d'envoyer les riz, les pétales de rose, tout ça. On est très heureux pour vous, en tous les cas, si c'est le cas cette année, si vous mettez la bague au doigt à votre chérie. Voici Miley Cyrus avant de penser au mariage avec Dream as One. 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

0: Ici Cotentin avec cette nouvelle chanson de Miley Cyrus avec Dream As One.
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0: Ici Cotentin, solidaire avec mon invité aujourd'hui, René Gauthier, président, de cette association WeSport, Marinie Lelozon-Liman, association qui vient en aide aux jeunes ukrainiens. Bonjour René.
2: Bonjour à tous les auditeurs et auditrices d'Ici Cotentin.
0: Alors, c'est une association, WeSport, Marinie Lelozon-Liman, qui est aussi liée à la Seconde Guerre mondiale en ce 8 mai, donc c'est d'actualité. On peut parler un petit peu de cette association aussi qui a toute une histoire en lien.
2: Oui, absolument. En fait, cette association trouve ses racines dans la Deuxième Guerre mondiale avec le bombardement de Marigny le 13 juin 1944 qui détruit totalement la commune, puis l'opération Cobra qui vient libérer Marigny mais aussi achever, on va dire, la fin de des immeubles qui avaient été détruits et aussi marquer la mort de une trentaine de personnes dans Marigny. Et le maire de l'époque, le docteur Guillard, cherche à reconstruire forcément Marigny et fait un appel aux dons, notamment aux États-Unis. Et alors c'est un petit peu long de raconter l'ensemble des formalités, mais une ville des États-Unis, Westport, qui est une toute petite ville à l'échelle des États-Unis, qui est dans la baie de New York, face à New York, et répond à l'appel du docteur Guillard et vient en aide à la commune de Marigny, à la fois avec des dons financiers, des dons matériels et surtout une opération qui va durer 20 ans d'envoi de colis de Noël à tous les enfants de Marigny, comme j'ai été quoi, hein, dans les années 47-48 jusqu'en 1965.
0: Et là, ça fait 3 ans que l'association WeSport Marigny et Lelozon-Liman vient aussi en aide aux jeunes Ukrainiens qui subissent la guerre menée par la Russie en collectant là aussi de quoi remplir des centaines de colis envoyés pour Noël. Vous faites ça, donc un joli clin d'œil en tout cas pour les enfants.
2: Oui, alors en fait c'est la suite, on va dire, logique de ce que les Américains, nous on disait les colis d'Amérique, les Américains ont fait pour nous. Lorsque le président Zelensky est venu à New York, à l'ONU, juste après la déclaration de guerre de la Russie, la ville de Westport, qui est une petite ville mais très riche, a levé $1 million pour venir en aide à une ville d'Ukraine, qui s'appelle Liman, qui est à 100 km de la frontière russe. Et comme on avait gardé quelques liens avec la ville de Westport, ils nous ont appelé à Marigny pour savoir ce qu'on pouvait faire. Alors évidemment, Marigny ne peut pas jouer dans la même cour, on va dire,
0: en termes de budget,
2: quoi.
0: Oui, c'est ça.
2: Et donc, tout simplement réfléchi et on s'est dit on va refaire vous avez fait pour nous il y a maintenant 70 ans, c'est-à-dire qu'on va envoyer des colis de Noël aux enfants ukrainiens de la ville de Liman.
0: Alors c'est ce que vous faites là aussi pour 2026, Noël 2026, et fin mai vous allez envoyer un courrier et un fichier pour faire un don à 3000 personnes concernées, hein, les habitants de Marigny-le-Lozon. Et d'ailleurs, si vous aussi, vous n'êtes pas de Marigny-le-Lozon mais vous désirez aussi participer, vous nous contactez ici Cotentin au 02 33 23 13 23. On vous mettra en lien avec l'association WeSport Marigny Lelozon-Liman. Merci beaucoup René Gauthier pour toutes ces anecdotes qui touchent le cœur en ce 8 mai. Forcément, merci d'avoir été avec nous aujourd'hui.
2: Merci à tous.
0: Merci, au revoir et belle journée. Voici Daniel Balavoine avec Mon fils, ma bataille.

0: Merci Cotentin avec Mon Fils, Ma Bataille et Daniel Balavoine. La musique revient avec Supertramp, It's Winning Again. Et puis une petite crème brûlée, tiens, ça peut être sympa pour ce midi, pour épater vos amis. Et puis quelques infos aussi pour sortir, c'est la suite du programme sur votre radio locale, ici Cotentin. Il est 10h20.
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0: Ici Cotentin avec Supertramp, it's raining again.
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0: Il vous donne des idées de recettes tous les jours, vous adorez cuisiner, vous manquez parfois d'inspiration ou même d'idées. Il est là pour ça, Yannick Leflot avec sa petite crème brûlée ce matin.
3: Je vais vous donner aujourd'hui 5 ingrédients tout simples que l'on a presque toujours dans le frigo pour faire un dessert magique, rapide et aussi bon qu'au restaurant. On va faire une crème brûlée. Alors, cette recette, je l'utilise depuis des années et elle m'a rendu bien des services quand vous manquez d'idées. Ça plaît toujours, la crème brûlée. Il vous faut une gousse de vanille. Alors, vous n'avez pas de vanille en gousse, un trait de vanille liquide ou un sachet de sucre vanillé. Vous faites en fonction de ce que vous avez, mais on va partir sur la meilleure version, celle avec la gousse de vanille. Il faut 3 jaunes d'œufs, 60 g de sucre en poudre, 30 cl de crème liquide, 5 cl de lait, c'est tout. Vous mettez votre sucre dans un cul de poule avec les jaunes d'œufs. Vous allez les blanchir en fouettant très fort. Vous ajoutez ensuite la crème et le lait en mélangeant doucement au fouet. Vous allez fendre la gousse de vanille en deux et vous allez gratter les grains que vous allez mettre dans la préparation. Ensuite, vous sortez vos petits ramequins à crème brûlée et vous placez votre appareil à crème brûlée sur, on va dire, 2 cm d'épaisseur maximum. Pas beaucoup plus, sinon ça va être compliqué ensuite. Pour la cuisson, il existe la technique du bain-marie que vous connaissez peut-être. J'ai opté, moi, pour une technique plus simple. Pour ça, il faut absolument avoir un four précis. Sinon, optez pour le bain-marie à 120 degrés. Moi, je place mes ramequins sur une plaque de cuisson pour pouvoir les enfourner tous en même temps facilement. Et je les mets à cuire à moins de 100 degrés. 95 degrés, c'est bien. En ce qui concerne le temps de cuisson, comptez entre 30 et 40 minutes en fonction de l'épaisseur de la crème brûlée que vous avez mis. Pour contrôler la cuisson, il faut secouer délicatement vos ramequins de temps en temps et quand vous constatez que l'appareil a figé, c'est cuit. Vous pouvez alors les sortir du four pour les faire refroidir avant de les mettre au frais. Et ensuite, bah vous connaissez la musique, un petit peu de sucre roux, un coup de chalumeau ou de grill du four et vous n'avez plus qu'à servir votre crème brûlée maison. Voilà, il n'y a plus qu'à.
0: Bon, ben, je pense que pour ce midi, ça devrait être pas mal, non? Vous avez un petit peu de temps, là, 10h30 quasiment, donc vous avez le temps d'affaire votre petite crème brûlée en ce jour férié, et ça, c'est plutôt pas mal. Et puis, je vous donne des petites idées de sortie dans quelques instants, restez à l'écoute. Voici en attendant Isabelle Boulay avec cette chanson « Parle-moi ».

0: Ici Cotentin avec Isabelle Boulay. Parle-moi.
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0: Ah, vous aimez chiner? Eh bien, soyez au rendez-vous, hein, au vide-grenier de Fontenay-sur-Mer. Le comité des fêtes vous attend le 17 mai, le dimanche 17 mai, dans la cour de la mairie de Fontenay-sur-Mer. Alors, si vous désirez participer en tant qu'exposant, attention, c'est quand même sur réservation à partir de 7h30 le matin. C'est sans votre voiture, hein. Le tarif est à 2€ le mètre linéaire. Et puis, l'ouverture au public, ça se fera à partir de 8h et jusqu'à 18h. Il faudra vous garer sur le parking extérieur gratuit. Donc, à vous les bonnes affaires le 17 mai prochain à Fontenay-sur-Mer. Et la nature vous apaise, alors profitez-en ce samedi. Donc c'est demain, de 14h30 à 17h. Demain, vous partez à la découverte de la rivière, de ses abords, lors d'une animation nature. Au fil de votre balade, vous pourrez comme ça observer la faune, la flore, comprendre son fonctionnement, fonctionnement d'un écosystème à explorer, et puis profiter d'un moment de partage aussi en pleine nature. Pour les gourmands, il y aura même un goûter qui sera proposé au restaurant La Rivière du Rulneckville. Alors allez flâner, vous ressourcer, c'est ce samedi, donc demain. Ça va très probablement vous faire le plus grand bien.
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0: Avec cette chanson de Gérard Lenormand, c'est marrant, je vous entends déjà fredonner La Balade des gens heureux. Profitez-en alors et chantonnez gaiement.

0: vous l'avez fredonné jusqu'au bout, la balade des gens heureux, c'est bien, c'était Gérard Lenormand.
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0: Entre terre et mer avec Florian Frémont aujourd'hui, coordinateur équipe agro-équipement de la Fédération des CUMA Normandie-Ouest. Alors c'est quoi une CUMA et comment ça fonctionne au quotidien? Plus d'explications avec Florian qui nous explique tout ça d'ailleurs au micro d'Alex Arbé.
3: La CUMA c'est une coopérative d'utilisation de matériel agricole où des adhérents qui sont exploitants agricoles achètent et utilisent du matériel agricole roulant. Donc c'est un modèle qui existe depuis 80 ans, un peu plus maintenant puisqu'on a fêté les 80 ans en 2025. Donc c'est très ancré dans le paysage agricole, surtout en Normandie où en fait on a un peu plus d'un agriculteur sur deux qui est adhérent à une CUMA. Voilà. Et aujourd'hui sur le secteur de l'ancienne Basse-Normandie, les trois départements, on a un peu plus de 450 CUMA. Ça fonctionne comment? Alors, moi, je suis exploitant agricole. Par exemple, je viens de m'installer. Je souhaite partager du matériel parce que le matériel est coûteux ou je ne l'utilise pas assez pour l'acheter moi-même. Et donc, je regarde les CUMA qu'il y a autour de chez moi et je vais à leur rencontre. À ce moment-là, si le conseil d'administration valide le fait que je puisse adhérer à la CUMA, je peux m'engager sur différentes activités. Donc, quand on parle d'activités, ce sont des matériels. Et à ce moment-là, je verse des parts sociales et je peux utiliser le matériel qui me sera facturé selon mon utilisation. Alors, mutualiser le matériel, l'enjeu premier, c'est de réduire les coûts d'investissement par rapport à un achat individuel. Hein, les coûts de matériel aujourd'hui sont très importants. Hein, depuis le Covid, ça a augmenté de 40%. Donc, l'enjeu, il est fort parce que pour une exploitation agricole, en moyenne, le matériel roulant, c'est 30% de ses charges. Voilà. Donc adhérer à une CUMA, ça permet déjà de réduire ces investissements là. En deux, ça permet d'avoir accès à du matériel qui est performant, voilà, des plus gros tracteurs ou des engins qu'on ne pourrait pas se payer soi-même, avec de la haute technologie ou des débits de chantier importants. Ça permet également d'avoir recours à la prestation complète si la CUMA a un ou plusieurs salariés et donc de pouvoir avoir des gens avec de l'expertise qui interviennent sur l'exploitation. Et puis surtout, ça permet de faire partie d'un groupe. Faire partie d'un groupe, c'est au-delà de la convivialité, c'est de l'échange d'expérience, c'est pouvoir tester des choses ensemble, prendre des risques ensemble. Et ça aujourd'hui, c'est précieux à l'heure où les exploitations ont quand même grossi.
0: Alors, il y a 200 CUMA dans la Manche et un projet robotique révolutionnaire qui est en cours. C'est génial. Florent nous dira tout cela sur ce robot la semaine prochaine dans votre rendez-vous entre terre et mer. La musique arrive et continue, bien sûr, sur votre radio locale ici, Cotentin, ce jour férié. Il y a Alex Warren avec Ordinary et puis on ira faire un petit tour et se balader au jardin du château et dans le jardin du château de Martin Vac, qui est magnifique d'ailleurs. C'est le coup de cœur aujourd'hui de Clémence Castel. Bon long week-end férié, profitez-en bien.
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0: Ici Cotentin avec Alex Warren et Ordinary.
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0: Et les jardins du château de Martinva dans le Cotentin méritent vraiment le détour. Clémence Castel est d'ailleurs tombée sous le charme.
2: Bonjour à tous, j'ai testé pour vous le jardin réservé du château de Martinva, une escapade raffinée à seulement 10 km de Cherbourg. Ce lieu est l'un des plus beaux espaces horticoles privés de la Manche. Un endroit d'une élégance rare, tenu secret depuis des générations et qui s'ouvre au public quelques mois par an. Le château de Martinva est un édifice imposant du 19e siècle, bâti dans un style néo-gothique, entouré d'un immense parc de 35 hectares. Mais le trésor du domaine, c'est son jardin réservé, également appelé jardin clos, un espace entouré de hauts murs de pierre à l'abri des vents marins, où prospèrent des espèces végétales exceptionnelles. J'ai testé une visite du jardin au printemps et c'est une expérience vraiment incroyable. Dès que vous franchissez la porte du jardin clos, vous entrez dans un autre monde. Les massifs débordent de plantes vivaces, les rosiers anciens grimpent le long des murs, les allées géométriques donnent de l'élégance à l'ensemble. Le jardin est entretenu avec une passion et une rigueur remarquables. Chaque plante est à sa place, comme si elle avait toujours été là. Le parc qui entoure le château est lui aussi magnifique. De vieux arbres centenaires, un plan d'eau avec des canards, des allées ombragées idéales pour la promenade. Les enfants peuvent y courir librement pendant que les adultes profitent de la beauté des lieux. Martinva, c'est une bulle de tranquillité et de beauté à deux pas de la ville. Pour cette petite escapade, renseignez-vous sur les jours d'ouverture en amont, car le jardin réservé n'est accessible que lors de certaines journées. Venez au printemps pour les floraisons magnifiques, ou en été pour profiter du parc dans toute sa splendeur. Et prenez le temps de faire le tour du château pour admirer l'architecture. Vous repartirez de là avec des souvenirs plein la tête. Très belle journée à tous et surtout n'oubliez pas, les plus beaux voyages commencent bien souvent tout près de chez vous.
0: Et les jardins du château de Martinva, c'est aussi un endroit pour, peut-être pour les mariés hein, qui aiment se promener et après s'être mariés, une petite promenade dans ce genre de jardin, ça peut être sympa. Pourquoi je vous parle de mariage en même temps que ces jardins? Puisque ben, tout simplement, c'est la saison des mariages, on en parle dans quelques instants avec Muriel Jordan. L'amour est là également dans le poste de radio. Quand on parle mariage, on parle d'amour et de chansons d'amour comme celle de François Feldman, Rien que pour toi.

0: Ici Cotentin avec François Feldman et rien que pour toi.
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0: Et c'est l'heure de votre rendez-vous entre info et humour. C'est tendance avec Muriel Jordan. Muriel, c'est donc la saison des mariages.
3: Oui, et c'est carrément tendance de se marier. Le nombre de mariages célébrés en France est à son niveau le plus haut depuis 2010, d'après une étude de l'INED, l'Institut National d'Études Démographiques, étude qui nous apprend aussi qu'on se marie de plus en plus tard. L'âge moyen au premier mariage était de 32,3 ans chez les femmes, contre 33,8 chez les mecs en 2022. Forcément, mieux vaut réfléchir avant de se dire oui, c'est bien sympa la fête et le champagne, mais n'oubliez pas cette phrase, pour le meilleur et pour le pire. Mais on pourrait aussi ajouter, pour le meilleur et pour le pire, et pour la ruine, parce que marier coûte de plus en plus cher, 16 000 euros en moyenne. Ouais, je sais, ça douille.
0: Oui, quand même. Bon, la tendance est aussi vouloir réduire les coûts. Et pour ça, vous avez quelques pistes, Muriel.
3: Oui, il existe un site qui propose aux futurs mariés de faire payer l'entrée à quelques invités pour financer la fiesta. Ça veut dire accepter que des inconnus se pointent à votre mariage. Ils achètent les billets sur le site inviting.fr, moyennant entre 150 et 400 euros. Et en échange, ils peuvent assister à la cérémonie, si bien sûr vous êtes d'accord. Mais surtout, ils participent au banquet. Ça veut donc dire, pour eux, entrée, plat, dessert, participation à la chenille en famille. Tout un programme. Pour en savoir plus, je contacte sur WhatsApp Katia Lekarski, fondatrice de Inviting. Elle m'explique que l'idée lui est venue après une conversation avec sa fille en mai 2024. Elle venait de louer son logement dans le Gard à 12 personnes à l'occasion d'un mariage.
4: Et là, elle me demande, mais pourquoi est-ce que nous, on n'est jamais invités à des mariages? C'est quand même un bel événement, c'est positif. Voilà, mes amis sont presque tous mariés, mais je ne peux plus faire partie de ce moment exceptionnel. Donc je me suis dit, en fait, c'est ça, il faudrait que j'arrive, moi, à me payer une place et de cette façon, contribuer un petit peu au financement des futurs mariés.
3: Et pour les gens qui achètent les billets pour le mariage, c'est l'occasion pour eux de vivre une expérience sympa dans des lieux où ils n'iraient pas forcément. Un château en Provence, un vignoble, une ferme, un domaine privé. Autre piste pour dépenser moins, l'appli Mariez-vous, avec sa rubrique dédiée à la seconde main. Donc tous les gens qui se sont mariés auparavant revendent vachement moins cher nappes, guirlandes, vaisselle, bouteilles de vin. Non, mais la seconde main dans le mariage, c'est très tendance sur les réseaux sociaux.
5: En ressourcerie, une ancienne robe de mariée vintage. On va laisser ensemble.
6: Ça coûtait seulement 3 euros.
7: Hier, c'était mon mariage civil, je suis crevée. Je vends mes chaussures.
8: Pas longtemps, je surfais sur Internet pour trouver des choses vintage années 70-80 et je suis tombée sur cette robe de mariée.
3: Bref, se marier en étant malin et en faisant des économies, c'est une tendance à laquelle on peut dire un grand oui, histoire de nous éviter le divorce avec le banquier.
0: Voilà, c'est une bonne idée. Merci beaucoup, Muriel Jordan, pour cette tendance et j'ai envie de dire vive les mariés. Dans quelques instants, les infos locales de 11h et puis vous allez pouvoir jouer une bonne paire de manches. En plus, ce jour férié, vous avez un petit peu de temps devant vous. 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

0: Ici Cotente avec Marc Lavoine et Bambou, dis-moi que l'amour. 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Et c'est Stéphanie Barrier qui vient donc de s'installer en studio pour vous faire jouer dans quelques instants.
1: Okay, bonjour. Oui. Bonjour tout le monde, bonjour Aurore.
0: Alors on peut dire que ça se passe toujours très bien. Vous allez voir comme Annie à Montcenel qui a joué hier avec nous au jeu de la bonne commune avec ses deux points marqués hier. Écoutez.
2: Si je vous dis que c'est la commune où les surfeurs se donnent rendez-vous sans les Indiens.
3: Testouville.
2: Bonne réponse. C'est la commune proche de la frontière du Calvados où sonnent les cloches.
3: Les cloches.
2: Ok. Dans la Hague, le manoir du Durécu vous mettra sur la piste. Manoir de Durécu, où est-ce qu'il se trouve en fait? Dans la Hague. Aux portes de la Hague. Non? Allez, on passe. Et si je vous dis Jacques Roulant, comme Jules Barbet d'Aurevilly, sont nés dans cette commune.
3: Saint-Sauveur-le-Vicomte. Oui.
0: Voilà ce genre de défi. Alors bien sûr, pour relever le défi, il faut choisir un territoire, marquer un maximum de points, c'est-à-dire 4 points en un minimum de temps. C'est l'objectif avec Stéphanie pour vous faire jouer aujourd'hui avec différents défis, n'est-ce pas Stéphanie?
1: Ouh là là, oui. Je les donne tout de suite ou on attend un petit peu?
0: Vous pouvez les donner, on a un petit peu de temps.
1: Nous aurons un petit blind test, le petit bac, les trois indices, ou encore la bonne commune et on terminera par le duel, évidemment.
0: Bon alors, jouez avec nous. 02 33 23 13 23.
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0: Nous sommes le vendredi 8 mai, il est 11h. Les infos, Anthony Rimbaud, bonjour.
5: Et bonjour Aurore, bonjour à tous. Les forces de l'ordre mobilisées pour ce début de week-end à rallonge avec ce vendredi férié. Hier soir, une quarantaine de policiers et gendarmes étaient présents à Saint-Lô. Plus de 500 véhicules ont été contrôlés. Au final, une vingtaine d'infractions relevées avec deux conducteurs positifs à l'alcool et aux produits stupéfiants. Les pompiers mobilisés pour un incendie dans une maison. Cette nuit à Saint-Fromont, le feu a pris au premier étage de l'habitation. Les propriétaires sont sains et saufs. Ils ont été relogés dans leur famille cette nuit. En ce 8 mai, on commémore la fin de la Seconde Guerre mondiale en Europe. De nombreuses cérémonies débutent en ce moment à Granville, Cherbourg ou encore Valognes. Un rassemblement à Coutances tout à l'heure à 11h30 au Monument de la Gare. Un Jean des Mers est inauguré aujourd'hui dans un port néerlandais. Un immense chalutier de 112 mètres de long capable de pêcher de grandes quantités de poissons. Et ça fait grincer les dents des pêcheurs français car ce chalutier pourra pêcher un peu partout dans le monde et également sur le littoral français dans les eaux normandes et du nord de la France. Les handballeurs cherbourgeois connaissent désormais leur adversaire pour les quarts de finale des play-offs. Les Mauves affronteront les Bernets de Pau-Bières. Premier match le 21 mai dans le Cotentin. Match retour dans le Béarn 3 jours plus tard. Et notez-le bien, ce premier tour des play-offs, il sera à vivre sur votre radio ici Cotentin. Ça va groover à Coutances à partir d'aujourd'hui avec les premières notes du festival Jazz sous les pommiers. Près de 70 concerts payants et autant d'animations gratuites sont prévues jusqu'au 16 mai. Ici Cotentin, partenaire de l'événement, vous fera vivre l'ambiance du festival. Rendez-vous demain pour une émission spéciale de 16h à 19h. Et puis un paquebot en cache un autre sur le port de Cherbourg après le MSC Virtuosa hier. Le Ventura est arrivé ce matin avec plus de 3000 passagers, majoritairement britanniques. Les croisiéristes reprendront la mer ce soir à 19h après avoir profité évidemment du Cotentin et, on l'espère, d'un peu de soleil.
0: Oui, un jour férié ensoleillé d'ailleurs, Anthony, franchement, c'est ce qu'annonce Météo France, mais avec des nuages qui seront quand même de plus en plus nombreux cet après-midi, c'est le petit bémol, avec quelques orages aussi, accompagnés de pluies qui sont possibles sur la côte ouest. Quant au vent, il est faible dans l'ensemble, les températures pour les maximales, elles sont comprises entre 19 et 22 degrés, on note 16 degrés à Jobourg, 17 à Noirpalu, Grateau, Fierville-les-Mines et 18 à Tour-la-Ville, où aura lieu ce week-end Presqu'île en fleurs. Les passionnés de botanique se donnent rendez-vous dans le parc du Château des Ravalées, et puis notez avec Ici Cotentin sera en direct ce dimanche de 14h à 17h. Le pont tournant à Cherbourg, les manœuvres, si un bateau se présente à l'entrée ou à la sortie du port, ce sera tout à l'heure à 12h32 et 14h32. Et puis notez aussi, côté trafic, qu'il y a des travaux qui ont lieu avenue du 8 mai 45 entre le boulevard de Verdun à l'entrée de l'hôpital Simone Veil à Valognes. Chantier qui consiste en fait en la reprise des bordures de trottoirs, l'agrandissement d'espaces verts et puis surtout la création d'un quai de bus à proximité immédiate de la station de vélo Cap Cotentin déjà existante. Et notez que le chantier devrait reprendre donc aujourd'hui et durer jusqu'au 20 mai, donc dès demain puisque c'est férié aujourd'hui. Donc jusqu'au 20 mai avec une circulation qui sera alternée. Si vous rencontrez des difficultés à Avranches, Granville, Coutances, Saint-Loup ou encore Cherbourg, dites-le nous en nous appelant tout simplement 02 33 23 13 23. Merci Anthony, à tout à l'heure.
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0: Et voici le groupe Indochine, 3 nuits par semaine. Mais 3

0: Ici Cotentin avec 3 nuits par semaine et le groupe Indochine.
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0: Une bonne paire de manches où c'est le moment pour vous de nous appeler. C'est la première fois que vous nous écoutez. Vous avez envie de jouer, ça tombe bien. Il y a un panier garni 100% manchois ici Cotentin pour vous. Et vous allez pouvoir vous régaler, je peux vous le dire. Donc avec des gâteaux notamment, les biscuits sablés pur beurre de la Biscuit Sainte-Mère. Il y a aussi le coulis de tomate de Petit Coin Bio. Et puis les douceurs de Normandie où là, quand on met le nez dedans, n'est-ce pas Stéphanie, berlingot, la confiture de lait.
3: Oui, c'est terrible. Voilà.
0: C'est ça. 02-33-23-13-23. Puis une qualification aussi. 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Qualification et bien sûr, votre nom qui sortira du chapeau peut-être vendredi prochain avant 8h30. Donc, je vous explique comme vous venez de débarquer un petit peu sur notre radio locale ici Cotentin. En fait, il faut choisir un territoire. Il y en a 7 au total. Si c'est la première fois que vous jouez avec nous, vous choisissez un territoire et puis c'est Stéphanie qui vous fait donc jouer avec un petit défi.
3: Exactement.
0: Et après, il faut faire un maximum de points.
3: En un minimum de temps.
0: C'est-à-dire 4 points.
3: Voilà.
0: 02 33 23 13 23, jouez avec nous maintenant. On vous attend. Allez, prenez le téléphone.
3: Ouais, prenez votre téléphone, allez-y.
0: Michael Field, Tout France, et on se retrouve juste après.

0: Ici Cotentin avec Michael Field et Tout France.
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0: Et avec Alexis à Montebourg. Bonjour Alexis.
3: Oui, bonjour tout le monde.
0: Aurore et Stéphanie.
4: Bonjour Alexis.
0: Je vais vous aider. Aurore et Stéphanie. Voilà. Enchantée Alexis, bienvenue en tout cas en ce 8 mai. Bon, ça va, vous êtes tranquille à la maison, hein? Vous avez bien dormi, vous avez passé un bon début de matinée.
3: Oui, bah, j'ai bien dormi parce que je savais que j'allais jouer un peu avec vous ce matin.
0: Il fallait bien concentrer.
3: Oui, et puis me concentrer sur différents défis parce que l'autre fois, je suis parti en finale, mais du coup, bah, je suis planté sur les brins de muguet.
0: On oublie. Le passé est passé, c'est derrière nous. Allez, vous allez choisir un petit territoire qui va vous faciliter la vie. On part sur une bonne énergie pour ce nouveau défi avec Stéphanie, d'accord? Vous avez le choix entre le Val-de-Serre, le Saint-Lois, la Hague, la Côte-des-Îles, le Pays Grand-Villers, le Coutancé ou 40 ans. Où est-ce qu'on va?
3: Val-de-Serre, s'il vous plaît.
0: Allez, c'est parti.
4: Alexis, je vous promets que je ne vous poserai pas de questions sur le muguet, d'accord?
3: Il y a pas de...
0: Le 1er mai, c'est passé, on est le 8.
4: Ni sur la guerre non plus, on va éviter tout ça, on va éviter les sujets un petit peu anxiogènes, même si c'est une journée importante, évidemment, aujourd'hui. On va jouer au petit bac, Alexis.
3: Oh, je connais le petit bac. Je m'en doutais.
4: Alors le petit bac, le principe, il est très simple. Vous allez me donner des noms. Alors ça peut être de fruits, de légumes, ça peut être d'autres choses, en commençant par une certaine lettre, d'accord? Et pour ça, vous avez une petite minute pour le faire. L'idée, c'est d'aller le plus vite possible et d'arriver au bon nombre de légumes, fruits ou autres choses que je vais vous demander. Bon, vous connaissez donc le petit bac. Est-ce que vous êtes prêts?
3: Oui.
4: On y va.
3: Oui, je suis prêt.
4: Attention, top chrono. Donnez-moi trois noms de légumes qui commencent par la lettre A.
3: En légumes.
4: Oui.
3: Artichaut.
4: Oui.
3: Asperge.
4: Oui.
3: En légumes.
0: Qu'est-ce qu'on met dans la ratatouille?
3: Asperge?
0: Non, pas dans la ratatouille.
4: On est en train de perdre Alexis. Vous pouvez dire stop aussi, Alexis, il n'y a pas de souci.
3: Oui,
4: hein.
0: Stop. Pouf, stop.
4: Voilà, si vous m'aviez donné les trois, vous auriez eu les quatre points. Pourquoi je vous en ai demandé que trois? Parce que il y a peu de légumes, en fait, qui commencent par la lettre A. En tout cas, les légumes les plus connus chez nous. On a l'ail, on a l'arachide également, qui pouvait être compté. L'arachide, l'artichaut, vous l'avez dit, l'asperge, vous l'avez dit. Et puis, c'était l'aubergine qu'on mettait dans la ratatouille.
3: Ouais, mais l'aubergine, logiquement, ça commence par un O, mais du coup...
0: Ah non, ça commence par un A.
4: Alexis, je vais vous faire une dictée. Aubergine, c'est A-U et pas O.
3: A-U.
4: Alors, et puis il y avait l'avocat aussi, l'avocat que vous auriez pu trouver. Écoutez, deux points.
0: Deux points, c'est déjà pas mal,
4: c'est
0: Alexis.
4: Déjà pas mal pour
0: vous
4: démarrer.
0: Étiez un petit peu stressé, mais vous étiez à dire légumes, artichaut asperge. Ben, au moins artichaut asperge, j'ai deux points pour vous. C'est bien quand même.
4: Non, puis vous étiez très rigolo, très drôle. Hein,
0: ouais, c'est sympa. Bon, Alexis, bravo à vous. Deux points, c'est toujours ça de prix, d'accord?
3: D'accord.
4: Allez, peut-être à tout à l'heure, Alexis.
0: À tout à l'heure. Voici la nouvelle chanson de Christophe Maé, La Lune. Ça s'adresse bien sûr à sa maman et à toutes les mamans.

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1: Un bel hommage aux mamans et la lune, une très jolie chanson signée Christophe Maé. Jouez avec nous, une bonne paire de manches, il reste des places. 02 33 23 13 23.
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0: bah dites donc.
1: Eh ben c'est un sans faute.
0: Eh, Brigitte, vous avez mangé du lion ce matin?
2: Non, non.
1: Que vous avez pris au petit-déj? Qu'est-ce que vous avez pris au petit-déj? Bah écoutez, c'est formidable. Vous mettez la barre un peu plus haute là pour le coup, Brigitte. Je pense qu'on va se retrouver à la fin de cette heure pour le duel. Allez savoir.
0: Question chiffrée pour vous départager certainement. Non, en tous les cas, temps chrono, je le donne pas parce que bon, ce serait de la triche.
1: Ah mais non, faut pas.
0: Je le garde pour moi, mais il est pas mal. Il est pas mal, Brigitte, avec ses 4 points en plus. Bon, bah ça ne vous empêche pas de jouer et de tenter de défier Brigitte maintenant. 02 33 23 13 23. Et Brigitte, quelle est votre radio locale dans la Manche?
1: Allez Brigitte.
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1: Ouais.

0: avec Lisa Stanfield et All Around the World. Vous avez envie de noter quelques idées sur votre agenda pour sortir en famille ou entre amis? Ça tombe bien, Stéphanie est là pour vous donner plein d'idées justement.
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2: Je vous amène dans le pays Grandvillers qui propose du dépistage et de la prévention bucco-dentaire. C'est gratuit pour vos enfants. Vous notez bien la date que je vais vous donner, mercredi 20 mai. Vous allez pouvoir prendre rendez-vous pour une consultation bucco-dentaire gratuite hein, pour vos enfants de 10h à midi à l'espace Marcel Launay à Bréal et de 15h à 18h à l'espace Pierre et Marie Curie à Granville. C'est sur inscription. Plus d'infos auprès de la communauté de communes Granville Terre et Mer. Et puis, si vous êtes en situation de handicap, on vous offre la possibilité de vivre demain une belle expérience.

0: L'APF France Handicap et l'association Handisub vous proposent de faire votre baptême de plongée. Ce sera donc demain à 17h à la piscine de Collignon à Tour-la-Ville.
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3: Et voici Cœur de Loup. Philippe Lafontaine, ça devrait vous faire chanter et voire même danser. Profitez-en. Et appelez-nous aussi. Et vous pouvez jouer aussi. Ça peut être sympa. 02 33 23 13 23. Partagez un bon moment avec Stéphanie et moi. On vous attend.

0: Avec Philippe Lafontaine et son cœur de loup.
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0: Et on accueille Daniel à Équeurdreville en ce jour férié. Bonjour Daniel.
3: Oui. Bonjour.
4: Bonjour Daniel.
0: Bienvenue. Vous allez pouvoir relever le défi, hein. Alexis Montebourg, 2 points. Brigitte Équeurdreville, 4 points. À vous de faire 4 points, un minimum de temps. On a un temps chrono et puis bien sûr, relever le défi que Stéphanie vous a préparé. Pour cela, il faut choisir un territoire. Il y a le Saint-Lois, la Côte des Îles, le Pays Grand-Villers, le Coutançais ou Carentan. Où désirez-vous aller?
3: Ah ben, je vais prendre le Coutançais pour Jazz sous les pommiers.
0: Ah, c'est bien. Coutances.
4: Je n'ai pas de questions là-dessus, Daniel.
3: Même si je suis en ce moment sur la Côte des Îles.
0: Ah, bah vous voyez comme quoi. Est-ce que vous allez aller y faire un petit tour à Coutances d'ailleurs?
3: Oui, c'est prévu.
0: Bon, c'est parfait.
4: Nous allons jouer à la bonne commune. Alors, qu'est-ce que la bonne commune? Une définition pour trouver une commune de la Manche. Attention, il n'y a pas de proposition. Vous écoutez ce que je dis et normalement, vous devriez trouver. Je dis bien normalement. Hein. C'est bon pour vous? Vous avez compris la petite règle du jeu? Ça va aller, ça? Bon, très bien. Attention, top chrono! C'est dans cette commune que l'on peut visiter le Scriptorial, le musée des manuscrits du Mont-Saint-Michel.
3: Avranches.
4: Les rugbyman, après l'avoir marqué, le transforme à une foire millénaire, s'y déroule au mois de septembre. Pardon?
3: J'ai pas bien compris la question.
4: Les rugbymen, après l'avoir marqué, le transforme et une foire millénaire.
3: Oui.
4: Ah, c'est le petit de la brebis.
3: Pareil, je n'ai pas entendu.
4: C'est le petit de la brebis.
3: L'agneau?
4: Bah oui. Entre Saint-Marcouf et Sainte-Mère-Église, cette commune abrite une batterie impressionnante de la Seconde Guerre mondiale.
3: Ville, je pense.
4: Eh ben voilà, top.
0: Eh ben dites donc, 4 points.
4: 4 points. C'est bien ça. Alors effectivement, oui, c'est dans cette commune que l'on peut visiter le Scriptorial, le musée des manuscrits du Mont-Saint-Michel. Vous avez trouvé Avranches. Laissez, bah oui, la rue de Bimène après l'avoir marqué le transforme. Et une foire millénaire s'y déroule au mois de septembre. Voilà. Alors, c'est le petit de la brebis, vous avez mis du temps à me le trouver. Vous vous disiez, il y a un piège, il y a un truc.
3: C'est moins évident que chercher trop loin.
4: Ouais, c'est ça.
0: Parfois, c'est ça, vous savez.
4: Voilà. Et puis, Asville, oui, effectivement, la batterie impressionnante de la Seconde Guerre mondiale. C'est parfait, tout ça, 4 points. Bravo, Daniel.
0: 4 points. Bon, bah, restez à l'écoute. 4 points comme Brigitte. On verra en fonction, donc, le ou la prochaine candidate, en fonction des points et du temps, bien sûr, chrono, pour vous départager pour la question chiffrée en fin d'émission. Et qu'est-ce qu'il y a à gagner aujourd'hui, Stéphanie?
4: Un panier garni avec que des bonnes choses. Vous avez le petit coin bio, eux ils sont à Bretteville-sur-Aix, la famille Le Breuilly. Un coulis de tomates, le biscuit de Sainte-Mère-Église avec un biscuit sablé pur beurre. Et puis les douceurs de Normandie avec des petits berlingots à la confiture de lait. Voilà qui est formidable tout ça.
0: Ah, ben en plus, qualification aussi, hein, vendredi prochain, oui, avant 8h30. Une nuit pour deux personnes en demi-pension à l'hôtel-resto du tribunal à Mortagne-au-Perche avec Resto Gastronomique, s'il vous plaît. De quoi passer un très très bon moment. Bref, jouez avec nous, 02 33 23 13 23. Merci Daniel, ne quittez pas et peut-être à tout à l'heure.
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0: là là là. Je vous entends chanter The Time of My Life, Dirty Dancing et tout ça. Enfin, voilà,
1: Patrick
0: avec
1: Swayze.
0: Patrick Swayze.
1: Jennifer Warnes.
0: Ah là là, Jennifer Warnes avec Bill Medley à l'instant. Oh. Et le porté, le fameux porté qu'on a tout essayé à et on a tout réussi.
1: Il faut trouver le bon cavalier.
0: Oui.
1: Parce que nous, il nous faut du costaud, nous,
0: voilà,
1: en cavalier.
0: Les muscles qui vont.
1: T'en veux le dire.
0: On va demander à Yvon s'il veut bien être notre cavalier.
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0: Bonjour Yvon à la
1: Glacerie.
3: Bonjour Stéphanie, bonjour Aurore.
0: Bon, alors Yvon, vous voulez bien être notre cavalier pour qu'on fasse Dirty Dancing ensemble?
3: Oui.
0: Ah, c'est un petit oui. Bon, bah tant pis alors. On va demander à Daniel avec Eurdreville dans quelques instants peut-être.
1: Oh,
0: non, je plaisante.
1: Daniel.
0: Non, Yvon. Bon, trêve de plaisanterie, oui. Yvon. Il faut choisir un territoire, vous êtes le dernier candidat. Alexis a marqué 2 points, Brigitte 4, Daniel 4. Bah, faut faire 4 points, un minimum de temps, c'est ce que je vous conseille en tout cas. Il reste le Saint-Lois, la Côte des Îles, le Pays Grandvillers ou 40 ans. Où est-ce que vous voulez aller?
3: Avec 40 ans.
0: Allez, on y va pour 40 ans.
1: Ah, Yvon, à 40 ans, on y trouve les trois indices. Il va falloir découvrir un objet, un lieu, une chose, un animal, grâce à trois mots-clés. Enfin, à peu près. Ça va? Tout va bien? Vous avez tout compris? Bon. C'est bon?
3: Oui, on va essayer.
1: Bon. Top chrono. Si je vous dis ravaler Tour-la-Ville, Presqu'île en fleurs.
3: Je vois pas.
1: Si je vous dis épine, fleur, bouquet.
3: Je vois pas.
1: Si je vous dis oiseau, noir, croassement.
3: Corbeau.
1: Oui. Si je vous dis bracelet, poignet, heure.
3: Montre.
1: Oui. Si je vous dis épine, fleur ou bouquet.
3: Bonne question.
1: Vous voulez qu'on arrête là? Ravalé, Tour-la-Ville, Presqu'île en fleurs.
3: Non, mais je vois pas.
1: Bon, bah alors on s'arrête là, c'est pas grave, vous inquiétez pas.
4: Ouais.
1: Alors, quelle fleur peut avoir des épines et que l'on offre en bouquet? Alors, vous allez me dire, il n'y en a pas qu'une. Hein. Mais la plus...
3: Ben oui.
0: Ah là là.
3: Ah, j'avais pas compris la question.
1: Ah bah faut pas hésiter à me dire, recommencer, y a pas de souci. Hein. Épine, fleur, bouquet, c'était la rose. Oiseau, noir, croassement, le corbeau. Bracelet, poignet, heure, montre. Puis ravaler, Tour-la-Ville, Presqu'île en fleurs, c'est le château. C'était ça que je voulais entendre.
0: Bah 2 points quand même, hein, Yvon.
1: Ah oui, 2 points.
0: Bon, vous avez fait comme okay. Alexis à Montebourg. D'accord, mais vous rejouerez avec nous, on compte sur vous. Hein.
3: Pas de souci.
0: On a besoin tous les jours d'un cavalier, vous savez. Allez, passez un très bon jour férié. Merci d'avoir joué avec nous. Et bien sûr, vous allez pouvoir retrouver dans quelques instants Stéphanie pour cette question chiffrée. Daniel Descœurdreville avec ses 4 points.
1: Oui.
0: Et Brigitte Descœurdreville. Tous les deux Descœurdreville, dites donc. Attention, Descœurdreville, sous le feu des projecteurs.
1: Oh là là.
0: Cherbourg en Cotentin, évidemment, dans quelques instants. Le temps pour nous d'écouter Santa recommence.
1: Moi.
0: Et puis après, vous allez pouvoir recommencer et puis répondre à cette question chiffrée. Et ça, c'est pas mal. Allez, à tout de suite.

0: avec Santa et recommence-moi. Dans quelques instants, eh bien, Brigitte et Cœur de Ville, Daniel et Cœur de Ville vont s'affronter pour la question finale pour gagner aujourd'hui. Le panier 100% Manchois et Cotentin avec de bons produits à l'intérieur et puis leur qualification aussi pour une nuit pour deux personnes en demi-pension à l'hôtel-restaurant du tribunal à Mortagne au Perche. Donc on passe un très très bon moment avec le nom du gagnant qui sera donné vendredi prochain avant 8h30.
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0: Brigitte et Daniel Descœurs-de-Ville, bonjour à tous les deux. Rebonjour d'ailleurs.
8: Bonjour.
9: Oh, ils sont mignons tous les deux.
0: Daniel, Brigitte, Brigitte, Daniel.
9: Ouais.
0: Voilà les présentations sur fait. Voilà, exactement. Oh ben, on est bien comme en ce 8 mai tous ensemble là. Bon, il va falloir bien sûr un gagnant. Faut vous départager. Vous êtes super bien débrouillés tous les deux avec vos 4 points. Alors, Brigitte, vous avez fait un temps quand même record, hein, 24 secondes. Quant à Daniel, 47. Donc vous avez la main, Brigitte. Soit vous la conservez pour répondre en premier, ou alors vous laissez Daniel commencer. Que faites-vous?
8: Je laisse la main.
0: D'accord, c'est Daniel donc qui va démarrer.
9: On y va, Daniel.
8: Oui.
9: Selon le site encotentin.fr, dans le Havre de Barneville, entre 1710 et 1788, combien a-t-on construit de navires?
8: Je dirais 67.
0: Mmh. Et Brigitte?
8: Ah, je dirais 65.
9: Mmh. La bonne réponse est en 71, c'est Daniel qui gagne.
0: Et vous voyez, des fois, faut conserver la main, parfois, Brigitte. Hein? Ah là là. Bon, la prochaine fois, on vous fait un gros bisou, passez un bon vendredi.
9: Oui, Brigitte,
0: un bon long week-end. À bientôt.
8: À bientôt.
0: On vous embrasse, à bientôt. Daniel, bravo.
8: Bon week-end à Brigitte.
0: Bon, et Daniel, merci. Vous êtes gourmand?
8: Oui. Oh, bah oui.
0: Ah, c'est bien ça. Bon, un panier garni.
8: Gourmand.
0: C'est les deux, c'est plutôt pas mal. Donc, vous gagnez un panier garni 100% manchois quand même.
8: Hein, okay,
0: il y a coulis de tomates, le petit coin bio. Il y a des biscuits sablés pur beurre, donc signé à la maison du biscuit, le biscuit de Sainte-Mère-Église. Et puis, les berlingots à la confiture de lait et les douceurs de Normandie, si vous aimez les petits caramels. Alors, ça, c'est le genre de choses qui se mangent très rapidement, hein, comme les gâteaux d'ailleurs. Oui, vous êtes du style d'ailleurs, puisque vous êtes gourmet, à cuisiner un peu ou pas du tout?
8: Moi, pas trop, mais Nelly, oui.
0: Ah, et ça, c'est bien. Vous avez un plat favori? Un plat que vous aimez?
8: Non, pas de plat favori, mais bon, j'aime tout, c'est pas difficile, voilà.
0: Bon, bah c'est bien. Quand on reçoit Daniel, on peut lui faire n'importe quel plat maison, puisque vous êtes gourmet, vous serez heureux, et ça c'est bien. Ouais, et vous avez prévu quoi en ce 8 mai, puisque c'est jour férié aujourd'hui?
8: Eh ben, je pense qu'on va aller se balader à pied cet après-midi, du côté du Havre de Carteret, peut-être, justement, puisqu'on en parlait tout à l'heure.
0: Ah bah c'est bien, profitez-en bien. Il y a de belles photos
8: avant
0: à faire par là.
8: Avant que le temps se gâte.
0: Et oui, parce que ça va se gâter. Exactement. Météo France qui annonce des orages, on va y revenir dans quelques instants. Et vous êtes qualifié aussi pour vendredi prochain, avant 8h30, pour une nuit pour deux en demi-pension, hôtel-resto du tribunal à Mortagne-au-Perche. C'est un hôtel situé au cœur de la vieille ville de Mortagne, avec des douces collines du Perche autour, c'est vraiment sympa. Bon, bah Daniel, franchement, passez une très belle journée. Merci d'avoir joué avec nous.
8: Merci. Ben,
0: gardez votre sourire et profitez-en bien.
8: Oui.
0: À bientôt.
8: Allez, à bientôt.
0: Au revoir, belle journée. Et puis, on se dit à bientôt aussi, Stéphanie.
9: Eh ben, en ce qui me concerne, demain matin, dès 7h, je vous attends.
0: Exactement. Bon, passez un bon week-end, où vous soyez d'ailleurs. Et puis, merci d'écouter votre radio locale ici, Cotentin.

0: Ici Cotentin avec Status Quo et In the Army Now.
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0: Nous sommes le vendredi 8 mai et il est midi. Midi, l'heure du journal qui vous est présentée tout de suite par Anthony Rimbaud, bonjour.
2: Bonjour Aurore, bonjour à tous.
0: Et on commémore aujourd'hui la victoire des Alliés lors de la Seconde Guerre mondiale.
2: Avec de nombreuses cérémonies du 8 mai ce matin partout dans la Manche, à Granville, Cherbourg, Valognes, Coutances, mais aussi à Saint-Lô devant le monument départemental de la Résistance. Une cérémonie en présence du préfet de la Manche, de nombreux représentants des forces de sécurité, mais aussi de nombreux habitants venus parfois en famille.
3: J'avais un rendez-vous à côté et puis j'ai vu les commémorations et je me suis dit que c'était important de venir. C'est une date importante. Et puis les enfants, ils ont 4 ans et 2 ans. 2 ans, il ne comprendra pas, mais 4 ans, c'est un âge où on peut commencer à comprendre qu'il y a des choses qui comptent. Donc bon, ils voient aussi les uniformes et les casques qui brillent, bien sûr. Mais c'est un jour important et il faut qu'ils le sachent.
4: Moi, j'y allais tout le temps avec mes parents. Et donc on a gardé l'habitude d'emmener les enfants à chaque cérémonie, tous les ans.
5: Elle a quel âge ?
4: Elle a 4 ans. Elle aime... essayer d'identifier qui est qui. Elle reconnaît la Marseillaise. Voilà. C'est important de l'initier dès toute petite, sans forcément tout lui expliquer dès maintenant, mais au moins savoir que tous les ans, on commémore la paix. Donc c'est important pour nous.
6: Mon mari, qui a 97 ans, disait ce matin, après notre génération et celle qui suit, qui viendra ? C'est quand même très très important, le souvenir, mon Dieu. Mais je pense qu'il y aura un sursaut. C'est obligé. Avec tout ce que nous vivons actuellement comme drame, comme une guerre dans le monde, il y aura sûrement un sursaut.
2: La cérémonie du 8 mai à Saint-Lô, un reportage de Lucie Tuilet. Vendredi 8 mai, férié, qui dit peut-être un long week-end pour vous. Et si vous prenez la route, vous croiserez peut-être les forces de l'ordre mobilisées dans la Manche pour chasser les excès de vitesse et les conduites dangereuses. Hier soir, une quarantaine de policiers et gendarmes étaient par exemple positionnés à Saint-Lô. Plus de 500 véhicules ont été contrôlés. Au final, une vingtaine d'infractions relevées avec deux conducteurs positifs à l'alcool et aux produits stupéfiants. Les pompiers mobilisés pour un incendie dans une maison cette nuit à Saint-Fromont, au nord de Saint-Lô. Le feu a pris au premier étage de l'habitation. Les propriétaires sont sains et saufs. Ils ont été hébergés dans leur famille cette nuit.
0: Écoutons ça au rythme du festival Jazz sous les pommiers.
2: Oui, ça commence aujourd'hui pour 9 jours d'animation dans la ville et de concerts, évidemment. Il y en aura beaucoup. Hein. Plus de 65 concerts prévus, des concerts payants, mais aussi des concerts gratuits. Et cet après-midi et ce soir, par exemple, vous pourrez découvrir une chorale de jeunes sud-africains Fandacor, des jeunes issus d'un quartier pauvre du Cap et qui ont trouvé un échappatoire, une manière de s'exprimer à travers l'art, grâce à cette chorale créée en 2023. Il démarre à Coutances une tournée européenne. Zinzi a 26 ans, c'est la capitaine de la chorale.
7: Au début, c'était juste un rêve, mais maintenant que nous sommes ici, le rêve devient réalité. Nous sommes donc plus qu'enthousiastes à l'idée d'explorer davantage, de participer à d'autres tournées internationales. C'est passionnant car nous voyageons partout, chose que nous n'aurions jamais imaginée. C'était une échappatoire, mais maintenant, non, c'est notre quotidien. En réalité, nous le faisons pour la communauté car nous croyons qu'il y a encore des jeunes qui aiment la musique et qui rêvent d'être à notre place. Ce que nous faisons maintenant, nous le faisons pour la jeune génération, pour que, quand ils seront adultes, ils puissent eux aussi évoluer dans le même univers que nous.
2: On profite un peu de cette ambiance, de cette musique qui commence à Jazz sous les pommiers à Coutances pour suivre cette chorale sud-africaine. Eh bien, rendez-vous à 17h, place de la Mission, à 19h30 ce soir, place de Gaulle. Et puis Jazz sous les pommiers, c'est un événement ici Cotentin. On vous fera vivre l'ambiance du festival avec une émission spéciale demain de 16h à 19h.
0: Et les handballeurs cherbourgeois connaissent désormais leur adversaire pour les quarts de finale des playoffs.
2: Oui, les Mauves affronteront les Bernets de Pobillères. Premier match, ce sera le 21 mai dans le Cotentin. Match retour dans le Béarn 3 jours plus tard. Un premier tour des playoffs à vivre, évidemment, sur votre radio ici Cotentin. Et puis un nouveau paquebot en escale à Cherbourg après le MSC Virtuosa hier. Le Ventura est arrivé ce matin avec à son bord plus de 3000 passagers, majoritairement britanniques. Les croisiéristes reprendront la mer ce soir à 19h. Allez, on regarde la météo en ce 8 mai jour férié. Beaucoup de gens attendent des nouvelles et attendent du soleil.
0: Aurore. Oui, alors Météo France, c'est vrai, annonce du soleil en ce jour férié. Mais les nuages seront de plus en plus nombreux cet après-midi avec quelques orages accompagnés de pluie possibles sur la côte ouest. Le vent, il est faible dans l'ensemble. Température maximale 19 à 22 degrés. On note 16 degrés si vous êtes à Digulville, Noirpalu, Grateau, encore Fierville-les-Mines. Et puis 18 à Tourlaville, où aura lieu ce week-end Presqu'île en fleurs. Les passionnés de botanique se donnent rendez-vous dans le parc du château des Ravalées. Notez qu'ici sera en direct ce dimanche de 14h à 17h. Passez un très bon week-end. Il est 12h05. Voici Valérie Damido et Eric Bastien pour jouer maintenant.
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8: Bonjour la France, j'espère que tu vas bien. La France, pour ceux qui sont en week-end, eh ben, profitez bien, il fait beau. Ça va, Eric?
9: Ça va et toi, ma Valérie?
8: Bah écoute, on travaille
9: c'est
8: le
9: 8 mai. Moi, on est là. Hein.
8: Moi j'adore. Alors,
9: non, mais c'est du direct. Permettez-moi de dire qu'il est 12h05, 24,
8: oui,
9: 25,
8: bah, oui,
9: 26. On est
8: oui.
9: bien en direct.
8: Et nous sommes en direct pour la finale. Une finale exceptionnelle que de femmes. Quatre femmes qui ont gagné cette semaine, dont trois candidates de la team Valoche.
9: Ouais.
8: Une rescapée de la team Eric.
9: Imagine.
8: Je vous rappelle les cadeaux. Alors, le premier prix, c'est un séjour pour 4 personnes à Foura. Alors, on connaît tous le Fort Boyard. Et vous savez à quel point on aime le Fort Boyard. Moi, j'y ai participé 6 fois, j'adore cet endroit, c'est sublime. Et votre radio ici est très attachée au Fort Boyard. Et oui, on fait un cadeau à Foura, pourquoi? Parce qu'aujourd'hui, la mer, le temps ont fragilisé un peu notre fort. Et il faut vraiment qu'avant qu'il s'effondre, on fasse des travaux. Donc du coup, un appel aux dons est lancé sur fondation-patrimoine.org pour préserver notre fort national. Alors, cette semaine, du coup, on s'est dit, eh ben, c'est l'occasion d'offrir un séjour au camping 3 étoiles, le Cadoret. Évidemment, la croisière autour de Fort Boyard avec la compagnie Interil. Évidemment, un petit repas au restaurant le 31 à Foura.
9: C'est sympa.
8: Et voilà, donc, si vous gagnez le premier prix, c'est ça. Et si vous ne gagnez pas la visite au Père Foura dans la Vigie, qu'est-ce qu'on gagne?
9: Un jour, une énigme, vous le savez.
8: Ah, l'énigme
9: c'est
8: du
9: la
8: Père
9: dernière,
8: Foura
9: hein, c'est la dernière. Petite mais précieuse. Écoutez, c'est une vraie ligne du Père Foura.
8: Ah.
9: Petite mais précieuse, je renferme un trésor odorant. On me perce sans délicatesse pour offrir aux dormeurs leur breuvage réconfortant. Seul, je ne vaux pas grand-chose, mais avec ma machine, je deviens indispensable.
8: J'ai pas.
9: Qui suis-je?
8: Je ne sais pas, je suis quoi?
9: La dosette.
8: Ah, la dosette.
9: La dosette. On la perce sans délicatesse.
8: Ah oui, d'accord, ok.
9: Les 32 dosettes.
8: Ah, d'accord.
9: Les 6 okay. verres en verre.
8: Très bien, la cafetière, les 32 dosettes,
9: mais
8: les 6
9: oui.
8: verres en verre de notre ami Malongo.
9: Merci.
8: J'embrasse le Père Foura, toute l'équipe du Fort Boyard.
9: Merci Valérie, on vous attend.
8: Oui, passe partout, passe muraille.
9: Les araignées aussi, on vous attend.
8: Oh bah oui. Allez, on accueille tout de suite nos 4 candidates vainqueurs de la semaine. Comment ça va, Laura, Marilyn, Agnès et Hélène?
9: Bonjour.
10: Bonjour.
11: Bonjour, super bien.
8: Ah, voilà, tout le monde est content. Alors, vous êtes les rescapés de la semaine, c'est-à-dire que les femmes, une fois de plus, ont cartonné et vous avez toutes les 4 gagné. Maintenant, il va falloir faire 2 demi-finales. La première demi-finale va opposer Laura contre Marilyn, la rescapée d'Éric.
9: Bravo Marilyn.
8: Ce qui veut dire que Agnès et Hélène, vous pouvez gentiment aller faire un petit café, brûler des bougies, faites ce que vous voulez, mes petites chéries. Alors, Laura, tu as joué avec nous lundi. Comment ça va?
10: Oui, ça va bien, merci. Et vous?
8: Oh bah, écoute, nous, on est contents, on est là, on sait qu'il y a des filles qui vont gagner, c'est magnifique. Alors, tu as 33 ans, je le rappelle. Tu habites à Tartas dans les Landes.
10: Oui, c'est ça.
8: Tu es en concubinage avec Mathieu et tu as 2 chiens et 1 chat.
10: Oui, toujours.
8: Ah, super. Qu'est-ce que tu vas faire ce week-end? Tu ne travailles pas aujourd'hui, j'imagine?
10: Non, je ne travaille pas. Je suis en week-end. Et ce week-end, du coup, ça va être tranquille à la maison, jardinage. Aujourd'hui, on va profiter du beau temps pour jardiner avant l'arrivée de la pluie.
8: Ah, ça va se gâter le temps même chez toi, dans les Landes?
10: Je crois, oui. Mais pour le moment, on profite du soleil. Il y a du soleil, on en profite.
8: Ah, ça, c'est bien. Donc, lundi, on reprend le travail, c'est ça?
10: Ouais, c'est ça.
8: Et peut-être qu'on gagne le séjour à Foura, peut-être.
10: Mais peut-être, on y croit.
8: Est-ce que tu as déjà visité la région? Est-ce que tu as déjà fait la croisière? Et est-ce que tu connais le Fort Boyard?
10: Oui, je connais le Fort Boyard. J'ai déjà été dans la région et je suis une grande fan de Fort Boyard, surtout quand j'étais petite, j'adorais regarder.
11: Et voilà.
12: Et combien de temps, Fort Boyard?
11: Bah moi j'ai fêté les 30 ans il y a quelques années, donc j'imagine qu'il y a un peu plus de 30 ans, voilà. Donc tu as dû me voir revêtue de ma combinaison rouge, en nylon, j'ai toujours été extrêmement mon avantage dans cette émission. On va tout de suite marquer le premier point, on va parler loto. Alors, écoute bien, le tout premier numéro à être sorti au loto, donc la première fois qu'il y a eu un tirage du loto, c'est-à-dire il y a moult temps, eh bien, il paraît que c'est le 27. Est-ce que c'est vrai ou faux, top chrono?
10: Faux.
11: Eh bien, t'as bien raison, le premier numéro tiré au loto, c'était le 31, c'était le 19 mai 1976. Et donc, c'était pas du tout le 27, ça veut dire que tu as un premier point.
12: Bon, Marilyn, moi je suis très très content de te retrouver, parce que t'es la dernière.
10: Bonjour.
12: Ah bonjour Marilyn, t'étais avec nous hier et tu es la seule de mes candidates, t'es la rescapée. Marilyn, tu sais que tous mes espoirs reposent sur toi aujourd'hui.
10: Oh oui, j'aimerais bien, je croise les doigts.
12: Bah moi aussi, avec ici Alsace, t'étais avec nous, je l'ai dit hier jeudi, t'habites toujours à Haguenau, t'as pas déménagé depuis hier, tout roule.
10: C'est bien.
12: Bon, oui. Dis-moi, on t'a parlé de ton passage à la radio hier, t'as eu, je sais pas, des coups de fil, tes enfants t'ont écouté?
10: Oui, les enfants, les amis, j'ai branché tout le monde.
12: Waouh, super. Bah, ça fait plaisir, on salue Alexandre et les Benjamin, tes enfants. Et puis le petit Lilian, hier tu nous as raconté que t'achetais les Ninjago, les cartes Pokémon pour lui.
10: Voilà, c'est ça.
12: Ah ouais. Je sais pas, comme t'aimes les brocantes, il y a une brocante du côté d'Haguenau, par exemple, ce week-end ou pas? Non,
10: non.
12: Qu'est-ce que tu fais ce week-end, week-end du 8 mai, un peu prolongé, t'as des choses de prévues ou pas, Marilyn?
10: La semaine dernière, j'ai cassé mon bras, donc je suis clouée.
12: Oh là là, bah, tu peux marcher quand même, t'as les jambes.
10: Voilà, j'ai cassé le radius, justement, mon bras gauche.
12: Aïe. Écoute, du moment que tu as la tête et les jambes, là j'ai besoin de la tête, allons-y tout de suite, midi 11, c'est la finale, et je sens qu'on va à four. Ah oui,
11: allez,
12: on est prêt à y aller. Ah, c'est beau, ça tient. Ta-da-da-da. Ta-da-da-da. Ta-da-da-da.
11: Qu'est-ce que c'est pompeux, cet hymne.
12: Ouais, mais c'est la tradition.
11: Oui, bien sûr.
12: Marilyn qui est mariée à Alain, depuis combien de temps d'ailleurs?
10: 45 ans.
12: Ah oui, c'est bon,
11: et voilà, on se l'est dit hier.
12: Selon une croyance antique, se marier au mois de mai porterait malheur. Selon une croyance antique, se marier là, ça porterait malheur. Vrai ou faux? Top chrono, 5 secondes.
10: C'est vrai.
12: Bah t'as raison, parce que selon une vieille croyance, mariage en mai ne fleurit jamais. Une idée qui remonte à la Rome antique, parce que c'était associé au rite des morts. Mais ça reste en tous les cas en France un mois le plus populaire pour se dire oui.
11: Ah bah c'est les...
12: Ah oui.
11: Voici le mois de mai, en mai fais ce qu'il te plaît. Alors Laura un point, Marilyn un point. Et là tout de suite on part avec les frérots de la Vega. On va écouter le chant des sirènes. Vous écoutez ici, on vous aime, à tout de suite.
12: Encore une chanson écrite pour vous ça.
11: Évidemment.

0: Elles font tadadadam, tadadadam,
1: c'est
0: les
1: vrai.
0: Sirènes.
1: Ben ouais. C'est exactement ce qu'elles font. C'était le chant des sirènes. C'était Frérot de la Vega, 12h15.
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0: Nous sommes au taquet avec Laura qui joue avec Ici Gascogne et Marilyn qui joue avec Ici Alsace. Alors, Dudon, on n'en a pas parlé. Il paraît que si t'étais un animal, t'aimerais bien être un chat. Pourquoi un chat?
3: Parce que ça se prélasse toute la journée. J'aime bien. J'aimerais bien être un chat. C'est un esprit libre.
0: Un esprit libre. Bon, c'est vrai en même temps que ça dort, ça se promène, ça chasse les souris, ça fait pas grand chose.
3: C'est ça.
0: Oui, voilà, on est d'accord que c'est quand même assez cool. Alors, je t'ai pas demandé, mais tu t'aimes bien aller au karaoké? Tu connais bien les chansons françaises? Tu aimes chanter?
3: Moi, j'aime chanter. J'aime bien chanter. Chantonner dans ma voiture, dans la salle de bain. Moi, j'aime bien.
0: Donc, tu connais bien. Ça t'arrive de faire des petits karaokés quand même?
3: Oui, ça m'arrive.
0: Très bien, parce que là, tu sais, c'est le quiz musical et il va falloir trouver les mots dans la chanson. Tu vas écouter une chanson de Serge Gainsbourg. Tu vas voir que la chanson démarre, ça va faire pouette-pouette deux fois.
1: Oui.
0: Et les pouette-pouette deux fois, faudra que tu trouves quels sont les mots. Donc c'est Serge Gainsbourg, on écoute, c'est parti.
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0: heures. Alors, j'avoue, j'en ai pas vous, mon amour, avant d'avoir eu poète poète de vous, mon amour. Qu'est-ce que c'est, les deux mots? Top chrono, 10 secondes.
1: Alors, le premier, c'est baver.
0: Ouais.
1: Et ensuite, d'avoir eu vent.
0: Baver et vent. Et bah, tu sais quoi? On écoute tout de suite la chanson.
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0: Premier point.
3: Bravo.
0: Avoir vent de vous,
3: oui.
0: Mon amour est pas. Ne vous déplaise. Et ben bravo, tu as 2 points de plus, ça te fait 3.
3: Laura, c'est bien. Marilyn, est-ce que tu, si t'étais tombée sur la javanaise, t'aurais identifié les deux mots ou pas?
4: Non.
3: Non,
4: non. Oh là là.
3: Super chanson, bien
4: premier.
3: Ce mot. Oh là là. Ouh, tu m'inquiètes un peu, ça.
4: Oh là là.
3: Marilyn, t'es ma dernière, my everything, my last, my love.
4: Oh,
3: les doigts. Ah oui, bah, allume des bougies, fais autre chose que les doigts, parce que je suis pas sûr que ça suffise. Toi aussi, si t'étais un animal, tu serais un petit chat, dis donc.
0: Bah, c'est vrai que les chats, c'est quand même tranquille. Hein. Enfin, ça dépend chez qui t'es. Hein.
3: Attention, Marilyn, c'est du training. Qui chante? Qui chante? Là? Oui, c'est qui chante là? On est vraiment mal. C'est donc pour moi. Je suis mal.
0: Allez.
3: Non, attendez, elle aimerait déjeuner avec Brad Pitt. Je suis un peu jaloux. Qu'est-ce que c'est que cette histoire de Brad Pitt?
4: Mon acteur préféré.
3: Ah, acteur préféré.
0: En même temps, il est très très beau, Brad Pitt. Moi, j'aime. Ah oui, j'aime pas les blonds, mais Brad Pitt, c'est quelque chose.
3: Mais allez, on va passer au clip. Ça va, 5 minutes, hein, Brad Pitt. Bon. Marilyn. Concentration. Voici une chanson de Florent Pagny. On est sur du tube. La chanson, comme tu l'as compris, évidemment, va s'arrêter à 2 reprises. Et quand ça s'arrête, ça fait Valérie.
0: Pouette, pouette.
3: Elle le fait si bien.
0: Pouette.
3: On y va. Bonne chance.

0: Je vous prends que les débuts de chansons. Hein. C'est que les débuts de chansons, donc ça peut vous aider. Savoir sourire à une qui passe.
1: Une inconnue,
0: je note. N'en garder aucune autre trace, sinon celle du savoir aimer sans rien attendre en retour. Inconnu et quoi ? Quel est le deuxième mot ? Sinon celle du... Du quoi ?
1: Je suis pas passe.
0: Ouais. Bon, vérifions.
2: Savoir sourire. Alors.
0: Une inconnue. Et bah voilà, une inconnue.
3: Un point déjà.
0: Déjà.
2: Garder aucune trace. Sinon, celle du plaisir.
0: Plaisir, Marilyn, le plaisir.
3: Et bah ça fait un point.
0: Oui, ça fait un point.
3: Deux pour Marilyn, trois pour Laura. Et là, tout de suite, on part. Ah là là là, 1978, un groupe que j'adore. Hold the line.
0: Oh, j'étais toujours pas né.
3: Moi j'étais né, j'étais en boom.
0: Ah ouais.
3: Mon petit gars, et on chantait tous sur Toto. Vous écoutez ici, on vous kiffe, à tout de suite mes chéris.
0: Elle est tiague ou pas?
3: Bam bam bam bam, pas à 12 ans.

0: C'est bon ça, le week-end, hein. Toto Mythical The Line. 12h23, que de la bonne musique.
1: Ah ouais, que de la bonne musique. Allez, jingle.
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1: Nous jouons avec Laura qui a 3 points, qui joue avec ici Gascogne, et Marilyn qui joue avec ici Alsace qui a 2 points. Alors, on n'en a pas parlé quand tu as joué avec nous, ma petite Laura, mais il paraît que tu as rencontré Yannick Noah.

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3: Votre agenda dans la Manche, et on commence avec ce concours hippique à Bressay, organisé les 9 et 10 mai à l'espace Pierre Aguiton, organisé par la Société Hippique Rurale de Bressay avec le soutien de ses partenaires. Un événement sportif qui réunira cavaliers et passionnés autour d'épreuves dédiées à la formation des jeunes poneys et chevaux, véritable tremplin pour l'avenir de la discipline, ainsi que des épreuves de niveau amateur qui offriront un très beau spectacle de sport équestre. L'entrée est gratuite afin de permettre au plus grand nombre de venir découvrir ou redécouvrir l'univers du cheval. Une restauration maison élaborée à partir de produits locaux sera proposé sur place tout au long du week-end dans une ambiance conviviale. Rendez-vous donc à la Plaine Équestre, à l'espace Pierre Aguiton, La Martinière, à Bressay. Et ce samedi 9 mai, l'association Les Parents d'élèves de Sitteville-Tortevillac organise un trail sur le secteur de Sitteville. Cette course porte le nom de l'Apéroc. Il y aura 3 distances de proposer et une marche à pied ainsi qu'un baby trail. Donc n'hésitez pas et bon week-end.
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4: Alors, je vous rappelle qu'on jouait avec Laura et Marilyn. Laura a gagné, donc elle sera en finale. On va jouer avec Agnès et Hélène. Mais d'abord, je vous rappelle que toute la semaine, pour les plus fidèles d'entre vous, vous avez joué au jeu du disque rayé.
5: Ah oui.
4: 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On reprend la demi-finale. Oh, ah, ça y est, c'est reparti.
6: Reine des couleurs et des pinceaux.
4: Oh mon Dieu.
6: Je transforme les maisons sans coup de marteau. À la télévision, j'ai redonné vie à bien des salons. Avec énergie, humour et décoration. Qui suis-je? Oh,
4: Valérie Laligo.
6: Oui. Il est en forme, le père Foura.
4: Alors, le père Foura, si tu nous écoutes, je t'embrasse très fort. Tu as vu, tu peux compter sur Eric pour te donner des idées devinettes. Alors, Agnès et Hélène étaient mes candidates. Évidemment, il a fallu départager tout le monde.
5: Qui vous trahit?
4: Bah, qui me trahit? C'est le sort en a décidé ainsi. Je vais jouer avec Agnès. Hélène, tu vas jouer avec la petite personne.
5: Hélène, tu es déçue?
7: J'espère que je vais pas perdre, quoi, du coup. Je vais pour
6: oh, la pression qu'elle me met!
4: Aïe, aïe, aïe, aïe, aïe, mon Dieu, mon Dieu! Alors, Agnès qui a joué avec nous mercredi, Agnès qui a un petit chat qui s'appelle Laurette, qu'on appelle Robocop. Comment tu vas, Agnès?
8: Oh, chère Valérie, ben je vais bien, je suis en pleine forme là.
4: Tu sais que j'ai vu ta vidéo où tu danses pour c'est magnifique. Mais c'est magnifique. Oui,
5: des lunettes là, de fou.
8: Oui. Qu'est-ce que je fais aujourd'hui?
4: Bah, je l'ai vu hier la vidéo, tu danses comme une petite folle, c'est super. Ah, oui. Dis donc, t'as la patate, hein.
8: Oui, oui, c'est-à-dire que une autre vidéo qui est mieux, une sorte de pub. Où je suis en Michael Jackson féminine.
4: Là, mais tu vas nous envoyer ça tout de suite, tout de suite.
8: Je vais vous l'envoyer sur le WhatsApp.
4: Eh ben, j'espère bien. Alors, ma petite chérie, on va tout de suite marquer le premier point. Je t'emmène en

Ah, ça, c'est Sylvie Vartan dans Émilie Jolie. Oh là là, qu'est-ce que j'ai aimé cette comédie musicale. Et on va parler d'Autriche et d'Autruche. Parce que il paraît que l'Autriche, le pays, tient son nom de l'Autruche, l'animal. Est-ce que c'est vrai ou faux? Top chrono, 5 secondes.

0: saut pour moi.
1: C'est totalement faux. Le nom de l'Autriche vient de l'ancien allemand Österreichi, qui signifie royaume de l'Est. Rien à voir avec l'autruche. Bravo, premier point pour Agnès.
2: Bon, Hélène, qui me met un bon petit coup de pression. Moi, je suis ravi de t'accueillir, Hélène. Effectivement, ouais. Mardi, t'as joué avec Valérie. Mais là, on va y arriver, là, Hélène.
3: On va sauver l'honneur d'Éric aujourd'hui.
2: Bah hein. Oui, s'il te plaît, parce que j'ai perdu cette pauvre Marilyn.
1: Comme tu es gentille, Hélène.
2: Tu es généreuse. Ah, mais Hélène, t'as envie d'aller à Fourin? Tu connais un peu la région ou pas, d'ailleurs?
3: Mais... de loin, je connais le fort, mais je suis vraiment jamais, jamais allé vraiment.
2: Et ouais, t'es jamais approché, parce que là, avec le bateau, vraiment, tu vas tourner tout autour du fort, et tu vas voir, on n'est pas très loin, hein, on peut pas trop s'approcher, mais on le tutoie du regard, quand même. Hein. Ah oui, oui, oui.
3: Et oui, ça devrait être bien.
2: Et l'ambiance camping 3 étoiles, ça te dirait bien aussi?
3: Oui, ça serait pas mal avec les enfants et tout.
2: Bah ouais.
1: Il est très beau le camping. Hein. Hop, ouais. Hop.
2: Non, regardez, t'as trois enfants, hein. Théo, Jules et Roméo. Ils ont 13, 9 et 3 ans.
1: Mariés, ils vont se régaler hier.
2: Ah oui, mais bien sûr. Ouais. Puis Jérôme aussi, avec qui tu es marié. Bon, dis-moi, on va jouer tout de suite ou on attend un peu?
3: Eh bien, on y va.
2: Je crois que la réalisatrice, elle a donné la réponse. Tu vois, elle a envoyé le truc. Elle a dit, ça suffit, les gars, le week-end, j'ai envie d'y partir. Il y a des frites à la cantine. Qui est fermé aujourd'hui, d'ailleurs, la cantine. Voici la question et une illustration musicale.
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2: Alors ça, moi je reconnais pas, mais il paraît que c'est Serge Lama, ça je connaissais pas du tout.
1: Ah bah je connaissais pas non plus.
2: Serge Lama sur cette chanson, ok. Voici ta question, Hélène. Un homme boit en moyenne 60 000 litres d'eau tout au long de sa vie. Top chrono, 5 secondes, vrai ou faux? 60 000 litres d'eau toute sa vie.
3: Vrai.
2: Alors écoute, ça correspond à environ 2 litres par jour jusqu'à 80-85 ans. Et donc, oui, ça fait bien 60 000 litres d'eau. Bravo! Oh Hélène! Oh, je sens que j'ai fait le bon choix.
1: On est bien parti. Allez, donc ça fait un point Agnès, un point Hélène. Et là, vous écoutez ici et on part avec Céline Dion. Les derniers seront les premiers. Vous écoutez ici, on vous aime, à tout de suite.

0: C'est un visionnaire, Jean-Jacques Goldman. Il a pensé à Hélène. Les derniers sont les premiers. C'est tout pour moi. C'est tout pour le jeu d'aujourd'hui, ça.
1: Jingle.
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0: Il y avait Céline, j'ai oublié de le dire.
1: Nous sommes au taquet avec Agnès et Hélène qui ont un point chacune. Agnès, hein, qui a chanté avec les chœurs d'opéra pendant 20 ans. Et du coup, tu as chanté Diego au concert de Johnny au Stade de France en 98.
3: Oui, avec les chœurs de Pierre Molina, c'était fabuleux sous la pluie.
1: Bah, je sais, j'étais là, j'étais journaliste. Avec Jean-Claude Camus qui a dit, c'est le chœur gros.
0: Ah, quand il a dû annuler, là.
1: Il pleuvait tellement, mon pauvre chou, si tu savais. J'étais journaliste, j'ai fait le reportage, j'ai pleuré, parce que moi, je suis fan de Johnny. Donc, t'as chanté Diego. Diego, libre dans sa tête. Alors écoute, Diego, libre dans sa tête, t'as chanté, donc tu connais bien les chansons. C'est le quiz musical, on va te faire écouter deux chansons, deux tubes, un après l'autre. Il y a un point par artiste que tu trouves. C'est premier titre, écoute bien, tu me dis qui chante.

0: Alors attention, 10 secondes, qui c'est qui chante?
1: Alors, je ne vois pas. Hélas, je ne vois pas.
2: International.
0: Shape of You, c'était...

Sheeran. C'est tellement bien Ed Sheeran. Bon, c'est pas grave. Peut-être que tu vas te rattraper avec le deuxième artiste. Écoute bien, c'est une femme, c'est un tube. Et toi, c'est obligé, tu connais, parce que c'est un truc hyper dansant.

0: Oh là là.
1: Qui c'est qui chante?
2: Ah, c'est pas mon fort, ce chanteur-là, justement. C'est ça, là.
1: Aïe, aïe, aïe.
2: Je m'y attendais pas et je vois pas. Bon, ben. C'est ma chance pour ce chanteur-là.
1: Amy Stewart. Onward. Baby. Eh bien, on reste à un point.
0: Elle n'a donc pas marqué de point sur ce quiz musical, on est
1: non.
0: D'accord.
1: Non.
0: Oh là là ! Qu'est-ce que j'aperçois du haut de ma vigie ? Ça serait pas la victoire ! Ça sent bon la victoire, Hélène !
1: Tout ce qui est peau de l'ours, tout ce qui est peau de l'ours, je répète, tout ce qui est peau de l'ours.
0: Hélène ! Tête de tigre !
2: Oui !
0: Bon,
2: on
0: Hélène.
2: Va
0: Bah écoute, on est pas mal là. On peut peut-être profiter méchamment du fait qu'elle a pas répondu pour encaisser deux points. Mmh. Ah, alors comme ça, on n'a pas le temps quand vous faites ça, c'est ça, faut y aller.
1: C'est pas ça, Valérie. Ça m'énerve, alors je suis un peu vénère, tu sais, okay. Tu me connais, donc ouais. Voilà, ça veut pas dire ça.
0: Pour stylo bic, la marque se plaint de
1: du châtiment. Si tu savais comme la marque subir. Même.
0: Bon, eh bien je ne parlerai pas de l'Ouest américain où tu as envie de te rendre pour tes 40 ans. Non, j'en parlerai pas, c'est pas grave, mais je le dis quand même. Oui, bon, ça va. Bien sûr. C'est là où elle a envie d'aller.
1: Bah je sais, je sais.
0: Avant d'aller dans l'Ouest américain, on va aller dans la victoire. On va passer la ligne.
2: Et on va aller à Pourra, ça va.
0: Bien sûr. Mais je t'attends. Alors, déchaîné. Deux chansons, voici la première. À toi de reconnaître qui chante.

0: Hélène, je crois en toi. Quelques secondes de réflexion.
1: Irène Cara, Flashdance.
0: Irène Cara, la comédie musicale Flashdance, et le titre...

0: Eh ben écoute Hélène, on est bien, on a un point de plus, ce qui nous fait deux. Mais c'était pas fini car on peut en marquer un troisième. C'est tout ce que je te souhaite avec un nouvel artiste à identifier. Tu es concentrée Hélène ?
1: Je suis prête.
0: Allez, on y va.

0: Et c'est qui? Top chrono.
1: Kiss.
0: Comment tu m'as dit?
1: Kiss.
0: Kiss. Je le note.
2: Et c'est une...
0: C'est une bonne réponse, oui, bien sûr.
2: Was meant for loving you, baby.
0: Oh,
2: oh, la vigie, la vigie.
0: Oh, la vigie est en feu.
2: Ah, la vigie est en feu.
0: Oh, la vigie, le père Foura n'en peut plus. Oh, Hélène, je vois.
2: Je viens d'avoir un texto du père Foura qui me dit, faites bien attention,
0: je vois des
2: ça
0: clés.
2: Va péter.
0: Je vois des clés de camping.
2: Allez.
0: Oh, je vois un bateau.
2: Agnès, 1. Hélène, 3. Et là, tout de suite, on va chanter avec Florent Pagny. La dernière chanson du monde, vous écoutez ici. On vous aime. À tout de suite.

0: chanson du monde.
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3: ICI, nous sommes avec Agnès qui a un point, Hélène qui a trois points. Alors, Agnès.
4: Oui.
3: Ah là là là là.
1: Qu'est-ce qu'il y a ?
3: Mais rien, je dis qu'Agnès n'a qu'un point, donc elle peut se rattraper. Alors, il paraît qu'une fois, on n'a pas raconté cette anecdote. Dis donc, il paraît que tu as un talent inutile, tu sais jongler avec des balles.
4: Ah, j'aime bien jongler, mais chez moi, pour m'amuser, attention. Hein.
3: Eh, mais c'est pas un talent inutile, hein, c'est un bon talent. Tu jongles avec combien de balles ?
4: Trois.
3: Bah, c'est beaucoup. Moi, je sais que c'est beaucoup. C'est très dur, moi, je trouve, de jongler. Voilà.
4: Non, c'est pas dur et ça détend beaucoup. Il suffit de s'entraîner.
3: Ah oui, c'est ça, toujours pareil, il faut faire les choses, quoi. Alors, il paraît qu'une fois, t'as failli quand même te retrouver avec une armoire sur ta tête.
4: Oh !
3: Ah bah oui,
4: vraiment, c'est un sketch à écrire parce que les pompiers se sont pas déplacés, les policiers se sont déplacés. Et puis, il y a de quoi écrire. C'était surréaliste parce que le chef des policiers qui avait soulevé l'armoire s'est enroulé dans mon store du côté de la chambre. Il pouvait plus se dérouler. Enfin, les ont regardé effaré. Enfin, c'était très drôle.
3: Oui, parce qu'elle a voulu ranger.
4: J'ai dit, vous êtes déroulé de quel côté ? Vous êtes enroulé, il me dit à droite. Je dis, vous n'avez qu'à vous dérouler du côté gauche. Il s'est déroulé. Ce qui est incroyable, quand même. Puis à la fin, il a appelé avec son appareil. Là, il dit, ben, ça y est, ça s'est bien déroulé, on a redressé l'armoire.
3: Mmh. Et voilà,
4: c'est dément.
3: Elle s'est pris quand même l'armoire comme ça, qui était coincée. Elle était coincée sous l'armoire, entre l'armoire était entre le lit. Enfin, c'était...
1: Mais il ne faut pas jongler avec les armoires, on l'a
3: dit. Oui,
1: hein.
3: Bah écoutez, voilà. Elle a jonglé avec les armoires. Alors écoute bien, c'est ta dernière question. C'est la question à 5 points. Il faut que tu la remportes. Tiens, je te mets une petite tambour.
1: Oula.
4: Oui.
3: Ah oui, Mission Impossible à la flûte, c'est magnifique. Ah bah ça, on adore. On adore. Alors écoute bien. Quel mot d'argot désigne à la fois une fausse note et un journal ? Quel mot d'argot désigne à la fois une fausse note et un journal ? Top chrono, 10 secondes.
4: Fausse note et un journal, non, c'est foutu.
3: Et c'est un canard. Un canard.
4: Oh, quel bêta je suis aujourd'hui.
3: Oh, mais non, faut pas dire ça. Bon, bah, écoute, on sait là déjà que, bon, c'est Hélène qui ira à peut-être Foura. On verra.
5: Vous savez, Agnès, c'est comme une clé qui tombe à l'eau. Depuis ma vigie, je la vois aller, là, voguer avec les méduses.
3: Oh, mon
5: pauvre Agnès. Au revoir, Agnès.
4: Au revoir.
1: Ah, Hélène!
4: Oui!
1: Ah, t'as gagné, hein? Enfin, t'as gagné.
3: Attends, on va essayer de voir si elle gagne, si elle trouve vraiment la dernière question.
1: Oui,
3: allez,
1: C'est déjà un bon accessit quand même sur la phase finale, puisque tu es en tête et que là, de toute façon, tu seras avec nous avant 13h. Mais voici cette question qui te permet d'asseoir toute ta suprématie.
3: Oui, mais on va d'abord écouter la musique.
1: Mais elle arrive, regardez!
3: C'est ma chanson préférée.
1: C'est votre chanson préférée ?
3: Ah, j'adore.
1: Ah, vous aimez la littérature française, vous, hein ?
3: Non, moi j'aime la chanson parce que c'est la chanson du film.
1: Ouais, ouais. Non, je dis ça, mais mes enfants, ils n'arrêtent pas de chanter
3: ce truc-là
1: à la maison.
3: Mais c'est surtout la musique du film.
1: Bah oui, le film, on peut même le citer, Valérie, puisque voici la question. À qui doit-on la comédie Un petit truc en plus? Et donc la comédie dont on parle. Bah, à qui en est le réalisateur, entre autres, hein, voilà. Top chrono, 10 secondes. Petit truc
6: Arthus,
1: en plus.
6: Peut-être
1: Arthus, mais bien sûr, oui. Je dis entre autres parce qu'il en est le réalisateur, le scénariste, l'acteur principal. Je crois qu'il y a eu plus de 10 millions de spectateurs en salle, hein, sur ce film. Gros carton. Bah, gros carton pour toi, Hélène, aussi. Bravo.
3: Eh bien, c'est parfait. Nous aurons une finale, Laura, Hélène. Mais là, bon, bah écoute, Agnès, je t'embrasse.
1: Désolée, Agnès.
3: Et là, tout de suite, évidemment, bon, c'est l'heure de la réclame.
1: Oui, oui, bah il faut que ça rentre un petit peu. Hein, donc,
3: Oh là là, ça y est, ça faisait longtemps qu'il n'avait pas parlé d'argent, celui-là. Tu peux pas ne pas parler d'argent.
1: C'est vous qui inventez ça.
3: Oui, réclame.
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3: C'est la finale. À ma gauche, Laura. Elle joue avec ICI Gascogne. Elle a 33 ans, elle habite Tartas. Et croyez-moi, elle va pas s'en laisser compter. C'est pas une tartasse. Elle a deux chiens, Ice et Oreo. Elle fait de la Zumba. Et croyez-moi, la Zumba, ça mène à tout. Surtout à Foura. À ma droite,
1: Hélène, qui, on ne sait pourquoi, a joué avec Valérie D'Amido mardi. Mais qui a choisi aujourd'hui, vendredi, de jouer avec la team des winners. Elle habite à Pau. Oui, elle est mariée à Jérôme. Elle n'aime pas du tout les activités à sensation. Mais surtout, elle a un porte-bonheur. Un collier qu'elle porte toujours depuis ses 30 ans qu'il n'a jamais quitté. Et qui va vous prouver dans un instant qu'elle va gagner. Oui !
3: Ah là là là là, Laura, Hélène, mes candidates de la semaine, mon Dieu, comme je suis fière de vous.
1: Hélène est avec moi aujourd'hui.
3: Oui, oui, mais enfin bon, allez, qui l'a amenée en finale, c'est, hein, voilà. Alors, mes petites chéries, bon bah là, laquelle des deux va partir à Foura, laquelle des deux va gagner la cafetière? Eh bien, nous allons l'apprendre immédiatement, car nous allons jouer au bingo. Alors, pour encourager ma petite chérie, je vais te faire écouter un petit coup de calogéro.

0: On adore, moi j'adore Calogero. Hein. Tu l'as déjà vu en concert?
1: Oui, plusieurs fois.
0: Oh là là.
1: Avec ma maman.
0: Oh là là,
1: elle est fan, donc.
0: J'adore. Bon, allez, on va tout de suite faire ce bingo. Et le bingo, il est simple. À mon top chrono, tu vas avoir 10 secondes pour me donner un maximum de mots étrangers, c'est-à-dire anglais, russe, espagnol, que sais-je. Un maximum de mots étrangers qu'on utilise au quotidien dans la langue française. Un maximum de mots étrangers qu'on utilise dans la langue française. Top chrono, 10 secondes.
1: Bruschetta, to-do list, checklist, check-up.
0: Alors, il y en a, tu m'en as donné 4, il y avait plus simple, il y avait babysitter, bazooka, bunker, boss, bowling, boycott, brunch, casting, interview, hobby, patchwork, hold-up, kidnapping, razzia. Donc tu m'en as donné 4, c'est déjà pas mal.
2: Hélène, ici Béarn Bigorre.
0: Hélène,
2: Valérie t'a amené en finale, mais elle ne t'a pas amené jusqu'à Fourat. Et c'est moi qui vais t'emmener jusqu'au camping Le Cadoré.
0: Merci.
1: Oui.
2: On a envie d'y croire. Bah, on a plus qu'envie, on va y aller.
0: Je joue de la musique. Je fais de la musique.
2: Hélène, dis-moi que tu veux partir. Allez.
1: Je veux partir.
2: Oui, voilà. Allez, on y croit. Hélène, pour t'encourager, un petit clo-clo. La fleur de lys qui est à l'honneur aujourd'hui, 8 mai, c'est les Magnolias de Claude François. Pour t'encourager, voici ton bingo. Tout se joue maintenant, les compteurs étant à zéro. Elle a marqué 4 points. Tu as compris qu'il faut marquer 5 points pour l'emporter. Ok, Hélène.
0: Ah, ok.
2: Hélène, je te demande en 10 secondes un maximum de mots français, de la langue française, qu'on a pour habitude d'utiliser ou qu'on entend à l'étranger. C'est donc le défi inverse. Maximum de mots français utilisés à l'étranger. Top chrono, 10 secondes.
1: Bonjour, voilà, merci. Boutique, façade, cuisine, croissant, champagne, omelette, bon appétit,
2: ben oui.
0: Ouais, c'est bon. Oui, bon appétit, t'as gagné. Oui, tu as gagné. Oui.
2: Envoyez-moi la musique, c'est gagné.
0: Mais tu te calmes.
2: Oui.
0: Ah là là là là. Bravo. Il y avait baguette, il y avait crème brûlée, il y avait café croissant, tu l'as dit.
2: Elle en a séduit,
0: il y avait flambé, sauté, ce que vous voulez que je vous dise.
2: Ouais.
0: Alors, ma petite chérie, tu as gagné le séjour pour 4 personnes à Foura. Tu vas, voilà, c'est quand même bien, pour 4 personnes. Tu vas dormir 2 nuits au camping Le Cadoret. Tu vas surtout aller voir Fort Boyard avec la compagnie Interil.
2: Je vais t'accueillir.
0: Voilà, tu vas dîner au restaurant Le 31 à Foura. Je rappelle à tout le monde qu'en ce moment, il y a un appel aux dons qui est lancé sur fondation-patrimoine.org pour préserver Fort Boyard qui est en train de se fragiliser à cause du temps et de la mer. Donc ça, c'est une cagnotte importante. Et fondation-patrimoine.org pour sauver Fort Boyard. Donc ça... C'est le premier cadeau. Le deuxième cadeau, je te laisse le dire parce que t'adores.
2: Je vais le dire, mais est-ce que Hélène est contente?
0: Hélène, elle est contente.
1: Oui, mais je suis super ravie d'avoir gagné avec Eric.
2: Ah, ben ça.
0: Et voilà.
2: Ça fait plaisir. Bon, effectivement, Laura, son souci, il y a toujours des beaux cadeaux. C'est la machine Nespresso Manongo avec ses 32 dosettes et ses 6 verres en verre. C'est une très belle machine à café et on te l'envoie très vite à la maison.
0: On vous embrasse, les filles, on vous remercie. Nous, la semaine prochaine,
2: on n'est pas là.
0: Nous sommes en les meilleur moment de l'émission.
2: C'est vrai.
0: Voilà, on se retrouve le 18 mai. Merci à Céline à la réal, à notre Lady Di, à nous à la technique, Maître Coupez au savoir, Laura au standard. Éric Bastien, bonnes vacances.
2: Oh oui.
0: Allez, Père Foura, on t'embrasse, j'embrasse très fort toute l'équipe de Fort Boyard que j'aime infiniment.
2: Et les équipes d'ici La Rochelle,
0: bien évidemment. De toute façon, je viens vous voir bientôt parce que j'arrive à l'île de Ré, les gars. Allez.
2: Là, donc bah,
0: je vais à La Rochelle chez mes potes ensuite à l'île de Ré.
2: Partez tous.
0: Allez. Et rendez-vous le 18 mai et la semaine prochaine pour les meilleurs moments de l'émission.
2: En 2 secondes, Marine Eugénie, bonjour.
3: Oui, bonjour Eric, bonjour Valérie, ça va?
0: Et oui, et toi?
3: Mais très bien, super. On va parler du loto en deuxième partie d'émission.
2: Super.
0: Belle émission.
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2: Pardon, vous inquiétez pas, Marine Eugénie arrive. Les best-of la semaine prochaine. Bonnes vacances Valérie, bisous.
0: Bonnes vacances Eric, vous écoutez ici, il est 13h.
2: Marine Eugénie pour ma France.
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3: Bonjour à toutes et à tous et bienvenue dans Ma France, une France qui commémore aujourd'hui le 81e anniversaire de la victoire du 8 mai 1945, la dernière cérémonie d'Emmanuel Macron sous l'Arc de Triomphe. On vous raconte, face à la flambée des prix du carburant, le gouvernement prône le télétravail, mais c'est souvent impossible, nous disent des agents de la ville de Marseille. Au programme également, le dentiste Boucher condamné en Lozère et des victimes qui vont pouvoir enfin tourner la page. Le journal des régions nous emmène près de Béthune, où le préfet interdit les distributeurs de CBD à moins de 500 mètres des écoles, et en Charente-Maritime aussi, où en cas de téléphone au volant, on peut suspendre votre permis. Enfin, l'invité de 13h15 nous raconte l'histoire des pionniers de la chance, de ce couple qui décroche en 1976 le premier gros lot de l'histoire du loto. Catherine Siguré, journaliste écrivaine, vient nous présenter son dernier livre, Les Amants du Loto, aux Presses de la Cité. Il y a 81 ans, le 8 mai 1945, les forces alliées annonçaient la capitulation de l'Allemagne nazie, mettant fin à la Seconde Guerre mondiale. Emmanuel Macron a présidé tout à l'heure, pour la dernière fois, les commémorations de la victoire à Paris, devant la tombe du soldat inconnu, sous l'Arc de Triomphe. Paul Barcelone, vous êtes sur place, pour ici, sur les Champs-Élysées, et vous avez assisté donc à cette dernière cérémonie du président Macron.
5: Reposez.
6: Effectivement, sous un magnifique ciel bleu, grand soleil, cérémonie très classique pour Emmanuel Macron seul pour la dernière année. Traditionnel dépôt de gerbes de fleurs au pied de la statue du général de Gaulle, puis le président remonte les Champs-Élysées, escorté par les chevaux et les motos de la garde républicaine. Place de l'Étoile, vous l'entendez, la Marseillaise, passage des troupes en revue, Emmanuel Macron debout à l'arrière d'un commande-car, avant de raviver la flamme du soldat inconnu, un immense drapeau bleu-blanc-rouge flotte au-dessus du président quand retentit enfin le chant des partisans. L'année dernière, exactement au même endroit, Emmanuel Macron avait prononcé un discours fleuve assurant que la France ne cesserait jamais de défendre la paix. Des mots qui ont encore une fois une résonance toute particulière, alors que selon ses détracteurs, il s'agit pour lui du début de sa tournée d'adieu.
3: Merci Paul Barcelone pour ici avec les moyens techniques de Marc Carvenès. Et pour ne jamais oublier ceux qui ont combattu pour la France, pour notre liberté, je vous propose d'écouter ce témoignage rare, celui de Jean Turcot, le doyen des Français, né en 1917 et qui fut aussi pendant la Seconde Guerre mondiale soldat, prisonnier des Allemands pendant 5 ans. Agathe Mahué l'a rencontré.
7: Il vit chez lui, à Paris, marche presque sans aide et se plonge avec précision dans ses souvenirs de centenaire. Jean Turcot, né à Villejuif de parents italiens, naturalisé français à 15 ans parce qu'il accepte de faire ses 2 années de service militaire.
8: Je me suis retrouvé dans l'armée. Un an avant la déclaration de guerre.
7: 1940, la courte bataille de France. Lui est blessé à Épinal par un éclat d'obus alors qu'il transporte des munitions.
8: D'ailleurs, j'ai une grosse cicatrice là sous le bras, ici.
7: Face à l'avancée des troupes nazies, avec les gars de son unité comme des centaines de milliers d'autres, il reçoit l'ordre du maréchal Pétain de déposer les armes.
8: Puisque l'armistice était signé, et vous rentrez chez vous. Or, les Allemands nous ont dit, ah non, non, prisonniers.
7: Et puis voilà 1945, retour à la maison, enfin, pour 1 million de soldats faits prisonniers en Allemagne. Après 5 ans d'absence, Jean Turcot se souvient d'un accueil mitigé.
8: On a beaucoup parlé de Gaulle, parfait, des résistants, ce qui est très bien. Seulement, les historiens ont oublié de parler de l'armée française. On était les pestiférés. C'est nous qui avions perdu la guerre.
7: Après-guerre, il sera tour à tour concessionnaire, responsable syndical dans l'automobile et député de Paris dans les années 70. 108 ans aujourd'hui donc, et pas serein pour l'avenir.
8: On a l'impression qu'on cherche une troisième guerre. La guerre, il n'y a rien de pire. On sait quand elle commence, on ne sait pas quand elle finit.
3: Jean Turcot qui continue de s'informer tous les jours sur son ordinateur portable où il lit chaque matin ses mails à 108 ans, portrait signé Agathe Mahué.
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3: prix du gasoil baisse légèrement. Il s'établit à 2,16 € le litre en moyenne aujourd'hui, 2,03 € pour le sans-plomb 95. Des prix qui restent très élevés pour le portefeuille des automobilistes. Alors Bercy appelle à favoriser le télétravail, à limiter les déplacements des agents publics, notamment. C'est le sens d'une circulaire signée hier par le ministre de l'Action et des Comptes Publics, David Amiel. Une circulaire jugée insuffisante pour les agents de la ville de Marseille, Julien Raymond.
9: Le télétravail, c'est impossible pour trois quarts des agents de la ville de Marseille, d'après Jean-Noël Ragueb, délégué syndical FSU.
10: Ce sont les agents des écoles, des crèches, des animateurs, parfois les éducateurs, les agents du nettoiement, toutes ces missions qui ne peuvent pas être télétravaillées. Et or, ce sont ces agents-là qui sont le plus frappés par la précarité.
9: Des agents en catégorie C, 1 600 € net par mois environ. L'augmentation du prix des carburants, l'inflation. Jean-Noël Ragueb évoque des situations compliquées pour certains de ses collègues.
10: Qui ont des problèmes pour se soigner, qui renoncent à des frais dentaires, par exemple, qui renoncent à certains médicaments. On a eu des cas l'année dernière de gens qui dormaient dans la voiture. Il y a une montée de la précarité qui est incontestable.
9: Pour changer ça, plutôt que le télétravail, la FSU réclame plus 60% d'augmentation sur la prime d'été, plus 4 € sur le titre restaurant. Thomas Roller, conseiller municipal en charge des ressources humaines et du dialogue social.
11: Il faudra peut-être penser à d'autres mesures, mais pour ça, on va avoir besoin de l'État. L'État qui nous fait ses préconisations pourrait aussi venir en aide aux collectivités pour aider les agents plutôt que de venir augmenter les taxes que paient les communes. Et on a besoin, si on veut aller plus loin sur ces sujets-là, que l'État aille plus loin aussi.
9: En attendant le coup de pouce, la mairie de Marseille réfléchit à mettre à disposition des agents les plus précaires, des voitures de la ville pour les trajets du quotidien.
3: Et toujours concernant l'inflation des prix du pétrole, le ministre du Tourisme lui rassure, il n'y aura aucune annulation de vol cet été, y compris des compagnies low cost, après une rencontre entre le gouvernement et le secteur aérien hier, secteur qui craint toutefois un contre-coup à l'automne. Aucun train pendant 3 week-ends au mois de mai sur la ligne Paris-Orléans-Limoges-Toulouse, la fameuse ligne POLT, ce week-end donc, celui de l'Ascension et celui du 30 mai en raison de travaux, alors que de nouvelles rames doivent arriver en 2027. 13h07, vous écoutez Ma France, c'est l'épilogue dans l'affaire du dentiste boucher de Badaroux en Lozère, José Pereira Mendes, 61 ans, reconnu coupable et condamné hier à 6 ans de prison ferme et une interdiction d'exercer à vie pour avoir pratiqué des opérations médicalement injustifiées et mutilé des patients. Saïd Makloufi, cette condamnation met fin pour les victimes à un procès douloureux.
12: Enfin, c'est fini. Patrick va enfin pouvoir tourner la page.
13: Je suis content. Il a pris ses 6 ans. Ça me va très bien.
12: Même sentiment pour Eric, qui a eu 11 dents arrachées.
14: Globalement, on est plutôt satisfait, oui. On sait que ça va être encore long maintenant pour les réparations, mais déjà, le jugement va dans notre sens, quoi. Donc on est plutôt content.
12: En plus de la prison, José Pereira Mendes ne pourra plus jamais exercer.
15: Parce que le mal, il est là. Le mal, il est là. Il a l'exercice de sa fonction qui était dans des chirurgiens dentistes. Et en définitive, c'était pas un chirurgien dentiste. C'était un charcutier boucher.
12: Une souffrance
16: reconnue et mesurée, quoi.
12: Mais qui ne va pas changer la vie d'Annabella.
17: Ça répare rien.
12: Elle qui avait rencontré l'ancien dentiste pour un abcès s'était vue arracher toutes ses dents. Alors, 6 ans de prison, ce n'est pas assez.
17: Non, pas 6 ans. Moi, ça fait 6 ans que je suis comme ça. Et j'aurai jusqu'à la fin de ma vie comme ça. C'est pas juste.
12: Mais Catherine Zwark, l'une des avocates des victimes, voit dans cette décision une réponse juste.
18: Donc vraiment, la décision est juste, elle est proportionnée, elle est individualisée et vraiment on est content. On peut être très satisfait du travail qui a été fait.
12: José Pereira Mendes a désormais 10 jours pour faire appel.
19: Mon client va profiter du délai de 10 jours.
12: Maître Comine Boukoum.
19: Pour réfléchir, pour savoir si oui ou non il a dû faire appel.
12: En plus de la prison et de l'interdiction d'exercer, José Pereira Mendes, d'origine portugaise, devra quitter le territoire à l'issue de sa peine.
3: Saïd Makloufi, ici Garlozère. Un refus d'obtempérer à Lyon et un policier blessé après une course-poursuite. Des tirs ont été échangés hier en fin d'après. Après-midi, 2 hommes sont en garde à vue. L'immense déception des supporters strasbourgeois. Il n'y aura pas de finale européenne pour le club alsacien Strasbourg, éliminé hier en demi-finale de Ligue Conférence par les Espagnols du Rayo Vallecano. Une défaite sur le même score qu'au match aller, 1-0, malgré le soutien des quelques 30 000 spectateurs du stade de la Méno. Un gâchis qui s'explique notamment par un manque d'implication, reconnaît l'ailier du Racing, Diego Moreira, dont les mots sont forts et un peu embarrassant.
20: Un peu un manque d'envie de tout le monde. Quand je dis un manque d'envie, c'est pas forcément qu'on n'a pas envie de jouer, mais c'est... Je sais pas, c'est... Peut-être eux, ils voulaient plus que nous. Ils l'ont démontré. on n'a pas réussi à réagir. Donc voilà, je dirais ça comme ça. On avait envie, mais ils ont eu plus envie que nous. J'étais très confiant pour le match, je dois être honnête avec vous. On est fiers quand même d'être arrivés jusqu'ici. C'est sûr que maintenant on est dégoûté, on est déçu. On aurait voulu aller jusqu'au bout. Peut-être la fin de saison aussi qui se fait ressentir.
3: Et puis à Strasbourg comme ailleurs, on chantera toutes et tous sur du Shakira à partir du 11 juin, 16 ans après le tube Waka Waka, hymne officiel de la Coupe du Monde 2010 en Afrique du Sud. La chanteuse colombienne Récidive, elle dévoile le teaser de Die Die, la chanson du Mondial 2026.

0: Voilà pour ce court extrait qui va bien rester dans la tête. La Coupe du Monde de foot 2026 se déroulera du 11 au 19 juillet aux États-Unis, au Canada et au Mexique.
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0: Le journal des régions avec cette opération de contrôle en Charente-Maritime, devenu le quatrième département français à prendre un arrêté pour faciliter les suspensions de permis après les Landes, le Lot-et-Garonne et le Pas-de-Calais en cas de téléphone au volant. Ce week-end de pont, Léa Bouquet, vous avez assisté à cette opération de contrôle donc sur l'aire de covoiturage du Sceau, c'est tout près de La Rochelle.
2: Vous habitez toujours à Surgères ?
3: Ils sont une dizaine, comme ce trentenaire, à avoir été pris hier en train de téléphoner au volant.
4: J'ai eu un appel. J'ai décroché et j'ai continué la conversation. J'aurais pu avoir un accident.
3: Et vous connaissiez la nouvelle réglementation sur la suspension du permis ?
4: Non, je ne la connaissais pas. C'est une nouvelle prise de conscience et il faut se désintoxiquer un peu du téléphone et puis ça devrait aller.
3: Raphaël, un des gendarmes, nous explique comment se passe un contrôle.
5: En fait, donc les motards de la BMO de La Rochelle et de Marennes sont à la jumelle en fait sur toute la RN11 et la D137. À partir du moment où ils constatent l'usage d'un téléphone, ils ramènent le conducteur jusqu'ici. Et donc on explique aux gens que maintenant, à partir du moment où ils sont connus plus de deux fois, pour un usage du téléphone, ils peuvent faire l'objet d'une suspension. Donc nous, on fait une saisine auprès de l'officier du ministère public. Lui se charge ensuite de procéder à la suspension.
3: En plus du permis, le conducteur perd toujours les 3 points et reçoit 135 euros d'amende, la verbalisation classique. Mais une fois la sanction délivrée, le plus difficile reste à faire changer les pratiques.
5: Des fois, ils disent oui, mais je suis simplement en train de mettre le GPS. Et en fait, c'est un usage du téléphone. À partir du moment où on a le téléphone dans la main et qu'on tapote dessus, c'est un usage du téléphone. C'est pas forcément écrire un SMS, c'est ça la problématique, leur faire comprendre.
3: Pour cela, le préfet rappelle que la suspension de permis est une mesure pérenne et non une expérimentation. L'année dernière, 45 personnes ont perdu la vie sur les routes de Charente-Maritime.
0: Léa Bouquet ici, La Rochelle. C'est une première en France, ça se passe dans le Pas-de-Calais, où le préfet interdit l'installation des distributeurs automatiques de CBD dans un rayon de 500 mètres autour des écoles, collèges, lycées, piscines, centres de sport ou encore centres de formation, bref, tous les établissements fréquentés par des mineurs arrêtés, pris après une polémique née à Bruay-la-Buissière, près de Béthune, autour de l'implantation mi-mars d'une CBD box près d'établissements scolaires. Vanessa Lamar.
6: Et le maire de Bruay-la-Buissière, le RN Ludovic Pajot, n'avait aucun moyen d'agir face à l'indignation suscitée dans sa commune par ce distributeur. Une CBD box verte, très visible, ornée de feuilles de cannabis.
7: On a été interpellés par beaucoup de parents d'élèves, par les chefs d'établissement. On a le collège à proximité, on a aussi des écoles élémentaires. Et il n'y avait pas de moyen de contrôle, puisqu'un mineur qui venait avec une pièce d'identité d'un de ses parents, on pouvait avoir accès en fait au CBD. Et donc nous, c'est vrai qu'en tant que maire, on s'est senti démunis face à l'installation de ce distributeur sur un terrain privé. Et donc c'est pour ça qu'on a saisi évidemment tout de suite les services de l'État et monsieur le préfet, afin que l'État puisse agir rapidement.
6: Le préfet du Pas-de-Calais, François-Xavier Loche, rappelle que la vente de CBD est interdite aux mineurs en France et il s'appuie aussi sur des données médicales pour prendre son arrêté.
8: Je fonde mon arrêté sur une étude récente de l'ANSES qui parle de phénomènes d'accoutumance, de problèmes de santé potentiels qui peuvent être développés chez les jeunes. J'ai là un distributeur qui est à côté d'un établissement, je souhaite donc qu'il s'éloigne. Et le dernier motif, c'est ce distributeur ne permet pas de contrôler à qui cela est vendu et donc je considère qu'il n'est pas légal à cet endroit-là.
6: Le préfet a demandé au propriétaire de ce distributeur de le déplacer. L'entrepreneur, un étudiant lillois de 22 ans, ne s'y oppose pas à condition que l'arrêté préfectoral respecte la liberté d'entreprendre.
0: Explication signée Vanessa Lamar. Ici Nord, ils sont peut-être les futurs Dembélé, Marquinhos ou Vitinha. On part à la rencontre des jeunes footballeurs du centre de formation du Paris Saint-Germain qui ont tous vu bien évidemment la qualification de leurs aînés contre le Bayern. Mais hier, ils se sont donné rendez-vous sur un tout autre terrain pour montrer qu'ils savent manier les mots aussi bien que le ballon au Conseil constitutionnel pour la 7e édition du concours d'éloquence du PSG. 20 titis parisiens de la catégorie U16, filles et garçons âgés de 15 à 16 ans, ont présenté leur plaidoirie autour d'un même thème, les droits de l'enfant. 5 minutes chacun pour défendre leur point de vue et convaincre le jury. Maël Prévost.
9: Dans le grand salon du Conseil constitutionnel, là où sont proclamés les résultats de l'élection présidentielle.
10: Attendez. Allez, c'est parti.
9: Chaises en velours, chandeliers, moulures au plafond et pourtant...
11: Sur le thème, l'enfance devrait-elle être un combat ?
9: Ambiance, entrée des joueurs. Les jeunes talents du PSG ont troqué les crampons pour prendre le micro.
12: Il faut laisser le droit à l'enfant de rêver grand. De viser haut.
9: 10 plaidoiries de 5 minutes travaillées au centre de formation. Le droit de rêver, la place des écrans.
13: Car comme le soulignait le philosophe Jean-Jacques Rousseau, l'enfant c'est une manière de voir, de penser,
2: de sortir.
9: Une première prise de parole en public pour Joanie.
13: Au début, je m'en fâche, j'étais un peu stressé quand même. J'ai dit tout ce que je ressentais et là, je me sens bien.
9: Puisque le centre de formation, ce n'est pas que le foot, Dany Pin est responsable des activités extrasportives.
14: L'idée, c'est bien sûr de leur donner le maximum d'atouts pour qu'ils deviennent des citoyennes et citoyennes à part entière demain et que le football, effectivement, ça doit rester avant tout un plaisir.
9: Un moyen pour cette institution de s'ouvrir à la jeunesse. Le président du Conseil constitutionnel, Richard Ferrand, est aussi président du jury.
15: Alors, le premier prix est pour le binôme Zélie et Arthur.
16: J'essaie de mettre toutes mes qualités pour réussir justement ce concours et puis Paris est magique.
9: Puis la chorale du centre de formation du PSG clôture la soirée. Zélie et Arthur sont désormais qualifiés pour la finale nationale.
0: La finale nationale des concours d'éloquence qui verra s'affronter les différents jeunes des centres de formation, ce sera le jeudi 28 mai au château de Versailles.
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0: On s'est toutes et tous posé la question, au moins une fois, que ferait-on si on gagnait au loto, si on décrochait le jackpot? Est-ce qu'on changerait? Qu'est-ce qu'on achèterait? Est-ce qu'on ferait le bien autour de nous? Est-ce qu'on arrêterait de travailler pour une vie de plaisir? Autant de thèmes et de questionnements abordés dans Les Amants du loto, ouvrage sorti hier en librairie, aux presses de la Cité. Nous recevons son autrice, Catherine Siguret. Bonjour.
17: Bonjour.
0: Merci d'être avec nous ce midi. Vous êtes donc écrivaine, scénariste, journaliste. Et dans cet ouvrage, vous nous racontez l'histoire des pionniers de la chance, des premiers gagnants du loto en 1976, alors qu'on fête le 50e anniversaire cette année de ce jeu immensément populaire. Alors c'est l'histoire de Juan et de Suzanne, jeune couple de concierges qui remportent donc ce premier gros lot du loto. Est-ce que c'est une histoire vraie, Catherine Siguret?
17: Alors, ce qui est vrai, c'est les premières choses que j'ai découvertes, en fait, quand je voulais surtout faire le portrait de la France, justement,
0: de ces années-là.
17: Des années 70. Et en fait, j'ai découvert que il y avait ces premiers gagnants du loto qui étaient effectivement gardiens, donc ça c'est vrai. Je les ai changés d'arrondissement.
0: D'accord.
17: Mais ils étaient
0: ils sont
17: bien...
0: dans le 15e là, si mes souvenirs sont
17: ils,
0: bons.
17: Ils sont dans le 14e.
0: 14e.
17: Et les vrais étaient dans le 11e. Et en fait, j'ai commencé à me renseigner sur la vie des gardiens à cette époque-là, donc j'ai découvert plein de choses qui m'ont inspiré parce que c'était spécialement difficile et etc. Et donc j'ai puiser des éléments dans la vraie histoire, mais en réalité, même la Française des Jeux a perdu leur trace. C'était à l'époque, ils n'étaient pas très organisés, comme ils le sont aujourd'hui. Et donc, ils savent pas ce qu'ils sont devenus. Donc, en fait, je suis partie de cette histoire de gardien. J'ai interviewé des gardiens d'immeubles des années 70.
0: D'accord.
17: Et je me suis inspirée de ce petit embryon qui a lancé véritablement le loto.
0: Alors, Juan est un immigré espagnol, c'est ça, qui devient gardien d'immeuble. Il y en avait beaucoup à l'époque.
17: Absolument, c'était la très large majorité.
0: Ouais.
17: Et j'aime bien en fait que les livres ils soient un peu sociologiques. Alors, pour pas embêter les gens, je raconte une histoire, mais à la fin, je fais un bonus, donc où j'explique effectivement qu'il y avait une très très large majorité espagnole qui est ensuite devenue portugaise, etc.
0: Et il rencontre donc Suzanne, qui elle vient du nord de la France, précaire.
17: Milieu précaire, milieu un peu, enfin, et parents pas très sympathiques,
0: pas,
17: un
0: non,
17: peu
0: pas
17: de
0: très sympathique, c'est, voilà, c'est rien de le dire.
17: Voilà.
0: Mère un peu revêche, on va dire. Ouais. L'histoire de ce roman, c'est finalement comment rester soi-même quand l'argent vous tombe dessus, parce que c'est littéralement ce qui leur arrive.
17: Alors c'est ce qui leur arrive, et en plus ils se sont construits, je dirais un petit peu comme tout le monde, c'est-à-dire que l'argent c'est la récompense du travail, c'est la récompense de l'effort, et en l'occurrence ça les fait complètement dévisser parce que ils se demandent tout le temps, mais pourquoi nous? Et j'ai beaucoup aussi enquêté sur les gagnants du loto.
0: Oui, voilà tout ce que je voulais vous poser comme question. Ouais. Vous avez aussi rencontré des gagnants d'aujourd'hui.
17: Voilà, et
0: qui se posent les mêmes questions qu'avant.
17: Voilà, et en fait, il y a des stades un petit peu comme dans les étapes du deuil. Il y a des étapes du loto, c'est-à-dire il y a l'euphorie dans la seconde. Mm-hmm. Ensuite, il y a la stupeur, genre c'est pas vrai. C'est-à-dire que tout le monde se dit non mais il y a une erreur, il y a un problème, enfin voilà. Et ensuite il y a une espèce d'immense bouffée d'angoisse de mais comment on va faire? C'est-à-dire que c'est tellement la remise en question, la mise en perspective de tous les rêves, de que du coup les gens sont assez désarçonnés. Et ce qui m'a amusée, c'est que la très large majorité des gagnants, le lendemain à 8h, sont au bureau, à l'usine, enfin à leur travail.
0: Ah oui, parce que ce couple de concierges, ils continuent à travailler, ils n'arrivent pas à arrêter.
17: Bah, au début.
0: Parce ils mentent à leur entourage.
17: Voilà, parce qu'au début, ils ont peur de perdre la tête, quoi. Donc, il y a un moment où ils apprivoisent l'argent. Mais j'avais aussi interviewé la responsable des grands gagnants du loto qui m'avait dit cette phrase très drôle en me disant, oui, il y a un certain embarras au début. Elle dit, mais bizarrement, personne n'est jamais venu nous rendre le gros lot, quoi. Donc, ça,
0: on s'embarrasse pas très longtemps.
17: Voilà.
0: Suzanne, elle achète un peu tout et n'importe quoi. Elle déraille un peu un moment.
17: Alors Suzanne, elle est contrairement à lui, elle a vécu dans une famille où il n'y avait pas vraiment de structure, c'est le moins qu'on puisse dire. Et en fait, elle déraille alors que lui, qui a grandi avec des valeurs en Espagne, etc. Il est assez lucide quoi sur la futilité de la consommation et le fait qu'on peut acheter, ça apporte pas le bonheur. Elle y croit et effectivement c'est le grand n'importe quoi à l'époque où il y a les supermarchés Mammouth, tout en plastique.
0: Parce que c'est le portrait d'une époque aussi que vous dressez derrière la petite histoire et à la grande histoire.
17: Complètement. Et il y a cette période donc effectivement où elle dévisse, elle achète tout et au bout d'un moment bon ils regardent leur bazar, ils se disent non mais enfin. On va où, quoi?
0: Et Juan, il doit aussi composer avec ses idéaux communistes. Il est tiraillé entre ses idéaux et l'envie d'une Mercedes.
17: Voilà, parce que c'est ça. Il est quand même très marqué, même si il est jeune et il est très marqué par le franquisme, etc. Donc il est allé en France très très communiste et puis avec des envies de lutte sociale, quoi, qui sont quand même assez légitimes. Parce que par exemple, on voit que les loges de concierges à l'époque, c'est l'horreur. Hein. Mmh. C'est limite insalubre quand même.
0: Oui. Les igloos l'hiver.
17: Exactement. Ouais. Donc les igloos, la canicule de 76 où c'est l'enfer. Enfin, et en réalité, il va évoluer parce que d'un seul coup, il se dit bah oui, mais on peut être riche et ne pas être un salaud. Alors ça, c'est une vraie révélation pour lui, parce que jusque là, les choses étaient bien claires dans sa tête.
0: Oui.
17: Et en fait, c'est aussi cette évolution, c'est qu'en fait, les classes sociales vont, les choses vont être beaucoup moins tranchées dans sa tête. Il va sympathiser avec les riches de l'immeuble. Meubles qui étaient quand même un peu leur...
0: Ils osent, c'est-à-dire, dès qu'ils ont de l'argent, ils osent aborder les riches de l'immeuble.
17: Et ils se disent...
0: Il n'y a plus de barrière.
17: Voilà, il n'y a plus de barrière, puis ils se disent, mais en fait, ils sont plutôt sympathiques. Et ce n'est pas parce que les autres sont devenus sympathiques, c'est parce qu'eux les regardent, en fait, avec moins de rage, quoi. Mmh. Donc, et en fait, ils réussissent à se... Ils finissent par se mêler à eux, et... Bon, ils ne changent pas catégoriquement, mais effectivement, ils mettent de l'eau dans leur vin, ouais.
0: Autre question de ce roman, c'est est-ce que l'argent fait le bonheur ? Alors Suzanne, par exemple, elle essaie d'arracher sa petite sœur à sa condition, la faisant venir à Paris, et elle fait pas vraiment son bonheur.
17: Ouais, je pense, ce que je montre dans un premier temps, c'est quand
0: sans
17: même...
0: Sans dévoiler toute l'histoire.
17: Voilà, mais c'est qu'il y a un moment, ils sont quand même très pauvres, et ce qui est sûr aussi, c'est que même si l'argent fait pas le bonheur, la pauvreté fait quand même beaucoup le malheur. C'est-à-dire que quand on est obsédé par les factures, etc., tout est gâché. On voit bien que même à un moment, leur histoire d'amour, elle s'étiole un peu, parce qu'on a beau avoir des rêves plein la tête et beaucoup d'énergie amoureuse, ça finit par être gâché par les problèmes matériels. Et inversement, effectivement, l'argent peut faire le malheur quand il n'y a pas de construction et qu'il n'y a pas de plan de vie, en fait. Et c'est le problème de la petite sœur qui est quand même pittoresque de...
0: Mmh. On va vous laisser découvrir tous ces personnages, on ne va pas trop en raconter. Mais ce qui vous intéresse, Catherine Siguré, on l'a compris, c'est les histoires, les trajectoires de vie, parfois heureuses, parfois dramatiques. Vous avez combien de livres à votre actif, Catherine?
17: En fait, j'écris 85 livres.
0: C'est énorme.
17: Ouais, c'est énorme, mais je fais que ça tout le temps. J'ai pas de...
0: Vous dites que vous n'avez pas de week-end.
17: Non, j'ai pas de week-end.
0: Alors, il y a des histoires joyeuses et puis d'autres moins joyeuses. Vous avez notamment sorti un livre sur Jackie Kulik, le père d'Élodie Kulik. C'est cette jeune femme violée, assassinée en 2002 dans la Somme. Pourquoi vous intéressez à ces trajectoires de vie, à la vie des autres?
17: Je m'intéresse à toutes les vies parce que je trouve qu'on trouve dans l'histoire de tout le monde des choses précieuses, c'est-à-dire que tout récit de vie en fait m'apprend des choses. Moi, j'ai fait des études de philo au départ, donc j'étais quand même assez loin, et finalement. Eh ben on est tout près. C'est-à-dire que chacun vit avec une petite vie ou survie, dans le cas par exemple de Jackie Kulik,

0: poubelle. Et donc, elle commence à répondre. Et en réalité, ça commence à se savoir un petit peu partout. Et elle finit par recevoir plein de lettres d'enfants. Ça remonte jusqu'au ministère des PTT. Faut-il sanctionner cette femme qui a quand même bravé le règlement pour répondre aux lettres? Et en réalité, comme le ministre, il se trouve, est le frère de Françoise Dolto.
1: Heureux hasard.
0: Il va lui demander son avis et Françoise Dolto va dire c'est une idée géniale et c'est comme ça que depuis les PTT, enfin la Poste répond aux lettres.
1: Le secrétariat du Père Noël est né comme ça.
0: Absolument.
1: On parle en parcourant voilà votre bibliographie. Voilà. On trouve plein d'histoires comme ça. Vous avez commencé par le journalisme, Catherine Siguré d'ailleurs. Ça vient de là cette passion pour les gens, les portraits.
0: Je pense que c'est exactement le même métier, c'est-à-dire que le journalisme qui n'est pas évidemment institutionnel, etc.
1: C'est-à-dire que moi, ça m'a... Balai Masque de Mireille Dumas, vous avez travaillé
0: voilà.
1: pour cette émission.
0: Bah, ça a été très formateur et c'est à la suite de Balai Masque que j'ai commencé à faire des livres avec des histoires vraies parce que je me disais, la télé, c'est très volatile. Ça, alors aujourd'hui, peut-être moins, parce que bon, il y a du replay, etc. Mais à l'époque, les gens, ils livraient une histoire absolument géniale, très édifiante. En fait, c'est un petit peu ce qui guide tout ce que je fais, c'est que ça serve aux autres. Et même les romans, quoi. Et en réalité, je me suis dit, mais il faut faire des livres. Et c'est comme ça qu'est née une première collection de témoignages.
1: Ouais. Première collection d'une longue liste, puisque vous avez, on le rappelle, 85 livres à votre actif. Et c'est pas fini.
0: C'est en écrivant qu'on devient écrivain, comme je dis tout.
1: Merci beaucoup, Catherine Siguré, d'avoir été avec nous dans Ma France. Je rappelle le titre de votre dernier ouvrage, Les Amants du Loto, l'histoire des pionniers de la chance. C'est disponible en librairie.
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1: On termine cette émission comme tous les jours avec notre rendez-vous anti-arnaque. C'est pas vrai. Audrazo, on reparle ce matin des cyberattaques parce que les auditeurs sont inquiets. Ils vous posent beaucoup de questions.
3: Oui, ça reste un peu flou pour pas mal d'entre vous, je le vois bien. Vous me dites souvent, je suis un peu paniquée, mes données personnelles ont été volées lors d'une cyberattaque quelconque, il y en a eu beaucoup, plateforme ANTS, Free, Bouygues Télécom, etc. Je ne comprends pas ce que je risque exactement. Ce que je vais faire, je vais vous raconter les déboires qu'ont vécu certains. Comme ça, ce sera plus clair pour tout le monde. Premier exemple, ce couple de personnes âgées qui a remis pour 30 000 euros de lingots d'or à des inconnus, à des voleurs. Comment c'est possible? Eh bien, une enseigne de vente et d'achat d'or s'est fait pirater. Piratage informatique. Tout un tas d'infos sur les clients se sont retrouvés dans la nature, nom, prénom, téléphone, et ni une ni deux, les escrocs, pas bêtes, se sont mis à appeler les clients.
1: Et ils leur ont dit quoi?
3: Eh bien, ça nous donne une petite conversation du style « Bonjour, c'est les gendarmes. Il y a eu une cyberattaque, vous risquez d'être victime d'un cambriolage. » Et donc, question, est-ce que vous n'auriez pas chez vous des objets de valeur? Est-ce qu'il y a des caméras? Et puis carrément, on va envoyer des gens pour mettre en sécurité vos bijoux, vos lingots. Aïe, voilà. Voilà comment ces voleurs sont repartis. Mais alors, tranquillement, avec des lingots d'or sous le bras, c'est ça dont je parle quand je vous dis qu'une cyberattaque, quel que soit le site, vous expose à des arnaques ultra crédible. Autre exemple, on a aussi la série de cambriolages après le piratage en octobre de la Fédération Française de Tir. Là, des armes ont été volées. Les voleurs savaient très bien où les trouver puisqu'ils avaient récupéré les adresses des adhérents de la Fédération.
1: Merci Audrazo. On retrouve votre chronique sur ici.fr et sur l'appli ici. Moi, je vous souhaite un très bon week-end prolongé. On se retrouve lundi. En attendant, restez à l'écoute de votre radio ici au programme de la musique, des bons plans et bien sûr de la bonne humeur.
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6: Et le Centre communal d'action sociale de Cherbourg recrute actuellement des aides à domicile pour les mois de juillet et août. C'est une belle opportunité pour celles et ceux qui souhaitent aider les personnes âgées ou alors en situation de fragilité à rester chez elles dans bonnes conditions. C'est le CCAS qui recherche donc ces personnes motivées, peut-être vous d'ailleurs, si vous avez le sens du contact et de

0: Écoute, ce poste est pour vous. Toutes les informations, modalités de candidature, c'est sur le site du recrutement de la ville de Cherbourg en Cotentin. Et puis, une animation assez originale et festive du côté de Sartilly, dimanche. Vous pourrez participer à une fanfare éphémère ouverte à tous. Pas besoin d'être musicien. C'est ouvert aux enfants des 7 ans, ados, parents, grands-parents. Tout le monde peut tenter l'expérience. Le rendez-vous est donné dès 14h pour un atelier découverte avant une restitution musicale collective à 16h30 sur la place de la mairie. C'est vraiment une belle occasion de partager ce moment convivial ensemble, faire de la musique ensemble aussi, même pour la première fois. Les infos pratiques, inscription, c'est sur helloasso, pensez-y.
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Ici Cotentin avec les années 80 et All Night Long, c'était Lionel Richie. La suite du programme avec la marine en héritage, 400 ans de présence de la marine nationale racontée donc dans des lieux du Cotentin. Nous irons en rade de Cherbourg dans quelques instants. Et puis la musique avec le nouveau titre des Enfoirés, c'est L'île au trésor. Belle journée.

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1: Dans le cadre des 400 ans de la marine, découvrez la marine en héritage. Racontée en 10 lieux du Cotentin, des tours Vauban au sémaphore en passant par l'Arsenal. Et aujourd'hui, c'est la rade de Cherbourg qui est à l'honneur.
2: Et pour mieux voir les choses, il faut parfois prendre un petit peu de recul. On est tout en haut de la montagne du Roule, point culminant de Cherbourg en Cotentin, plus de 110 mètres d'altitude. On a une vue magnifique, une vue large sur cette ville de Cherbourg en Cotentin et sur la rade de Cherbourg. Magali, cette rade de Cherbourg, elle a été construite quand et pourquoi faire ?
3: Alors cette rade, elle a été construite pour des raisons purement militaires. Dès le XVIIe siècle, on se dit qu'il est impératif d'avoir en fait un port-refuge dans la Manche, puisque on n'a aucun endroit en fait où amarrer la flotte royale en cas de mauvais temps ou d'avarie ou en cas d'attaque anglaise. On va beaucoup hésiter entre Cherbourg, la Hougue, même on va penser à Dunkerque ou aux îles Chausey. Et puis on va prendre vraiment une décision à la fin du XVIIIe siècle, donc sous Louis XVI, 80 ans plus tard, et décider que le port le plus adapté, c'est Cherbourg, parce que la baie qui s'ouvre devant Cherbourg est une baie en eau profonde. Donc on peut y mettre des navires à fort tirant d'eau, comme le sont les vaisseaux de ligne qui constituent la fine fleur de la flotte de guerre de Louis XVI.
2: Ça a dû être un chantier titanesque.
3: Alors elle est compliquée à construire cette digue parce que c'est une digue donc en pleine mer. Hein. Et donc au XVIIIe siècle, qui est le siècle des Lumières et de l'innovation technologique, le pouvoir royal décide d'entreprendre ça de façon très innovante pour l'époque, en confiant à un ingénieur qui s'appelle De Cessard, qui est un ingénieur des ponts et chaussées, le projet de la digue. Cessard propose quelque chose qui ne s'est jamais fait ailleurs. Il propose en fait de construire d'immenses cônes en bois qui font plus de 20 mètres de haut, hein, qu'on va aller couler à l'endroit où on veut faire la digue et qu'on remplira de pierre. Alors malheureusement, c'est un échec. Le projet de César ne fonctionne pas et on ne s'en rend compte qu'en l'essayant. Hein. Et donc, ça va ruiner la monarchie, accélérer l'arrivée de la Révolution. Et donc, en 1788, on est obligé d'abandonner ce projet à base de cônes en bois.
2: Donc Cherbourg a ruiné la monarchie et provoqué la Révolution.
3: Le projet de Cherbourg fait partie des causes de la banqueroute de l'État, effectivement, à la fin des années 1780. Et donc, du coup, ensuite, pendant toute la Révolution, on parle de reprendre hein, ce projet de digue, parce qu'on a toujours, on est toujours en guerre avec les Anglais, on a toujours besoin de ce port, mais bon, le contexte de la Révolution ne permet pas de le mener à bien, et c'est Napoléon Bonaparte qui va reprendre, donc, à partir de 1808, ce projet. Et il va lui adjoindre un autre projet encore plus ambitieux, qui est celui d'un grand port de guerre.
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0: C'est Cotentin, avec Bouquet Final, c'était Vanessa Paradis. La suite du programme en musique, bien sûr, avant 14h, avant de retrouver les infos. Il y aura REM avec Everybody Hurts, de la douceur en ce jour férié, c'est juste après ça.
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1: Belle journée, bon long week-end à vous. Il est 14h, voici les infos.
2: Le Portugal refuse de remettre Cédric Prison à la justice française. Cet homme, accusé du meurtre de sa conjointe et de son ex-compagne, est en détention provisoire dans le pays depuis fin mars. Même si les faits ont été commis au Portugal, la mère d'une des victimes demande son extradition pour qu'il soit jugé en France. Pas de manifestation dans les rues de Paris pour le comité du 9 mai, ce collectif d'ultra-droite. Le tribunal de Paris a tranché aujourd'hui, soutient l'interdiction de la préfecture de police de Paris. La contre-manifestation antifasciste est-elle aussi interdite. L'Organisation mondiale de la santé veut encore rassurer sur les risques de contamination à l'antivirus. Ils sont absolument faibles, assure l'OMS. Sa transmission nécessite des contacts très rapprochés, contrairement au Covid. Il n'y aura pas d'annulation massive des vols cet été, malgré l'envolée des prix du kérosène. Le ministre des Transports, Philippe Tabarot, veut rassurer à quelques exceptions près, notamment pour les compagnies low cost. Les Français pourront partir où ils le souhaitent et les touristes du monde entier pourront venir en France, affirme le ministre. Pas de train sur la ligne de train Paris-Orléans-Limoges-Toulouse pour trois week-ends du mois de mai. Ce week-end, celui de l'Ascension et du 30 mai, la ligne POLT est en travaux. Des cars de substitution sont proposés par la SNCF. J-8 avant l'Eurovision, le grand concours de chant européen qui se déroulera à Vienne cette année. C'est la chanteuse Monroe qui représentera la France avec son titre Regarde, et les premières images de sa prestation sont à retrouver sur ici.fr.
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1: La couleur du ciel en ce 8 mai, jour férié, eh bien c'est ensoleillé, c'est ce qu'annonce Météo France, mais ça ne va pas durer. On aura de plus en plus de nuages cet après-midi avec des orages accompagnés de pluies, si sont possibles d'ailleurs sur la côte ouest, donc au fil des heures. Le vent, quant à lui, il est faible dans l'ensemble. Les températures pour les maximales comprises entre 19 et 22 degrés. On note 17 à Flotement-Villag, il fait 16 à Barfleur et 19 à Tour-la-Ville où a lieu ce week-end Presqu'île en fleurs. Les passionnés de botanique se donnent rendez-vous au parc des Châteaux de Ravalée. Notez qu'ici sera en direct ce dimanche entre 14h 17h.
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0: Ici Cotentin avec Michael Sambello et Maniac. 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
1: Vous aimez chiner, c'est bien ça. Soyez donc au rendez-vous alors du vide-grenier de Fontenay-sur-Mer. Le comité des fêtes vous attend, c'est le 17 mai prochain dans la cour de la mairie. Et si vous désirez participer en tant qu'exposant, c'est possible. Attention, c'est sur réservation. Ce sera à partir de 7h30 et sans votre voiture. Le tarif, c'est 2 euros le mètre linéaire. Ouverture au public, ce sera à partir de 8h et donc jusqu'à 18h. Il faudra vous garer sur le parking extérieur gratuit donc à Fontenay-sur-Mer pour ce vide-grenier. À vous les bonnes affaires. Et puis la nature vous apaise. Alors profitez-en ce samedi, donc demain de 14h30 à 17h, partez à la découverte de la rivière et de ses abords lors d'une animation nature. Au fil de la balade, la faune, la flore à observer, le fonctionnement de cet écosystème, très intéressant. Et puis pour les gourmands, il y aura un petit goûter qui sera proposé au restaurant La Rivière de Villeneuve-Ville. Allez donc flâner, vous ressourcer, c'est demain et ça va très probablement vous faire le plus grand bien.
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0: Ici Cotentin avec Relax, Frankie Goes to Hollywood. C'est vraiment le titre qu'il vous faut pour aujourd'hui en ce jour férié. Hein. Vous êtes justement cool, relax. Restez donc zen alors d'ici 15h les infos. Il y aura encore des chansons rien que pour vous en ce jour férié justement pour profiter de ce long week-end avec Lynn Marlin, Sitting Down Here. Le nouveau Benabar aussi, quoi qu'on dise. Et puis Daniel Balavoine, La vie ne m'apprend rien, juste après cette pause. Bon long week-end à vous.
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2: Cette inspiration florale est, je pense, vraiment à ce qu'on appelle un des codes fondamentaux de la Maison Dior aujourd'hui.
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2: 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Rappeler aussi cette vocation de couturier parfumeur, puisqu'un jardin, ce sont aussi des senteurs, donc on a voulu aussi rappeler cela dans l'exposition.
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1: En ce jour férié, profitez-en bien. Nous sommes le 8 mai, il est 15h. Voici les infos. Pas de supplément carburant autorisé après l'achat d'un billet d'avion. Une mise au point de l'Union européenne alors que le prix du kérosène a presque doublé. La compagnie aérienne low cost Volotea défend ce supplément qu'elle a mis en place. Un supplément jugé illégal par la France qui promet des sanctions. La justice portugaise refuse l'extradition de Cédric Prison vers la France malgré le mandat d'arrêt émis à l'encontre de cet ancien policier. Il est accusé d'avoir tué sa conjointe et son ex-compagne au Portugal fin mars. Mais les proches des victimes veulent qu'ils soient jugés en France. Le maire de Paris se rendra lundi à l'école Saint-Dominique dans le 7e arrondissement. Emmanuel Grégoire va rencontrer les familles et personnels de cette école qui est au cœur du scandale du périscolaire à Paris avec une trentaine de plaintes pour viol, agressions sexuelles et violences physiques sur des enfants. À Pau, fermeture annoncée pour la clinique Mazet et la maternité de Navarre. Les deux établissements doivent fermer en juillet et en septembre. Plus de 160 emplois sont menacés, soit un tiers des effectifs de la polyclinique de Pau. Y aura-t-il des fanzones dans Paris pour suivre la finale de Ligue des Champions entre le PSG et Arsenal ? Des discussions sont en cours avec la préfecture de police. Comme l'an dernier, il y aura une retransmission sur écran géant au Parc des Princes. Le ministre de l'Intérieur, Laurent Nunez, prévient qu'aucun débordement ne sera toléré. 22 gardes à vue ont été prolongés aujourd'hui après les incidents lors des célébrations mercredi soir après la victoire du PSG contre le Bayern de Munich.
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1: La couleur du ciel en ce 8 mai jour férié, eh bien c'est ensoleillé, c'est ce qu'annonce Météo France, mais ça ne va pas durer. On aura de plus en plus de nuages cet après-midi avec des orages accompagnés de pluies, si sont possibles d'ailleurs sur la côte ouest, donc au fil des heures. Le vent, quant à lui, il est faible dans l'ensemble. Les températures pour les maximales comprises entre 19 et 22 degrés. On note 17 à Flotte-Montvillag, il fait 16 à Barfleur et 19 à Tour-la-Ville où a lieu ce week-end Presqu'île en fleurs. Les passionnés de botanique se donnent rendez-vous au parc des Châteaux de Ravalée. Notez qu'ici sera en direct ce dimanche entre 14h à 17h.
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0: Ici Cotentin avec Opus et Life is Life. La suite, bien sûr, du programme. Dans quelques instants, vous allez pouvoir noter des petites infos sorties à 15h30, histoire de voir que vous avez pas mal de choses à faire dans la région finalement. Vous verrez que dans le pays Grand-Villers, il y a donc un dépistage et une prévention bucco-dentaire. C'est gratuit, c'est pour vos enfants et je vous en parle d'ici quelques minutes. Belle journée.
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1: Et dans le pays Grand-Vélé, dépistage et prévention bucco-dentaire, c'est gratuit, c'est pour vos enfants. Pensez-y, la date, ce sera le 20 juin prochain. Rendez-vous pour une consultation bucco-dentaire gratuite pour vos enfants. C'est de 10h à 12h à l'espace Marcel Launay à Bréal, 15-18h à l'espace Pierre et Marie Curie à Grand-Ville. Bon, alors c'est sur inscription, bien sûr. Plus d'infos auprès de la Comcom de Grand-Ville Terre et Mer. Et vous êtes peut-être en situation d'handicap, on vous offre la possibilité de vivre demain une belle expérience. L'APF France Handicap et l'association Handisub vous propose en fait de faire votre baptême de plongée. C'est ce samedi, donc demain, à 17h, à la piscine de Collignon à Tour-la-Ville. Et puis n'oubliez pas que la Fête Jeanne d'Arc à Picauville, c'est ce week-end aussi, ce soir. Donc samedi et dimanche également, vide-grenier, grande parade, feu d'artifice, ambiance festive garantie tout le week-end. Ne manquez pas cet événement, c'est à Picauville. De quoi amuser, petits et grands.
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0: Ici Cotentin avec Walking on Sunshine, Katrina and the Waves. 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
1: Excellent week-end. Il est tout juste 16h et voici les infos.
2: Un policier blessé dans l'Ain après un refus d'obtempérer hier après-midi. Une course-poursuite s'est alors engagée depuis le sud de Lyon jusqu'à une trentaine de kilomètres plus loin. Des tirs ont été échangés, deux personnes sont en garde à vue. Le maire de Oisiers, une commune du Nord, agressé en marge des commémorations du 8 mai. Steve Banche, nouvellement élu en mars, a été attaqué ce matin par un homme qui l'a giflé et fait tomber au sol. Le maire a été hospitalisé. Aucune colère, aucun désaccord ne peut justifier une agression, condamne la municipalité sur sa page Facebook. Pas de manifestation dans les rues de Paris pour le comité du 9 mai, ce collectif d'ultra-droite. Le tribunal de Paris a tranché aujourd'hui et soutient l'interdiction de la préfecture de police. La contre-manifestation antifasciste est elle aussi interdite. Il n'y aura pas d'annulation massive des vols cet été malgré l'envolée des prix du kérosène. Le ministre des Transports Philippe Tabarot se veut rassurant. Les Français pourront partir où ils le souhaitent et les touristes du monde entier pourront venir en France, affirme le ministre. Pas de train sur la ligne Paris-Orléans-Limoges-Toulouse pour trois week-ends du mois de mai. Ce week-end, celui de l'Ascension et celui du 30 mai, la ligne POLT est en travaux. Des cars de substitution sont proposés par la SNCF. Et puis, J-8 avant l'Eurovision, le grand concours de chant européen qui se déroulera à Vienne cette année. C'est la chanteuse Monroe qui représentera la France avec son titre Regarde. Les premières images de sa prestation sont à retrouver sur ici.fr.
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4: Ça va se couvrir ce soir sur le département de la Manche et demain matin, la matinée se déroulera sous quelques éclaircies. Mais attention, la pluie va tomber demain après-midi et ça peut même se transformer en orage partout, sauf pour le nord cotentin. On attend au maximum jusqu'à 10 mm de pluie sur la baie du Mont-Saint-Michel. Côté température, il fera demain matin entre 9 et 12 degrés. Et demain après-midi, on aura 16 degrés sur la Hague, 17 à Barfleur et Valognes, 18 à Cherbourg et Tour-la-Ville. D'ailleurs, ce week-end, c'est presqu'île en fleurs à Tour-la-Ville. Les passionnés de botanique se donnent rendez-vous dans le parc du château des Ravalées. Et ici, Cotentin sera d'ailleurs en direct du parc du Château des Ravalées dimanche de 14h à 17h. Il fera 19 degrés à Carentan, 21 à Grandvilliers et Avranches et 22 degrés maximum à Saint-Lô et Coutances. Sur les routes, c'est plutôt calme. Hein. Ce 8 mai, il y a quelques ralentissements à Cherbourg sur le boulevard Guillaume-le-Conquérant. Si vous êtes sur la route, si vous circulez sur Avranches, Grandville, Coutances, Saint-Lô ou Cherbourg et vous avez une info trafic à nous partager, appelez-nous au 02 33 23 13 23.
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4: Toutes vos chansons préférées sont sur votre radio ici Cotentin. La preuve tout de suite avec Florent Pagny, si tu veux m'essayer. Bon après-midi.

0: La chanson préférée de notre technicienne Maëva qui est en studio avec nous cet après-midi, c'était « Si tu veux m'essayer » de Florent Pagny. J'espère qu'elle vous a mis autant de bonne humeur que Maëva dans la régie.
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0: 16h06, bon vendredi avec ici Cotentin, que ce soit férié ou pas pour vous cet après-midi. On est ensemble jusqu'à 18h30 avec toutes vos chansons préférées. Avant 17h, on vous accompagne avec Louane, Yazoo, Pascal Obispo ou encore M Pokora. Et puis à 18h30, eh bien Manu Gouache me rejoindra en studio pour le Mag Music avec notre invité du soir, Pam, une artiste avranchinaise, auteure, compositrice, interprète et DJ qui a sorti son deuxième EP début mars. On fera connaissance avec elle tout à l'heure. Et puis bah Manu Gouache, il sera déjà là dans un instant avec son humeur du jour. Ce sera juste après avoir écouté

0: Bruno Mars avec Adjust Might. Vous écoutez ici Cotentin, il est 16h11 et c'est l'heure de retrouver Manu Gouache tout de suite pour son humeur du jour.
1: Bonjour Manu.
2: Bonjour tout le monde.
1: Manu, le festival Jazz sous les pommiers démarre aujourd'hui.
2: Oui, et on pourra aller voir Caroline Joanneau demain entre 16h et 19h puisqu'elle sera en direct de ce magnifique rendez-vous à Coutances juste devant le théâtre municipal de la ville. Oh rage! Oh désespoir! Oh vieillesse ennemie! N'ai-je donc tant vécu que pour cette infamie? Et je ne suis-je blanchi dans les travaux guerriers que pour voir en un jour flétrir tant de lauriers?
1: Alors, c'est plutôt un festival de musique, Jazz sous les pommiers. On est d'accord, Manu?
2: Oui, bien sûr, mais comme on parlait de théâtre, je me suis... Bon, en même temps, ce n'est pas que de la musique, hein, Jazz sous les pommiers. Il y a aussi du théâtre de rue. Alors, je sais que nous allons les recevoir. Je les aime beaucoup. Ils sont normands. Le spectacle s'appelle Viril. Et en gros, c'est deux frères. Ramon et Fernando, mais qui sont dans une petite voiture bleue avec un poisson jaune gonflé à l'hélium, avec des pétards et des effets pyrotechniques, et puis avec des moustaches aussi. Je préfère les laisser se présenter eux-mêmes, ce sera forcément mieux.
3: C'est l'histoire. Ouais. C'est l'histoire.
4: C'est l'histoire de quoi?
3: Non, t'as que deux minutes, là, dépêche-toi.
4: C'est l'histoire de que t'as deux minutes?
3: Non, c'est l'histoire de quoi?
4: C'est l'histoire de quoi?
3: Ramon.
4: C'est l'histoire de Ramon.
3: Pas que.
4: C'est l'histoire de Ramon, pas que.
3: Ramon et Fernando.
4: C'est l'histoire de Ramon et pas que. Fernando.
3: Qui font quoi?
4: Qui font quoi? C'est l'histoire de Ramon. De Ramon et Fernando. Qui font quoi? Et qui?
3: Ramon, répète pas tout ce que je dis.
4: Répète pas tout ce que...
3: C'est l'histoire de
4: Ramon qui répète pas tout ce que je dis. Et Fernando. Et pas que. Qui font quoi?
3: On laisse des surprises, d'accord? On arrête la caméra.
4: Qui font des...
2: Bon, voilà, on en sait un peu plus sur ce rendez-vous avec la culture, la joie et la bonne humeur. Les Barges, à découvrir en interview jeudi après-midi sur l'antenne d'ici Cotentin et en spectacle gratuit jeudi 14 et vendredi 15 à Coutances. Ramon et Fernando... Et pas que.
0: Merci beaucoup Manu Gouache, qu'on retrouvera évidemment dès lundi matin à 7h40 pour un nouveau billet d'humeur. Il est 16h13, il y a Laurent Voulzy qui arrive avec le cœur grenadine. Ce sera juste après Billy Ocean, tout de suite avec Caribbean Queen. Bon après-midi.

0: Woolsey avec le cœur grenadine. Dans un instant, je vous donne des idées de sortie à faire dans la Manche. On ira dans le sud Manche et à Cherbourg. Et puis Fred Ballard arrive pour nous parler du 8 mai 1945, tout en humour. Un beau défi qui sera relevé juste après avoir écouté Alain Bachung avec Vertige de l'amour. Et ça, c'est dans moins de 2 minutes. À tout de suite.
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4: 16h28, vous écoutez Ici Cotentin et dans un instant, je vous donne des idées de sorties à faire près de chez vous. On ira dans le sud-Manche et près de Cherbourg, juste à côté M Pokora tout de suite avec Quand même. Bon après-midi.

0: M. Pokora sur votre radio ici Cotentin, 16h31.
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0: Des idées de sortie pour vous pour ce week-end. On démarre avec un concours hippique à Bressé. Ça se passe demain et dimanche à l'espace Pierre à Guiton. C'est organisé par la société hippique rurale de Bressé avec le soutien de ses partenaires. Cet événement sportif réunira cavaliers et passionnés autour d'épreuves dédiées à la formation de jeunes poneys et de chevaux, véritable tremplin pour l'avenir de la discipline, ainsi que des épreuves de niveau amateur offrant un beau spectacle de sport équestre. C'est ouvert à tous. Cette manifestation se veut familiale et chaleureuse. Heureuse, entrée gratuite pour permettre au plus grand nombre de venir découvrir ou redécouvrir l'univers du cheval. Une restauration maison élaborée à partir de produits locaux sera proposée sur place tout au long du week-end dans une ambiance conviviale. Je répète, l'entrée est gratuite. Rendez-vous à la plaine équestre de l'espace Pierre à Guiton à La Martinière à Bressé. Et puis demain, l'association Les Parents d'Élèves

0: De Sitteville, Torteville Hag organise un trail sur le secteur de Sitteville. Cette course porte le nom de l'APE Rock. Il y aura 3 distances de proposées et une marche à pied ainsi qu'un baby trail.
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0: Toutes vos chansons préférées sont sur votre radio ici Cotentin. Il y a Yazoo avec Don't Go dans un instant, juste après Pascal Obispo, tout de suite avec Lucie.

0: Yazoo avec Don't Go sur votre radio ici Cotentin. Il est à 16h40. Partons avec Cœur-Dreville tout de suite dans l'atelier de Mathilde Hérault qui est doreuse ornemaniste et elle était ce matin au micro d'Éric Delors.
1: Mathilde Hérault, bonjour.
2: Bonjour.
1: Alors pour comprendre de quoi il s'agit, expliquez-nous déjà en quoi consiste votre métier.
2: Alors, le travail du doreur ornemaniste, et plus spécialement le travail de restauration de dorures, et consiste à, en fait, à réparer et redonner vie aux objets et au mobilier doré à la feuille d'or. Ça peut aussi être à la feuille d'argent ou la feuille de cuivre. Donc, par exemple, un client va me confier, admettons, un cadre dont la dorure a été usée par le temps, qui a des lacunes, des casses, des manques d'ornement aussi, d'où le mot ornemaniste. Et moi, par une succession d'étapes bien précises, je vais le restaurer en utilisant une multitude d'outils et surtout de recettes ancestrales avec des matières premières vraiment bien spécifiques aux doreurs.
1: Alors, vous faites de la restauration de cadres, de miroirs, de lampes, de fauteuils aussi. Pour donner là quelques exemples, vous utilisez des feuilles d'or, c'est bien ça?
2: Oui, tout à fait, oui. Des feuilles d'or, ça va de 22 carats à 24 carats.
1: Bon. Et alors, ça fait 12 ans que vous exercez cette activité. Qu'est-ce qui vous a conduit, tiens, Mathilde, à devenir doreuse ornemaniste?
2: Moi, en fait, j'ai toujours eu un attrait particulier pour le patrimoine et les antiquités. Et je voulais, je voulais pratiquer un métier manuel qui soit en lien avec l'artisanat d'art, un métier qui requiert un savoir-faire et qui me permettrait de redonner vie aux objets du passé.
1: Quelle qualité faut-il posséder, tiens, pour exercer votre métier de doreuse ornemaniste? J'imagine, faut être calme, hein.
2: Oui, tout à fait. Faut être très calme, faut être patient, minutieux, méticuleux. Oui. Peut-être avoir aussi une petite fibre artistique. Et puis, faut aussi savoir faire preuve d'humilité, parce qu'en fait, on marche vraiment dans les traces de l'artisan du passé. Faut respecter le travail qui a été fait il y a plusieurs années, voire plusieurs décennies. Donc voilà.
1: Mathilde Hérault, votre atelier s'appelle les cariatides dorées, c'est ça?
2: Les cariatides dorées, tout à fait.
1: Oui, c'est en rapport avec les statues de femmes. Ça.
2: Oui, c'est ça. Les cariatides, en fait, c'est des statues de femmes qui soutiennent un entablement sur leur tête et elles remplacent, en fait, général, les colonnes sur certains édifices anciens.
1: Voilà. Vous êtes installé à Cœur-Dreville-Lenneville. On peut vous suivre sur Insta pour voir vos réalisations.
2: Et oui, absolument.
1: On peut aussi avoir un petit peu plus d'infos et vos coordonnées en appelant ici Cotentin au 02 33 23 13 23. Merci Mathilde Hérault. Je vous souhaite une belle journée. À bientôt.
2: Merci à vous.
0: 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À 16h43, on écoute Kenji Girac et Vianney tout de suite avec Le Feu. Bon après-midi.
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Kenji Girac et Vianney avec Le Feu. Kenji qui sera en concert au Zénith de Caen le 7 juin prochain à 17h. Il sera aussi dans la Manche pour le festival Grande Marée à Julouville le soir du 20 juillet. Ce sera à 17h également. Kenji Girac sur la scène des festivals Grande Marée le 20 juillet prochain. 16h47, on part à Rio tout de suite avec Claude François. Bon après-midi.

0: François avec Je vais à Rio. Toute l'actu locale revient dans moins de 10 minutes. Juste avant, on va écouter Louane et Chris de Berg. C'est dans moins de 2 minutes.
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1: Louane avec conduire.
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1: Vous écoutez Ici Cotentin, bon vendredi après-midi, il est 17h. Les infos tout de suite avec Sarah Saltiel-Rago. Bonjour Sarah.
3: Bonjour Alex, bonjour à toutes et à tous. Commémoration partout en France et dans la Manche en ce 8 mai. 81 ans après, on célèbre la fin de la Seconde Guerre mondiale et surtout le retour de la paix. À Paris, Emmanuel Macron a ravivé la flamme du soldat inconnu. Et ici, Cotentin était à la cérémonie préfectorale ce matin à Saint-Lô. Témoignage de participants à retrouver dans le journal de 18h tout à l'heure. Les pompiers mobilisés pour un incendie dans une maison la nuit dernière à Saint-Fromont, au nord de Saint-Lô, c'était hier soir. Le feu a pris au premier étage de l'habitation, mais a pu être éteint par les secours. Les propriétaires sont sains et saufs. Ils ont été hébergés par leur famille pour la nuit. Deux moutons retrouvés morts dans la baie du Mont-Saint-Michel. C'était début avril et la piste du loup n'est pas écartée. Des signalements ont été faits à l'OFB, l'Office français de la biodiversité, qui doit faire des analyses désormais pour déterminer s'il s'agit bien d'une attaque du loup ou bien d'un autre animal. Une hypothèse qui n'est en tout cas pas improbable. En janvier 2025, le loup avait justement été vu dans ce secteur, dans le Sud-Manche. Une mobilisation demain à Cherbourg. Cette formation de gauche appelle à manifester devant la gare. Ce samedi donc à 17h, elles entendent alerter sur l'inflation, le prix de l'essence et le pouvoir d'achat qui baisse. Jazz sous les pommiers, c'est parti! Le festival de Coutances démarre aujourd'hui. Inauguration, animation et bien sûr, concert dès ce soir. Au programme notamment China Moses à 18h, salle Marcelelli ou encore la chorale sud-africaine de Thanda Choir, dont on a suivi les répétitions d'ailleurs hier. On vous a mis un petit extrait sur les réseaux sociaux. Et puis on vous le rappelle, demain ici Cotentin sera en direct de Jazz sous les pommiers pour une émission spéciale de 16h à 19h. Votre radio qui va vous faire vivre le sport aussi et les playoffs de handball. On connaît désormais l'adversaire de la JS Cherbourg en quart de finale. Les Mauves vont faire face au Béarnais de Pobillères. Ce sera le 21 mai à la maison Salle Jaurès et la billetterie ouvre tout à l'heure à 18h. C'est donc dans une heure. La JSC qui finit donc sa saison régulière 6e au classement. La météo, Alex, et le soleil qui brille sur la Manche.
1: Absolument, absolument, avec du soleil pour l'instant, ça va se couvrir. Ce soir, demain matin, le soleil sera de retour, mais attention, la pluie sera, elle, de retour aussi demain après-midi.
3: Ça peut même se transformer
1: en orage.
3: Les festivaliers de Coutances vont être gâtés.
1: Effectivement, alors on prie pour que ça ne pleuve pas beaucoup et qu'il n'y ait pas d'orage. Il n'y a que sur le Nord Cotentin où l'orage n'est pas prévu. Sur le reste du département, il risque d'y avoir des orages. Donc on croise les doigts pour que ça ne vienne pas.
3: On touche du bois.
1: On attend quand même au maximum jusqu'à 10 mm de pluie sur la baie du Mont-Saint-Michel demain après-midi. Côté température, il fera demain matin entre 9 et 12 degrés. Et demain après-midi, on aura 16 degrés sur la Hague, 17 à Barfleur et Valogne, 18 à Cherbourg et Tours-la-Ville. D'ailleurs, ce week-end, c'est Presqu'île en fleurs. Les passionnés de botanique se donnent rendez-vous dans le parc du château des Ravalets. Et ici, Cotentin sera d'ailleurs en direct sur place dimanche de 14h à 17h. N'hésitez pas à venir nous voir. 19 degrés à 40 ans, 21 à Grandville et Avranches et 22 degrés maximum à Saint-Lô et Coutances. Du côté des routes, il y a quelques ralentissements légers. Il n'y a pas beaucoup de monde sur la route, on le sent. À Cherbourg,
3: tout le monde est parti hier soir.
1: Exactement. À Cherbourg, ça coince sur le boulevard des Flamands, à Saint-Lô sur la rue Carnot et à Coutances sur la rue Saint-Nicolas, mais c'est assez léger. Et si vous circulez sur Avranches, Grandville, Coutances, Saint-Lô et Cherbourg et que vous avez des infos trafic à nous signaler, eh bien vous nous appelez au 02 33 23 13 23.
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1: 17h03, merci Sarah, on se retrouve à 18h.
3: Absolument, je serai là.
1: Et vous pouvez me redire le nom de l'artiste qui est Jazz sous les pommiers ce soir.
3: Vous voulez lequel? J'ai parlé de China Moses et de Thanda Choir.
1: Oh là là, c'est quel accent incroyable. Vous le redirez à 18h dans le journal ou pas?
3: On fait ce qu'on peut, on va essayer.
1: Très bien, alors à tout à l'heure, 18h.
3: À tout à l'heure.
1: En attendant, voici une de vos chansons préférées. Vous connaissez forcément les paroles, c'est L'Aventurier.

0: On se met dans l'ambiance du week-end avec Indochine à l'instant. L'aventurier, 17h07.
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0: Bon après-midi avec Ici Cotentin. 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Voilà, je dis ça, je dis rien. Dans un instant, Clémence Castel nous emmène au château de Martinvaux. Ce sera juste après avoir écouté Zaz, tout de suite avec Mon Sourire.

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1: Zaz, avec mon sourire à l'instant, il est 17h11 et c'est l'heure de partir en balade dans la Manche avec Clémence Castel. Aujourd'hui, on se rend au château de Martinvaux.
2: Bonjour à tous, j'ai testé pour vous le jardin réservé du château de Martinvaux, une escapade raffinée à seulement 10 km de Cherbourg. Ce lieu est l'un des plus beaux espaces horticoles privés de la Manche. Un endroit d'une élégance rare, tenu secret depuis des générations et qui s'ouvre au public quelques mois par an. Le château de Martinvaux est un édifice imposant du 19e siècle, bâti dans un style néo-gothique, entouré d'un immense parc de 35 hectares. Mais le trésor du domaine, c'est son jardin réservé, également appelé jardin clos, un espace entouré de hauts murs de pierre à l'abri des vents marins, où prospèrent des espèces végétales exceptionnelles. J'ai testé une visite du jardin au printemps et c'est une expérience vraiment incroyable. Dès que vous franchissez la porte du jardin clos, vous entrez dans un autre monde. Les massifs débordent de plantes vivaces, les rosiers anciens grimpent le long des murs, les allées géométriques donnent de l'élégance à l'ensemble. Le jardin est entretenu avec une passion et une rigueur remarquables. Chaque plante est à sa place, comme si elle avait toujours été là. Le parc qui entoure le château est lui aussi magnifique. De vieux arbres centenaires, un plan d'eau avec des canards, des allées ombragées idéales pour la promenade. Les enfants peuvent y courir librement pendant que les adultes profitent de la beauté des lieux. Martinvaux, c'est une bulle de tranquillité et de beauté à deux pas de la ville. Pour cette petite escapade, renseignez-vous sur les jours d'ouverture en amont, car le jardin réservé n'est accessible que lors de certaines journées. Venez au printemps pour les floraisons magnifiques, ou en été pour profiter du parc dans toute sa splendeur. Et prenez le temps de faire le tour du château pour admirer l'architecture. Vous repartirez de là avec des souvenirs plein la tête. Très belle journée à tous et surtout n'oubliez pas, les plus beaux voyages commencent bien souvent tout près de chez vous.
1: 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Allez, bon après-midi avec Ici Cotentin, il est 17h13. Toutes vos chansons préférées sont là avec les Jackson 5 tout de suite. Blame it on the boogie.

0: Les Jackson 5 avec Blame It On The Boogie sur votre radio ici Cotentin. Il est 17h16 et dans un instant, on retrouve Émilie Mazoyer pour Décibel, la chronique musicale, qui va nous parler du groupe Europe. Vous savez, The Final Countdown. Eh bien, le groupe fête les 40 ans de cette chanson culte avec une tournée événement. Et Émilie Mazoyer nous en parle juste après avoir écouté Téléphone. C'est dans une minute. Et un conseil, tendez bien l'oreille.
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0: C'était Téléphone avec Un Autre Monde et c'était surtout le dernier disque rayé de la semaine. 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Bonne chance, il est 17h22, c'est l'heure de retrouver Émilie Mazoyer tout de suite avec Décibel, la chronique musicale. Salut Émilie.
1: Salut tout le monde. Émilie au rapport pour votre dose quotidienne d'actualité musicale. Le 8 mai, c'est bien sûr l'anniversaire de la victoire des Alliés sur l'Allemagne nazie. Et ça n'est pas rien. 8 mai 45 forever, on est tous d'accord. N'oublions cependant pas le 8 mai 70.

35 ans après la fin de la guerre, le 8 mai 70, il y a 56 ans, c'était la sortie du 12e et ultime album des Beatles, Let It Be. Conçu dans la douleur, produit par un Phil Spector mégalo, sorti alors que le groupe était déjà officiellement séparé, Let It Be a tout pour être l'album mal aimé des Beatles, mais avec son tube titre et Get Back et The Long and Winding Road, eh ben on adore ce disque en fait. Là, c'était romantique. Charlotte Cardin a invité son amoureux à la rejoindre sur scène.

concert de sa vie. Et oui, c'était son premier Bercy. La Québécoise Charlotte Cardin a partagé cette jolie chanson avec Alyosha Schneider. Un moment plein de beauté et d'amour. Vous trouverez la vidéo partout. Je recommande, hein, ils font rêver ces deux-là. J-4 pour Sylvie Vartan qui s'apprête à retrouver la scène du Palais des Congrès à Paris. Mais attendez, elle n'avait pas fait ses adieux, Sylvie ? Vartan a effectivement donné l'an dernier ce qu'elle a annoncé comme étant ses derniers concerts, mais n'est pas partie à la retraite pour autant. Mardi prochain, le 12 mai, elle ne montera pas sur scène pour chanter, mais pour une masterclass, sorte de conférence en bon français. Sylvie Vartan se racontera, partagera des extraits de films, de chansons, des photos inédites, et elle répondra même aux questions du public. En Suède, pour le disco, il y a ABBA. Pour le hard rock, c'est Europe qui s'y colle. Et comme, contrairement à leurs compatriotes à paillettes, les rockers sont toujours en activité, on peut se réjouir d'une double actualité. Un nouvel album attendu pour le 25 septembre et la tournée anniversaire de leur immense tube, The Final Countdown, de passage par la France, le 28 juin au festival Rétro, c'est trop, et le 6 octobre à Paris, à l'Olympia.

Ah, ça donnerait presque envie de l'écouter en entier. C'était donc The Final Countdown pour les 40 ans de la chanson. Merci beaucoup. Émilie Mazoyer avec Décibel. Émilie Mazoyer qui sera de retour à 20h ce soir. Dans un instant, je vous donne des infos pratiques et des idées de sortie à faire dans la Manche. Ce sera juste après avoir écouté Lola Young avec Messi tout de suite.

0: Lola Yang avec Messi sur votre radio ici Cotentin. Il est 17h30. Dans un instant, je vous emmène à Pirou pour un événement qui va plaire aux passionnés de Playmobil. Mais juste avant,
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0: Des idées de sortie, des infos pratiques pour vous dans la Manche. Le Centre communal d'action sociale de Cherbourg en Cotentin recrute actuellement des aides à domicile pour les mois de juillet et août. Une belle opportunité pour celles et ceux qui souhaitent aider les personnes âgées ou en situation de fragilité à rester chez elles dans de bonnes conditions. Le CCAS recherche des personnes motivées avec le sens du contact et de l'écoute. Toutes les infos et les modalités de candidature sont disponibles sur le site recrutement de la ville de Cherbourg en Cotentin. Et puis, une animation originale et festive du côté de Sartilly. Dimanche, vous pourrez participer à une fanfare éphémère ouverte à tous. Pas besoin d'être musicien, enfant des 7 ans, ado, parents, grands-parents, tout le monde peut tenter l'expérience. Le rendez-vous est donné dès 14h pour un atelier découverte avant une restitution musicale collective à 16h30 sur la place de la mairie. Une belle occasion de partager un moment convivial et de faire de la musique ensemble, même pour la première fois. Toutes les infos pratiques et les inscriptions sur le site Hello Asso.
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0: Merci de terminer la journée avec Ici Cotentin et vos chansons préférées. Miley Cyrus arrive juste après Renaud tout de suite. C'est la mère à Titi.

0: Miley Cyrus avec Dream As One à l'instant.
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0: Direction Pierre-aux-Plages pour parler d'un événement qui devrait ravir petit comme grand, le deuxième salon Playmobil organisé par l'association Homme Playmo de l'Essé en collaboration avec l'association Playmo Créa. Et pour en parler avec nous, je reçois Thibaut Le Calvez, organisateur de ce rendez-vous. Bonjour Thibaut.
3: Bonjour, merci de me recevoir.
0: Mais avec grand plaisir, Thibaut. Alors, avant de nous parler du programme de cette deuxième édition, déjà, je voulais savoir comment est née l'idée de ce salon Playmobil à Pirou.
3: Eh ben, c'est simple. On fait partie donc de l'association Playmo Créa qui nous accueille, on va dire, une à deux fois par an lors de leur salon. Et on s'est dit pourquoi pas nous. Donc, on a organisé notre première édition l'année dernière qui s'est très bien déroulée. On a eu de très très bons retours de la mairie de Pirou. Et ils sont partants pour recommencer l'aventure cette année.
0: Alors, qu'est-ce qu'on retrouve pendant tout ce week-end dans ce salon Playmobil ?
3: Alors on peut retrouver plusieurs scènes Playmobil, donc 9 au total, par exemple Tintin et Milou, Astérix et Obélix, La Famille Adams, entre autres. On peut retrouver aussi 2 stands de vente de pièces de neuf et occasion, et également un grand stand de pièces détachées. Voilà, pour les collectionneurs et puis pour les plus casuals qui veulent compléter leur collection tranquillement. Voilà, il y a un petit peu de tout pour tout le monde.
0: Alors, on trouve sur place des dioramas. Est-ce que vous pouvez nous expliquer ce que c'est ?
3: Eh ben, c'est un assortiment de boîtes et de sets Playmobil. Disons que quand on commence, on a très peu de contenu, mais à force d'amasser, on peut se permettre de faire une grande scène de plusieurs mètres carrés, voire plusieurs dizaines de mètres carrés, sur un thème en particulier. Donc, par exemple, une autre scène qui est présente cette année, c'est une grande scène de la reconstitution du D-Day.
0: D'accord.
3: Donc, avec la plage, les bateaux qui arrivent, voilà.
0: Et il faut combien de temps pour préparer ce type d'installation ?
3: Alors déjà, évidemment, il y a la préparation en salle, mais il y a beaucoup de travail en amont, c'est la préparation des pièces individuelles. Mais disons que sur la préparation d'une scène en particulier, c'est plusieurs mois de travail. Et puis pour l'installation, on est sur, on va dire, une bonne journée, deux pour les plus grandes.
0: Ouais, deux journées pour l'installation et donc plusieurs mois de travail pour finalement après les installer sur place.
3: Exactement.
0: Alors donc, ce salon, c'était pas seulement adressé aux collectionneurs, hein, il y a aussi des animations pour les enfants, par exemple.
3: Absolument. Donc, on a une zone dédiée aux enfants avec des coloriages, des petits jeux Playmobil, des jeux de foot, des jeux type jeux de loi qui ont été refaits façon jeux pour les Playmobil en fait. Donc il y a pareil pour tous les âges. C'est on peut accueillir de tout le monde.
0: Et alors, il y a des animations lumineuses qui sont prévues en fin de journée. Est-ce que vous pouvez nous dire en quoi ça consiste exactement?
3: Eh bien, en ce moment même, on a coupé la lumière dans la salle. La salle est plongée dans le noir et toutes les scènes sont éclairées individuellement. Il y a des jeux de lumière au plafond. Et je suis en train de louper l'animation, mais je vois que les gens sont en train de s'amuser, donc c'est bien.
0: Bon, on va pas vous retarder plus rapidement. Ça dure combien de temps, généralement, ces animations lumineuses ?
3: L'animation, donc c'est de 17h30, donc c'est aujourd'hui en ce moment, et demain jusqu'à 18h30, jusqu'à la fermeture du salon.
0: Et jusqu'à 18h30. Bon, écoutez, voilà. On va vous laisser assister au spectacle. Côté tarif, ça se passe comment juste pour les visiteurs ?
3: Eh bien, on est à 3€ l'entrée et gratuit pour les moins de 6 ans.
0: Et gratuit pour les moins de 6 ans. Donc c'est aujourd'hui jusqu'à 18h30 et demain et dimanche, ouverture dès 10h. Donc entrée 3€ gratuite pour les moins de 6 ans. Et donc ne loupez pas les animations lumineuses dès 17h30. Merci beaucoup Thibaut Le Calvez d'avoir été avec nous.
3: Merci beaucoup.
0: Et je vous laisse profiter du spectacle des animations lumineuses.
3: Merci.
0: Bonne soirée Thibaut, bon week-end du côté de Pirou. Merci, au revoir. 17h43, on va jouer ensemble dans un instant. Ce sera juste après avoir écouté Cooking in Glare avec Femme Libérée.

Cookie Dingler avec Femmes Libérées, 17h47, c'est l'heure de jouer ensemble tout de suite. Je vous offre le sac à dos ici Cotentin, le cadeau parfait si vous comptez faire une randonnée par exemple ce week-end. 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Mais pour ça, il va donc falloir reconnaître l'intro de la chanson qu'on écoute tout de suite.

Alors, est-ce que vous avez reconnu? J'entends chanter la chanson dans les couloirs de la radio, donc c'est que c'est assez facile, normalement. Si vous avez le nom de l'artiste ou le titre de la chanson, eh bien, vous nous appelez au 02 33 23 13 23 pour tenter de gagner ce sac à dos ici Cotentin et pour être inscrit ou inscrite au tirage au sort de vendredi prochain pour gagner une nuit en demi-pension pour deux à l'hôtel du tribunal à Mortagne-au-Perche. 02 33 23 13 23, bonne chance et le temps de nous appeler. Eh bien, on écoute Debbie Davis tout de suite.

0: Debbie Davis avec l'histoire de la vie, bande originale du Roi Lion, bien évidemment, 17h52.
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0: Allez, il est temps de jouer tout de suite avec la réponse du jeu de l'intro avec Sébastien de Saint-Lô. Bonjour Sébastien.
3: Bonjour, ici Cotentin.
0: Comment ça va Sébastien? Bah, nous, ça va, et vous?
3: Ça va très bien.
0: Bon.
3: Ça va très bien. En week-end, donc ça va.
0: En week-end, forcément, ça va très bien, évidemment. Et ça va aller encore mieux dans un instant si vous me donnez la bonne réponse au jeu de l'intro pour remporter le sac à dos et ainsi être inscrit pour le tirage au sort de vendredi prochain pour tenter de gagner la nuit en demi-pension pour deux à l'hôtel du tribunal de Mortagne-au-Perche. On va réécouter l'intro et vous me donnez votre réponse juste après. Manu Chao, c'est la bonne réponse.
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0: 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Manu Chao avec Je ne t'aime plus, c'était bien ce qu'on cherchait. Vous avez reconnu directement?
3: Oh bah oui, je l'écoutais assez souvent donc.
0: Bon bah écoutez, le sac à dos c'est pour vous Sébastien, bravo. Est-ce que vous voulez être inscrit pour le tirage au sort de vendredi prochain pour tenter de gagner la nuit?
3: Oui, allez-y, oui.
0: Oui, eh ben, très bien. Eh ben, c'est fait. Donc, n'hésitez à ne pensez bien à avoir les téléphones près de vous vendredi prochain. On peut vous appeler juste avant 8h30. Et d'ailleurs, c'est moi qui appellera le gagnant. Donc, attention.
3: D'accord.
0: On se retrouvera peut-être vendredi, du coup, Sébastien.
3: Très bien, merci beaucoup.
0: Bon week-end Sébastien, encore bravo.
3: Merci beaucoup, vous aussi.
0: Merci, au revoir. 17h54, il y a Texas qui arrive et toute l'actu locale dans 6 minutes.
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0: C'était Texas avec I Don't Want a Lover.
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0: Merci de démarrer la soirée avec Ici Cotentin. Il est 18h. Le journal avec Sarah Saltiel-Rago, nous sommes le 8 mai et nous commémorons la fin de la Seconde Guerre mondiale.
2: Ah oui, 81 ans que l'Allemagne nazie a capitulé. Des cérémonies avaient donc lieu un peu partout dans de nombreuses communes de France et dans la Manche. À Saint-Lô, c'était Place de Gaulle, devant le monument départemental de la Résistance. Et vous allez l'entendre, des habitants étaient bien présents à ces commémorations.
3: J'avais un rendez-vous à côté et puis j'ai vu les commémorations et je me suis dit que c'était important de venir. C'est une date importante et puis les enfants, ils ont 4 ans et 2 ans. 2 ans, ils ne comprendront pas, mais 4 ans, c'est un âge où on peut commencer à comprendre qu'il y a des choses qui comptent. Donc, bon, ils voient aussi les uniformes et les casques qui brillent, bien sûr. Mais c'est un jour important et il faut qu'ils le sachent.
4: Moi, j'y allais tout le temps avec mes parents et donc on a gardé l'habitude d'emmener les enfants à chaque cérémonie, tous les ans.
5: Elle a quel âge ?
4: Elle a 4 ans. Elle aime essayer d'identifier qui est qui. Elle reconnaît la Marseillaise. Voilà. C'est important de l'initier dès toute petite, sans forcément tout lui expliquer dès maintenant, mais au moins savoir que tous les ans, on commémore la paix, donc c'est important pour nous.
6: Mon mari, qui a 97 ans, disait ce matin, après notre génération et celle qui suit, qui viendra ? C'est quand même très très important, le souvenir, mon Dieu. Mais je pense qu'il y aura un sursaut, c'est obligé. Avec tout ce que nous vivons actuellement, comme drame, comme guerre dans le monde, il y aura sûrement un sursaut.
2: Également rendu par Emmanuel Macron à Paris, le président de la République qui a ravivé la flamme du soldat inconnu. Le 8 mai, qui résonne peut-être un peu plus fortement encore à Cherbourg, c'est aussi la date anniversaire de l'attentat de Karachi, où 11 personnels de la DCN, aujourd'hui Naval Group, ont péri dans cet attentat au Pakistan. Une cérémonie avait également lieu ce matin devant la stèle commémorative en leur mémoire, près de la Cité de la Mer à Cherbourg.
0: 18h02, le loup est-il de retour dans la Manche ?
2: C'est la crainte après la découverte de 2 moutons morts dans la baie du Mont-Saint-Michel, c'était début avril. Des signalements ont été faits à l'OFB, l'Office français de la biodiversité, qui doit désormais faire des analyses pour déterminer s'il s'agit bien donc d'une attaque de loup ou bien d'un autre animal. Rien n'est sûr pour l'instant, mais ce ne serait pas la première fois. L'animal a été vu l'année dernière dans le sud Manche. Une mobilisation demain à Cherbourg. 7 formations de gauche appellent à manifester devant la gare ce samedi à 17h. Elles entendent alerter sur l'inflation, le prix de l'essence et le pouvoir d'achat qui baisse. Le prix du carburant justement, qui concerne aussi le kérosène des avions et qui inquiète celles et ceux qui préparent leurs vacances. Le ministre du Tourisme a voulu donc rassurer aujourd'hui, il n'y aura aucune annulation des vols cet été, y compris pour les compagnies low cost, assure-t-il.
0: La fête démarre à Coutances.
2: Coup d'envoi de jazz sous les pommiers, le festival qui fait la part belle aux créations. C'est une tradition ici et parfois même pour une seule représentation. C'est le cas demain soir d'Albin de la Simone avec 2 complices, musiciens de jazz, le situé.
7: C'est son côté jazz qu'Albin de la Simone va dévoiler, lui qu'on connaît surtout pour ses chansons et pour ses nombreuses collaborations avec d'autres artistes. Mais Albin de la Simone était aussi compositeur et pianiste de jazz au tout début de sa carrière. Et c'est en discutant avec Denis Lebas, le directeur du théâtre de Coutances, après un concert, que ce spectacle est né.
8: Le son d'un batteur comme Fabrice ou d'un batteur de pop, ça n'a rien à voir. Le son d'un pianiste comme Joseph qui trafique le son de son piano avec des échos étranges et tout ça, ça n'a rien à voir avec les sons que moi j'utilise. Donc en fait, eux amènent un éclairage vraiment et un soutien complètement différent.
7: Donc 2 musiciens de jazz que vous laissez faire.
8: Que je laisse faire le plus possible. Parfois je dis oui mais là quand même. Mais non, mais justement c'est ça qui est chouette, et ça me déplace complètement.
7: D'où le nom du spectacle, Joseph Dumoulin et Fabrice Moreau rhabillent Albin de la Simone, qui les voit comme des tailleurs proposant une nouvelle tenue à ses chansons.
8: J'arrive à poil avec mes chansons, on les déshabille vraiment, et eux créent un nouveau costume. Ce qui est génial justement dans un festival comme ça, d'habitude on arrive le jour même dans une salle, on fait le concert, on s'en va. Là on s'inscrit dans le festival, on rencontre les gens du festival, on voit des bénévoles.
7: Albin de la Simone qui pour créer ce spectacle passe 3 jours à Coutances, loin des frustrations que provoque une tournée.
9: Embrasse.
2: Et si ça vous a donné envie, concert demain à 15h30 au Théâtre de Coutances. 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La météo avec le soleil qui lui aussi est au rendez-vous, du moins pour ce soir.
0: Oui, pour ce soir, mais moins pour cette nuit. Ça va se couvrir dans la nuit, mais ça va se découvrir demain matin pour se recouvrir demain après-midi avec de la pluie. Voilà.
2: Ok, c'est aller-retour, temps mitigé, dirons-nous.
0: Ah, c'est pas fini, même plus que mitigé, parce qu'on risque même d'avoir de l'orage partout dans le département, sauf pour le Nord-Cotentin qui sera tranquille, normalement. Après, c'est un risque d'orage, hein. Je dis pas qu'il y aura de l'orage forcément, mais c'est un risque.
2: C'est possible.
0: Selon Météo France,
2: ça
0: bien sûr.
2: Ça peut arriver.
0: Ça peut arriver. On attend au maximum jusqu'à 10 mm de pluie sur la baie du Mont-Saint-Michel demain. Côté température, il fera demain matin entre 9 et 12 degrés, et demain après-midi, on aura 16 degrés sur la Hague, 17 à Barfleur et Valognes, 18 à Cherbourg et Tour-la-Ville. 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Sur les routes, ça coince à Cherbourg sur le boulevard de la Manche, mais aussi à Saint-Lô sur la rue Guy de Maupassant et à Coutances sur la rue Quesnel-Morinière. C'est des légers ralentissements parce qu'il n'y a pas beaucoup de monde sur la route en suivi. C'est normal.
2: C'est férié.
0: Exactement.
2: Voilà, les gens ont pris leur week-end hier soir,
0: exactement,
2: tranquillement.
0: Mais si jamais vous voyez quelque chose sur la route et que vous voulez nous le signaler sur Avranches, Grandville, Coutances, Saint-Lô ou encore Cherbourg, eh bien vous nous appelez au 02 33 23 13 23.
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0: 18h06, merci beaucoup Sarah, bon week-end.
2: Eh ben merci, à vous aussi.
0: Merci beaucoup, on se retrouve la semaine prochaine.
2: Absolument.
0: Avec grand plaisir. Bon week-end à vous, et bon week-end à vous aussi, chers auditeurs et auditrices, avec toutes vos chansons préférées. On démarre cette nouvelle heure tout de suite avec Billy Joel, My Life.

0: Billy Joel avec My Life à l'instant.
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0: Bon début de soirée avec ici Cotentin. À 18h30, Manu Gouache me rejoint en studio pour le Mag Music avec notre invité du soir, Pam, une artiste avranchinaise, auteure, compositrice, interprète et DJ qui a sorti son deuxième EP début mars. On fera connaissance avec elle dans les prochaines minutes, mais en attendant, on va retrouver Aurore Le Héloco dans un instant pour ici Cotentin solidaire à Marigny-le-Lauzon. Ce sera juste après avoir écouté le deuxième hymne 2026 des Enfoirés. C'est L'île au trésor, tout de suite.

0: C'était Les Enfoirés avec Lilo Trésor sur votre radio ici Cotentin. 18h14, on retrouve Aurore Le Héloco tout de suite pour Ici Cotentin Solidaire.
1: Ici Cotentin Solidaire avec mon invité aujourd'hui, René Gauthier, président, de cette association WeSport, Marini Le Lozon Liman, association qui vient en aide aux jeunes ukrainiens. Bonjour René.
2: Bonjour à tous les auditeurs et auditrices d'Ici Cotentin.
1: Alors, c'est une association, WeSport Marini Le Lozon Liman, qui est aussi liée à la Seconde Guerre mondiale en ce 8 mai. Donc, c'est d'actualité. On peut parler un petit peu de cette association aussi, qui a toute une histoire en lien.
2: Oui, absolument. En fait, cette association trouve ses racines dans la Deuxième Guerre mondiale, avec le bombardement de Marigny le 13 juin 1944, qui détruit totalement la commune, puis l'opération Cobra qui vient libérer Marigny, mais aussi achever, on va dire, la fin de des immeubles qui avaient été détruits, et aussi marquer la mort d'une trentaine de personnes dans Marigny. Et le maire de l'époque, le docteur Guillard, cherche à reconstruire forcément Marigny et fait un appel aux dons, notamment aux États-Unis. Et alors c'est un petit peu long de raconter l'ensemble des formalités, mais une ville des États-Unis, Westport, qui est une toute petite ville à l'échelle des États-Unis, qui est dans la baie de New York, face à New York, et répond à l'appel du docteur Guillard et vient en aide à la commune de Marigny, à la fois avec des dons financiers, des dons matériels, et surtout une opération qui va durer 20 ans, d'envoi de colis de Noël à tous les enfants de Marigny, comme j'ai été quoi, hein, dans les années 47-48, jusqu'en 1965.
1: Et là, ça fait 3 ans que l'association WeSport Marigny et Le Lozon Liman vient aussi en aide aux jeunes Ukrainiens qui subissent la guerre menée par la Russie, en collectant là aussi de quoi remplir des centaines de colis envoyés pour Noël. Vous faites ça, donc un joli clin d'œil en tout cas pour les enfants.
2: Oui, alors en fait c'est la suite, on va dire, logique de ce que les Américains, on disait les colis d'Amérique, les Américains ont fait pour nous. Lorsque le président Zelensky est venu à New York, à l'ONU, juste après la déclaration de guerre de la Russie, la ville de Westport, qui est une petite ville mais très riche, a levé $1 million pour venir en aide à une ville d'Ukraine, qui s'appelle Liman, qui est à 100 km de la frontière russe. Et comme on avait gardé quelques liens avec la ville de Westport, ils nous ont appelés à Marigny pour savoir ce qu'on pouvait faire. Alors évidemment, Marigny ne peut pas jouer dans la même cour, on va dire,
1: en termes de budget, oui, c'est ça.
2: Et donc, tout simplement réfléchi, et on s'est dit, on va refaire ce que vous avez fait pour nous il y a maintenant 70 ans, c'est-à-dire qu'on va envoyer des colis de Noël aux enfants ukrainiens de la ville de Liman.
1: Alors, c'est ce que vous faites, hein, là aussi pour 2026, Noël 2026, et fin mai, vous allez envoyer un courrier et un fichier pour faire un don à 3000 personnes concernées, hein, les habitants de Marigny-le-Lozon, et d'ailleurs, si vous aussi, vous n'êtes pas de Marigny-le-Lozon, mais vous désirez aussi participer, vous nous contactez ici Cotentin au 02 33 23 13 23, on vous mettra en lien avec l'association donc WeSport Marigny Le Lozon Liman. Merci beaucoup René Gauthier pour toutes ces anecdotes qui touchent le cœur en ce 8 mai. Forcément, merci d'avoir été avec nous aujourd'hui.
2: Merci à tous.
0: Ici Cotentin Solidaire, à retrouver dès lundi à 10h10 avec Aurore Le Héloco. Il est 18h18, c'est l'heure de faire un vœu, c'est surtout d'écouter vos chansons préférées avec The Connells et Joan Jett tout de suite. I Love Rock'n'Roll.

0: The Connells à l'instant sur votre radio. Ici Cotentin, Christophe Maé arrive dans une minute.
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0: Oui, c'est bientôt la fête des mères, c'est dans moins d'un mois maintenant, le 31 mai. C'était Christophe Maé avec La Lune, le chanteur qui sera présent au Festival des Grandes Marées à Jullouville. Et il sera sur la scène du festival le 25 juillet prochain à 17h et vous le retrouverez aussi au Zénith de Caen le 8 octobre prochain.
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0: Des idées de sortie pour vous tout de suite dans la Manche. Si vous aimez chiner, bien soyez au rendez-vous du vide-grenier de Fontenay-sur-Mer. Le comité des fêtes vous attend le dimanche 17 mai dans la cour de la mairie. Si vous désirez y participer en tant qu'exposant à partir de 7h30, bien c'est sur réservation et sans votre voiture. Le tarif est à 2€ le mètre linéaire. L'ouverture du public est de 8h à 18h. Il faudra vous garer sur le parking extérieur gratuit. À vous les bonnes affaires. Et puis si la nature vous apaise, eh bien profitez demain de 14h30 à 17h pour partir à la découverte de la rivière et de ses abords lors d'une animation nature. Au fil de la balade, observez la faune et la flore, comprenez le fonctionnement de cet écosystème et profitez d'un moment de partage en pleine nature. Pour les gourmands, il y aura même un goûter qui vous sera proposé au restaurant La Rivière d'Urville-Nacqueville. Alors flânez dans la ville d'Urville-Nacqueville ce samedi, ça va très probablement vous faire le plus grand bien.
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0: Ça passe crème, le mag de la musique dans la Manche, c'est jusqu'à 19h. Et jusqu'à 19h, on se parle de musique en Normandie et dans la Manche en particulier. Bonsoir Manu.
3: Bonsoir Alex, bonsoir à toutes et à tous. Un artiste avec des gants de boxe qui soigne ses blessures, des concerts, des nouveautés normandes et un blind test. Nous sommes ce soir avec Pam.
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3: Bonsoir Astrid.
4: Bonsoir.
3: Astrid Charrier, c'est Pam, artiste avant-chinaise, auteur, compositrice, interprète, DJ, un premier EP fin 2014. Voici donc le deuxième qui vient de sortir le bout de son nez, intitulé Mode Expert. Il est sorti début mars. On va apprendre à vous connaître un petit peu, Pam. On dit dans votre bio que vous êtes une magicienne de la pop avec une solide formation classique. Du coup, quel est votre parcours musical à vous, Astrid ?
4: En fait, j'ai eu un peu deux cycles dans ma vie musicale. Parce que j'ai fait un cursus quand j'étais petite à l'école de musique d'Avranches où je faisais de la clarinette et j'interprétais des morceaux plutôt de musique classique. Et après, j'ai fait une grande pause dans la musique et j'ai suivi un parcours académique, on va dire, un petit peu plus classique. Et je me suis remise à la musique et là, j'ai démarré le chant, la composition, l'écriture un tout petit peu avant le confinement, donc fin 2019.
3: Et ça vous sert encore, votre parcours classique avec les cours que vous avez pris à Avranches?
4: Un petit peu. Alors c'est vrai que la musique, le solfège notamment qu'on apprend quand on a 8 ans est un peu différent de celui qu'on utilise, on va dire, quand on compose. Mais ça m'a donné quand même des bonnes bases de solfège. Et puis je pense aussi beaucoup d'oreilles musicales, aussi pour le rythme. Je pense que ça m'aide beaucoup. C'est vrai que j'ai souvent tendance à dire que je ne sais pas vraiment faire de musique et que je fonctionne beaucoup à l'instinct quand j'écris des morceaux. Mais je pense quand même que ce bagage, il est là et je pense qu'il me sert beaucoup sans que je m'en rende compte.
3: Bon alors là, il y a la musique, mais avec vous, il y a aussi la danse, les clips avec une sorte de concept. L'amour est un sport de combat, mais on va en reparler. Vous avez imaginé un personnage avec Pam, on peut dire ça ?
4: Ouais, complètement. En fait, Pam, c'est à la fois... mon alter ego, c'est aussi un peu l'extension de moi-même. C'est tout ce que j'ose pas forcément être dans la vie réelle. Ça me permet de passer plus facilement des messages, d'aller toujours un peu plus loin dans ce que je dis, dans ce que je fais, dans ce que je raconte. Et donc voilà, c'est un peu moi et en même temps, c'est pas vraiment moi.
3: Bon, on a parlé de danse. Qui sont les Beach Boys ?
4: Je suis trop contente que vous posiez la question.
3: C'est vrai.
4: C'est un groupe de copains et qui sont des danseurs que j'aime beaucoup. On s'est rencontrés un peu par hasard sur un festival et en fait, ils sont des danseurs qui adorent la pop culture. Et quand j'ai réalisé mon premier clip il y a un an, j'avais super envie d'intégrer des pas de danse. Du coup, je leur avais proposé, ils ont tout de suite dit oui. Et voilà. Maintenant, ils m'accompagnent souvent sur des plateaux. Ils ont fait la première partie de la release partie de mon EP il y a quelques semaines. Et j'aimerais beaucoup que ce soit des visages qu'on retrouve régulièrement avec Pam, que ce soit dans les clips ou sur scène.
3: Oui, parce qu'il y a toute une esthétique pop, justement, avec de la danse aussi. DJ aussi.

0: Oui, alors ça, c'est une autre de vos cordes. Une artiste aujourd'hui, elle doit pouvoir être sur plusieurs fronts.
1: Ben, disons que ça n'était pas vraiment prévu que je sois DJ. C'est venu un petit peu en même temps finalement que la création de mon projet de live, parce que je trouvais que ça avait l'air hyper fun de savoir mixer, et du coup je me suis aussi beaucoup intéressée à cet univers-là. Je pense qu'un artiste peut avoir une seule et même discipline. Après, c'est vrai que je trouve ça très très chouette, moi, les chanteuses qui sont aussi DJ, qui font des DJ sets où elles chantent en même temps, on en voit beaucoup, notamment sur les radios justement, et je trouve ça très cool. Je pense que le principal, c'est de se créer un univers dans lequel on se sente bien, et je trouve ça chouette de pouvoir un petit peu tout mélanger. Aujourd'hui, c'est vrai qu'il y a plein de formations et d'artistes qui existent avec des formules un peu hybrides, et c'est cool, ça fait que on a un paysage musical qui est encore plus riche qu'avant.
2: Ça passe crème, le Mag Music d'ici Cotentin, avec notre invité ce soir, Pam, artiste manchoise qui vient de sortir un nouvel EP. Alors on écoute tout de suite un des titres de cet EP. Voici Inachevé, et puis ensuite on en parle ensemble.

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1: Pam, avec Inachevé, vous écoutez ici Cotentin, ça passe crème, le mag de la musique dans la Manche. On retrouve dans quelques instants Astrid, aka Pam, l'artiste d'Avranches, qui est avec nous ce soir.
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1: La musique dans la Manche, dans le Mag Music jusqu'à 19h. On a écouté il y a quelques minutes Inachevé, un titre disponible sur les plateformes depuis début mars avec les 5 titres que l'on trouve sur ce Mode Expert. Mode Expert et 5 titres dans l'univers sportif si on jette un œil notamment sur l'aspect visuel qui accompagne vos nouvelles chansons. L'amour, la vie, c'est un sport de combat, c'est ce que vous sembliez dire, Pam.
0: Oui, complètement. En fait, dans cette EP, j'avais envie de parler du passage de l'adolescence à la vie d'adulte et notamment des épreuves qu'on traverse quand on grandit, notamment en amour et en amitié. Et donc voilà, du coup, c'est un EP qui parle un peu de ça. Ça parle d'amitié toxique, ça parle d'histoires d'amour un peu compliquées. Voilà, c'est en gros le mode expert, c'est ça la vie d'adulte.
1: Et elle est sportive comment, votre vie?
0: Elle est très sportive. quand on est artiste, de manière générale, en fait, à petite et grande échelle, c'est vrai qu'on a beaucoup à faire. Aujourd'hui, avec les réseaux sociaux, ça nous donne d'autant plus de travail. C'est-à-dire qu'il y a toute la partie créative, donc vraiment faire de la musique. Et en fait, il y a tout le reste à côté, savoir la promouvoir sur les réseaux sociaux, mais aussi quand on est à mon stade de développement, c'est aussi se trouver ses propres concerts, et puis aussi gagner de l'argent pour pouvoir payer son loyer, etc. Oui. Donc c'est vrai que c'est une vie qui est très très sportive, mais bon, on adore ça en même temps, donc voilà, c'est chouette.
12: Ouais, voilà, faut faire plusieurs métiers à la fois. Pam, on va jouer un peu ensemble pour poursuivre notre conversation avec un petit blind test. On va vous faire entendre deux extraits, vous nous dites de qui il s'agit. Premier extrait. Ça vous parle, ce son?
0: Oui, ça me parle carrément.
12: C'est quoi? C'est qui?
0: Alors, c'est Fakir.
12: Oui. Et le morceau, c'est Chakra.
0: Ouais, alors, ouais, vous savez, j'allais hésiter, la honte, entre deux titres, j'avais un petit doute.
12: C'est un vieux titre, Chakra, déjà.
0: Chakra. Ouais, carrément. Mais il est génial, ce titre. Et d'ailleurs, je crois que Fakir le joue beaucoup en live encore. Et c'est toujours un banger à chaque fois. Les gens, ils sont toujours hypés. Elle est trop belle, cette chanson.
12: Fakir, producteur canet, musicien qui aime les voyages et les sons synthétiques. Qu'est-ce que vous lui devez à Fakir?
0: Qu'est-ce que je lui dois? Je lui dois mes premières maquettes et pas mal de discussions qu'on a eues pour démarrer ce projet. C'est lui qui m'a, en fait, c'est lui qui m'a convaincu que le talent, c'était pas quelque chose qui était inné, mais que c'était un mélange de travail et de confiance. Et c'était ce dont moi j'avais très peur, c'était de pas avoir de talent du tout. Donc c'est pour ça que J'avais pas osé démarrer de projet avant ces quelques dernières années, et donc je lui dois je pense vraiment ce coup d'impulsion qui a fait que je me sois lancée. Et puis après c'est lui qui m'a accompagnée sur mes premières maquettes, et qui est encore là derrière les machines sur certains morceaux, parfois avec d'autres producteurs, parfois en solo, et voilà. Bon, je lui dois beaucoup.
12: On aurait pu trouver pire. Deuxième extrait, on écoute tout de suite. Alors, Pam?
0: Bon, ça là, elle est facile aussi, c'est Tate McRae.
12: Mais oui, il n'y avait pas de piège.
0: Oui, en vrai, j'ai eu peur. Je me suis dit, je suis DJ, il faut que je réussisse ce test. Donc, ça va, heureusement.
12: Avec un morceau qui fait partie de la bande originale de F1, le film. Qu'est-ce que vous appréciez chez cette artiste? Que vous inspire-t-elle?
0: Moi, je trouve que c'est une artiste très complète. C'est une super chanteuse. Elle crée des mélodies qui sont très entêtantes. Bon, c'est une danseuse hors pair également. Je la trouve hyper inspirante. Et de manière générale, c'est vrai que moi, je m'inspire beaucoup de ce modèle de pop star américaine, anglaise. Je trouve que vraiment, ce sont des femmes extraordinaires, et Tate McRae en fait partie.
12: Et des grosses bosseuses aussi, évidemment, parce que là, tout l'univers aussi est très très riche, avec de la danse, effectivement, plein de choses. L'actu, après la sortie de cette EP, Mode Expert, il y a des concerts qui arrivent, d'autres échéances?
0: Oui, complètement, il y a des concerts qui arrivent. Le prochain, c'est la salle des Trois Baudets à Paris, ce sera le 19 juin prochain. Il y a d'autres concerts en Ile-de-France qui se préparent, et surtout, là, je suis en train d'essayer du coup de trouver des concerts en Normandie, notamment du côté de Caen et du côté de la Manche, pour présenter le projet là où je viens. Et d'ailleurs, ma famille et mes amis de là-bas l'ont jamais entendu en live, donc ce serait vraiment l'occasion.
12: Bon, l'appel est lancé. Merci Pam d'avoir été avec nous.
0: Merci beaucoup.
12: On reste en contact, les réseaux, les dates de spectacle, et on soutient nos artistes locaux. Au revoir, à bientôt Pam, au revoir.
1: Merci beaucoup. Allez, on poursuit avec le journal de la musique dans la Manche. Ce sera juste après avoir écouté Francis Cabrel avec La Dame de Haute-Savoie.

0: C'était Francis Cabrel avec La Dame de Haute-Savoie.
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0: Le journal de l'actu musical dans la Manche, agenda et info vraiment trop chouette avec avec les premiers concerts de jazz sous les pommiers ce soir, notamment le concert de Kezia Jones, déjà complet, salle Marcellelli de Coutances.
2: Mais heureusement, il reste des places pour d'autres concerts, comme par exemple celui pour le Chai Maestro Quartet.
3: Un petit peu de douceur.
0: Ouais. Ça fait toujours du bien, en fin de semaine comme ça fait toujours plaisir.
3: Bonne vibration.
0: Ouais.
2: Ce soir au Théâtre Municipal de Coutances, allez donc vous faire du bien au Festival Jazz Sous les Pommiers. Nous serons en direct là-bas demain avec Caroline Joanneau, entre 16h et 19h. Le site du festival avec tout le programme et la possibilité de faire vos réservations, les concerts, les fanfares du dimanche et puis les spectacles de rue qui sont gratuits, profitez de tout ça.
0: Autre festival dont nous sommes partenaires aussi, c'est le festival Les Pluies de Juillet au village du Tanu du 17 au 19 juillet. On pourra croiser les grands villiers de Ouacha, mais on le sait depuis quelques jours aussi, la chanteuse Pomme le samedi 18 juillet.

0: Pomme, festival des Puits de Juillet. Ce sera le samedi 18 juillet avec plein d'autres choses à voir et à faire lors de ce festival qui se déroule sur 3 jours au Tanu, pas très loin de Villedieu-les-Poêles.
1: Et puis on termine avec un concert qui se déroule à Vic-sur-Mer dans la grange de la ferme de Rénouville ce soir à partir de 19h. C'est Valentine Lambert.

0: Valentine Lambert, que vous pouvez voir en concert ce soir à partir de 19h dans la grange de la ferme de Renouville, dans le Val-de-Serre, et l'entrée est gratuite.
1: Et c'est la fin du journal de la musique dans la Manche, mais d'accord. Pas encore.
0: Non.
1: La fin de l'émission.
0: Ah ben non, c'est pas terminé.
1: Voilà, la fin, le Mag Musique continue, puisque c'est le T'écoutes quoi toi en ce moment de Louis, le stagiaire, notre stagiaire à la radio, qui est là en ce moment. Et ce sera juste après avoir écouté Marguerite avec Les Filles, Les Meufs, tout de suite.
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0: Merci.
1: Marguerite à l'instant avec les filles et les meufs sur votre radio ici Cotentin.
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1: Et oui, c'est l'heure du T'écoutes quoi, toi, en ce moment, dans sa passe-crème.
3: Oui, le T'écoutes quoi, toi, en ce moment, c'est une personne qui nous parle de la musique qu'elle écoute en ce moment.
1: J'ai déjà fait, moi, par exemple.
3: Oui, c'est vrai.
1: C'était une très belle expérience.
3: Ouais,
1: c'était pas avec vous, c'était avec Anne Boissy, c'est pour ça que c'était une très belle expérience.
3: Et je discuterai pas de vos goûts, parce que c'est pas la peine. Ce soir, c'est Louis qui vient nous parler de la musique qu'il écoute en ce moment, stagiaire. Louis qui veut faire de la radio son métier, il est resté avec nous quelques semaines, on le salue. Vous l'avez peut-être entendu dans le jeu, notamment. Alors, t'écoutes quoi, toi, en ce moment, Louis?
4: J'écoute en ce moment le dernier album d'un groupe américain qui s'appelle American Football. C'est ce qu'on appelle du Midwest Emo.
3: Alors, le Midwest Emo, il faut nous expliquer un petit peu. Eh forcément, oui. Emo, ça veut dire émotion, c'est
4: ah
3: ça
4: ouais.
3: un peu?
4: Il y a un peu, il y a de ça, il y a beaucoup de ça même. C'est donc une sorte de rock alternatif. C'est assez doux, assez tranquille, surtout ce dernier album-là.
3: Il y a un morceau que tu veux écouter en particulier?
4: Bad Moons.
3: On écoute Bad Moons.

0: Moons American Football, c'est le choix de Louis qui est en stage en ce moment avec nous, stage longue durée, c'est bientôt la fin d'ailleurs.
1: Ah ouais.
0: Deuxième extrait de ce que tu écoutes en ce moment.
1: J'aime beaucoup, on retourne en France, Ino Casablanca. Ino, qui est donc un chanteur-rappeur qui mélange du rap, de la chanson, du raï aussi, et un peu un renouveau des musiques nord-africaines en français en France. C'est un peu aussi ce retour des instruments naturels, c'est pas forcément des boîtes à rythme ou des trucs comme ça. Il a une manière de chanter, il est un peu nonchalant comme ça, ça va bien avec sa musique qui pourtant est assez enlevée, assez joyeuse et tout. C'est enlevé, on a envie de danser, on a tapé des mains...

0: dans le T'écoute quoi toi en ce moment de Louis, et on va écouter un troisième extrait. Tu vas nous proposer quoi cette fois-ci?
1: Et bah cette fois-ci allons c'est Baltimore je crois bien, en tout cas aux États-Unis avec Turnstile, ce groupe de punk hardcore.
0: T'as le sweat sur les épaules.
1: J'ai le sweat de l'album d'avant.
0: Alors c'est quoi Turnstile?
1: Donc du punk hardcore, ça peut faire bizarre, il y a hardcore dans le mot, oh là là, attention, ouais. En fait ça va, c'est très mélodique, c'est quand même très péchu. Le chanteur il chante vraiment, il crie pas, enfin pas trop en tout cas, et ça donne beaucoup d'énergie. Ils ont joué à Coachella,
0: gros festival américain, oui.
1: C'est immense festival où normalement il y a Eminem et Dua Lipa, et il y a ce groupe qui est là aussi.
0: Bon bah on écoute Turnstile.

0: Turnstile Wild World dans le T'écoute quoi toi en ce moment de Louis. Pardon ?
1: Ça envoie, je dis.
0: Ah, ça envoie énormément, effectivement. Ouais. Merci à Louis pour cette découverte. Louis, qui était en stage avec nous ces dernières semaines, et c'était son dernier jour aujourd'hui.
1: On le salue bien bas.
0: On le salue bien bas, et il reviendra sûrement dans les locaux.
1: On l'espère.
0: On l'espère.
1: On se donne rendez-vous la semaine prochaine, ce ne sera pas avec vous. Lionel sera de retour.
0: Oui.
1: Voilà, ce sera quand même bon. Pour une nouvelle édition.
0: C'est ça que vous allez dire.
1: Nouvelle édition du Mac de la musique dans la manche dès la semaine prochaine avec Alex ou qui que ce soit d'autre, ce sera bien.
0: Ouais, ce sera là avec Lionel et ce sera effectivement bien mieux. Rendez-vous vendredi prochain, donc de 18h30 à 19h.
1: Ne battez pas votre coulpe. Allez, bisous.
0: Allez, bisous. Les infos de 19h, c'est dans 5 minutes, juste après les Bee Gees.

0: Les Bee Gees avec You Should Be Dancing.
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0: Bon début de soirée, bon week-end avec Ici Cotentin. Il est 19h.
2: Dans l'Aisne, l'homme de 23 ans suspecté du meurtre d'une collégienne de 14 ans a été mis en examen aujourd'hui pour viol et assassinat. Il a été placé en détention provisoire mercredi matin. Le corps de Chloé, 14 ans, avait été découvert près de son collège de Fère en Tardenois. L'homme a reconnu en garde à vue avoir poignardé l'adolescente. Un maire agressé en marge des cérémonies du 8 mai, Steve Banche, nouvellement élu à Oisier dans le Nord, a été agressé par un homme venu lui parler d'une question de logement. Le maire a été giflé, puis s'est luxé l'épaule en tombant au sol. Une nouvelle agression d'élu que condamne fermement Bernard Gérard, le président de l'Association des maires du Nord.
3: C'est bien évidemment une situation totalement inacceptable et l'Association des maires du Nord, que je préside, assure de tout son soutien notre collègue qui vient d'être sauvagement agressé. C'est une situation qui est de plus en plus maintenant fréquente et qui est d'autant plus inacceptable qu'on vient de commencer un nouveau mandat et que à peine commencé, c'est le deuxième élu qui, dans des circonstances quasiment similaires, se fait agresser. Le maire d'Aussy, le 19 mars, en marge d'une commémoration pour la fin de la guerre d'Algérie, s'est fait agresser. Et là, on revoit la même situation. L'Association des maires du Nord est tout à fait disposée à se porter partie civile, d'ailleurs, auprès des maires qui doivent pourvoir à leur défense dans des situations aussi invraisemblables.
2: La préfecture indique que l'agresseur du maire a été interpellé et placé en garde à vue. La justice portugaise refuse l'extradition de Cédric Prison, malgré le mandat d'arrêt émis par la justice française. Il est accusé d'avoir tué sa conjointe et son ex-compagne au Portugal fin mars. Les proches des deux victimes veulent qu'il soit jugé en France. C'est une nouvelle annonce. Fermeture de maternité cette semaine après deux établissements près de Toulouse. Cette fois, c'est dans le Béarn, à la polyclinique de Pau. Le groupe GBNA annonce la fermeture de la maternité Navarre et de la clinique Marzay dans les mois qui viennent. Un plan social massif avec 161 emplois menacés. Une décision prise après le placement en redressement judiciaire de la polyclinique le mois dernier. Mais pour les personnels, ça ne passe pas. Cette soignante qui veut rester anonyme est révoltée.
4: On a appris par un mail de manière très violente que la clinique allait fermer dans un mois et demi. En ayant eu une succession de contradictions depuis des mois, en voulant nous rassurer comme quoi cette clinique ne fermerait pas. Et la décision a été prise subitement et sans nous en prévenir. On est tous concernés ici, on est tous assommés et révoltés. Dégager des professionnels comme ça qui se sont investis pendant des années, c'est révoltant. Et il y a aussi le fait qu'il n'y aura pas de permanence de soins, la continuité des soins ne va pas être assurée et que c'est une perte de chance pour tous les patients qui étaient là. Tout à fait révélateur de la manière dont ça a été géré depuis des années. Les services étaient à moitié vides alors qu'il y a des patients, il y en a, des professionnels, il y en a, et que l'objectif reste à mon avis de se débarrasser de ces murs qui leur coûtent trop cher.
2: Une réunion aura lieu lundi entre les syndicats, la préfecture et l'agence régionale de santé. Plus de sécurité pour les vélos, le mot d'ordre de cette mobilisation aujourd'hui. De 150 cyclistes sur le pont de Normandie, 4 associations réclament des aménagements pour mieux protéger les vélos sur cet axe très emprunté. Entre 15 000 et 20 000 véhicules empruntent ce pont chaque jour et les vélos doivent rouler très près des voitures, sans bordure de sécurité. Simon Monoury, vous avez retrouvé ces manifestants au pied du pont.
5: Casque vissé sur la tête, Denis redescend du pont, c'est la première fois qu'il l'emprunte.
6: Je me suis dit que heureusement qu'il n'y avait pas trop de vent, parce que effectivement les voitures passent quand même très près et avec une grosse différence de vitesse.
5: Aujourd'hui, seule une ligne de peinture blanche fait office de délimitation avec les voitures et les poids lourds, une sorte de bande d'arrêt d'urgence. Christelle Cubot est la présidente de l'AF3V, l'association française pour le développement des véloroutes et des voies vertes.
7: On sait qu'on a des gens qui nous disent je suis tombé sur le pont à cause du vent, voilà. Donc on a des chutes qui sont peut-être répertoriées nulle part, mais on sait qu'il y en a.
5: Les associations veulent diminuer la vitesse de 90 à 70 km/h et fusionner la piste cyclable avec la partie réservée aux piétons. Isabelle Bayeul est la co-directrice de l'association La Roue Libre basée au Havre.
8: On nous dit oui, mais ça va être dangereux si les cyclistes circulent avec les piétons. Non, les véloroutes existent partout en France et on n'a jamais vu un cycliste tuer un piéton sur une véloroute.
5: Des investissements nécessaires selon elle.
8: Le tourisme est aussi un investissement. On a investi dans l'électrification des quais sur le port du Havre pour accueillir les touristes du monde entier. Je pense qu'on peut investir dans un aménagement cyclable de qualité pour accueillir les cyclistes du monde entier.
5: En attendant les aménagements espérés, les associations souhaitent l'installation d'une navette qui puisse transporter les cyclistes en sécurité d'une rive à l'autre.
2: Et pour rappel, le pont de Normandie est situé sur la Vélo-Maritime qui relie le nord de la France à la Bretagne. Et puis, J-8 avant l'Eurovision. Le grand concours de chant européen qui se déroule à Vienne cette année, c'est la chanteuse Monroe qui représentera la France avec son titre « Regarde ». Les premières images de sa prestation sont à retrouver sur ici.fr.
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0: Ça va se couvrir ce soir et demain matin. La matinée se déroulera sous quelques éclaircies. Mais attention, la pluie va tomber demain après-midi et ça peut même se transformer en orage partout, sauf pour le Nord-Cotentin. On attend au maximum jusqu'à 10 mm de pluie sur la baie du Mont-Saint-Michel. Côté température, il fera entre 9 et 12 degrés demain matin. Et demain après-midi, on aura 16 degrés sur la Hague, 17 à Barfleur, 18 à Cherbourg et Tour-la-Ville. D'ailleurs, ce week-end, c'est presque île en fleur. C'est avec ici Cotentin. D'ailleurs, on se rend direct de 14h à 17h dimanche. Et 22 degrés maximum à Saint-Lô.
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9: Bonsoir à tous. Retour aux années 80. Vous étiez où durant cette décennie ? Dans le berceau, à l'école, en vadrouille, déjà en famille ou pas encore né ? Bon, quoi qu'il en soit, tout ce qui va suivre va vous donner envie de chanter. Vous en privez pas, ça commence comme ça.

0: Kate Bush, c'était Babouchka. 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
0: Babouchka qui, je le rappelle, n'a rien à voir avec le chaussure en cuir ramené du Maroc. Hein. Non, babouchka veut dire grand-mère en russe, c'est beaucoup moins pratique. Bon, pour la suite, fermez les yeux. Enfin, sauf si vous êtes au volant. Souvenez-vous du clip sur le toit d'un magasin d'alcool à Los Angeles. Le plus grand groupe du monde, U2, joue son titre en s'inspirant d'un concert des Beatles à Londres, le Rooftop Concert. C'était en 69. Et ce titre, c'est Where the Streets Have No Name. On est en 87. Écoutez.
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0: Chercher le garçon, c'était le groupe Taxi Girl. Un tube et un groupe français New Wave, emblématique du début des années 80, dont deux des membres fondateurs, Laurent Sinclair et Daniel Darc, ont rejoint les étoiles malheureusement quelques années plus tard. C'est aussi ça l'histoire des années 80. Mais heureusement, les chansons restent, et surtout quand elles sont bonnes. Comme dans un instant, Miracle of Love, Eurythmics, qui arrive juste après ça.
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1: Votre agenda dans la Manche, et on commence avec ce concours hippique à Bressé, organisé les 9 et 10 mai à l'espace Pierre Aguiton, organisé par la société hippique.

0: nom de l'Apéroc. Il y aura 3 distances de proposer et une marche à pied ainsi qu'un baby trail. Donc n'hésitez pas et bon week-end.
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0: Lily voulait aller danser, c'était Julien Clerc.
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0: Extrait d'un album sorti en 1982 au titre énigmatique « Femme, indiscrétion, blasphème ». Bon, en fait, c'était tout simplement le premier mot des titres des trois premières chansons de cet album qui contenait ce « Lily voulait aller danser ». Un vrai tube qui permit à Julien Clerc de retrouver un énorme succès après quelques années un petit peu plus discrètes. Une chanson écrite par le célèbre Québécois Luc Plamondon. Ah, le succès, le tube inattendu, Patrick Coutin, lui aussi, y a eu droit en 81 avec « J'aime regarder les filles ». Tout de suite.
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0: Communard, c'était Don't Leave Me This Way. Dans les années 80, on adorait les Maxi 45 Tours, parfois même en version picture disc. Cette reprise par le nouveau groupe de l'époque de Jimmy Somerville existe en version longue de 23 minutes. Ouais, ouais. Bon, pour la suite, dès 20h, Émilie Mazoyer et Anne Roumanoff qui nous dévoilent sa playlist, mais ce sera toujours après, dans les années 80. Un peu de reggae, tiens. Stand the Ghetto, Bernard Lavillier, juste après ça.
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1: Il est 20h sur votre radio locale, ici, merci de nous avoir choisis.
2: Salut tout le monde, bienvenue dans les meilleurs moments de Décibel. Ce soir, les chansons préférées d'Anne Roumanoff. Sur votre radio ici à 20h, c'est l'heure de Décibel avec ce soir les chansons préférées d'une des femmes les plus drôles de France, une des plus engagées aussi. Elle est une des marraines de la Voix de l'Enfant et a créé en 2020, en plein Covid, l'association Solidarité avec les soignants.
3: Une

0: nana.
1: Vraiment, une super nana. Ce soir, dans Décibel, c'est Anne Roumanoff qui choisit pour vous la musique.
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1: Salut à toutes, salut à tous. J'espère que le week-end se passe bien. En tout cas, votre samedi soir est sous contrôle en ce qui concerne la musique, puisque c'est Anne Roumanoff qui choisit pour vous les disques ce soir. Anne Roumanoff, en ce moment, tournée avec son nouveau spectacle, L'expérience de la vie. Alors, elle sera notamment et très rapidement, c'est-à-dire après-demain, à Paris, au théâtre des Mathurins. Rendez-vous aussi le 14 mars à Châteaudun, le 20 à Revin, le 21 mars à M, et puis Voiron, Besançon, Chalon-sur-Saône, etc., etc. Je vous redonne plus de dates tout à l'heure. Pour le moment, courons la retrouver. Et bonsoir Anne Roumanoff.
4: Bonsoir.
1: Bienvenue dans Décibel. Anne Roumanoff, je suis contente de vous retrouver parce que on s'était croisés à plusieurs reprises dans des radios bleues, mais pas celle-ci.
4: Une autre.
1: Voilà, une autre. Et justement, quand je parlais du Covid et de l'association Solidarité avec les soignants, en fait, c'était à cette époque-là où on travaillait sur la même antenne. Et je me souviens que vraiment, vous étiez mais tellement la plus motivée de l'équipe, tellement la plus engagée et tout, et sans jamais perdre votre joie. J'ai toujours admiré ça chez vous, le côté... Aller aussi sur les sujets pas drôles de la vie, mais toujours garder la joie. Ça, c'est un truc que vous avez depuis toujours.
4: Mais je ne le savais pas. Non, c'est quelque chose dont je suis consciente depuis peu. Oui, je pense que j'ai ce côté joyeux qui est en moi depuis, c'est une chance. Mais il est surtout sur scène, en fait. Et maintenant, j'ai l'impression que je laisse la joie arriver dans la vie.
1: Ouais.
4: Mais avant, j'étais vraiment flippée dans la vie. J'arrivais sur scène, j'étais joyeuse et après, je redevenais flippée. Et maintenant, je réussis à étendre un peu plus ces périodes de joie.
1: Eh ben écoutez, là, pour l'heure qui vient, en tout cas, joyeux, ça le sera, je vous le promets, puisque Anne Roumanoff vous a sorti une playlist, les amis. Alors en plus, j'ai vu un peu...
4: J'ai vraiment pris des choses que j'aimais.
1: Ah ouais,
4: c'est pas la mode.
1: Hein, époque bon. Par époque, alors on croisera Lio, les Beatles, Laurent Voulzy, enfin que des trucs qu'on aime. Mais alors pour démarrer, voilà une chanson évidemment rattachée à l'enfance. Et vous êtes la première invitée de la saison à aller chercher vraiment dans votre enfance. C'est le titre de L'île aux enfants.
4: Oui.
1: Mais pourquoi?
4: Parce que je regardais ça quand j'étais petite. Je sais pas, j'avais 9 ans, 10 ans. J'étais l'aînée en plus, donc j'avais des frères et sœurs plus petits que moi. Et voilà, c'était. J'aimais bien. C'est mon enfance. Quand j'avais, je sais pas, 8, 10, 11 ans, on écoutait ça.
1: Et c'est un truc que vous ressortez de temps en temps pour l'écouter en cachette?
4: Non, pas du tout. En plus, une fois avec une copine, on avait essayé d'appeler Casimir. On avait trouvé son téléphone. Et le mec, il avait deux folles de 11 ans qui l'ont appelé. C'est vous, Casimir? Oui, c'était n'importe quoi.
1: Incroyable. Bon, allez, allons faire un tour sur L'île aux enfants. C'est chanté par Anne Germain. Et on remercie vraiment Anne Roumanoff de nous faire ainsi démarrer la soirée.

0: Alors ça, c'est ce que j'appelle un moment intense de nostalgie. Anne Roumanoff qui nous emmène chez Casimir sur l'île aux enfants.
1: Vous l'avez chanté, hein, alors ça va.
0: En vrai, je la connais par cœur aussi.
1: C'est alors, vrai.
0: On a beau se la jouer cool et mettre des casquettes de rappeur.
1: En vrai, alors ça va.
0: Casimir, c'est quand même le meilleur. Il y a de la musique dans votre spectacle, l'expérience de la vie?
1: Non, il n'y a pas. Il y a de la musique entre les sketchs pendant que les gens applaudissent. Et je ne suis pas très musique, moi, la vérité.
0: C'est vrai. Il y a plein d'humoristes qui incluent, ou même certains qui chantent aussi.
1: Oui, il vaut mieux pas.
0: Cela, c'est compliqué.
1: Non, mais moi, il vaut mieux pas. Non, il y en a qui chantent très bien. Non, mais moi, je suis vraiment sous-douée en musique. Vraiment. J'ai pris cours de chant, mais je n'ai pas d'oreille interne. Voilà.
0: Ok. Ah oui.
1: Parce que figurez-vous, j'ai quand même analysé le sujet. C'est que l'oreille pour les voix parlées et les voix chantées, ce n'est pas le même hémisphère. D'accord.
0: Ah.
1: Et donc, moi, l'hémisphère des voix parlées, je peux reproduire les voix parlées, ça va très bien. Mais les voix chantées, c'est y a, je peux d'ailleurs, il y a même un prof de chant qui m'a expliqué, je peux, si j'écoute 600 fois un truc, j'arrive à chanter juste parce que je vais imiter, mais je n'entends pas. Donc c'est quand même un problème. Plus je n'ai pas le sens du rythme, plus je ne suis pas coordonnée. Donc.
0: Dites donc, vous partez pas tous avec les mêmes chances dans la vie, Anne Roumanoff.
1: Non, mais c'est bien de le savoir.
0: Oui, c'est vrai. Voilà. Et de savoir pourquoi, c'est très intéressant.
1: Bah ouais.
0: Alors, on va continuer à écouter les chansons que vous avez choisies. Anne, on est toujours dans la nostalgie, mais alors ça nous fait plaisir parce que c'est un artiste qui était avec nous la semaine dernière, c'est Dave. Alors, lui, au-delà de faire des tubes, 10, il est marrant.
1: Non, mais c'est mes 10, 12 ans et j'ai vraiment beaucoup écouté un été à la campagne. Voilà. Ouais. C'était en Normandie. À l'époque, il n'y avait pas, on choisissait, c'était à la radio, quoi. Et j'écoutais ça. J'aimais bien. On va avoir mon premier amour qui me donne rendez-vous.
0: Sous le soleil. Très belle cascade. Dan Roumanoff.
1: Je ne savais pas qui c'était en fait Swan, mais j'aimais bien la chanson. Après, j'ai compris que c'était Marcel Proust, mais à l'époque, je ne savais pas.
0: Vous avez eu le bouquin?
1: Hein?
0: Le bouquin? Hein? Hein? Hein? Hey, c'est une émission de musique. Hein?
1: Je lis beaucoup, mais non, ça, je ne l'ai pas lu. J'ai jamais réussi à lire Proust. Mais pareil, je le ferai quand je serai plus vieille, quand j'aurai le temps.
0: C'est ça, je ferai comme vous, parce que moi non plus, je n'ai pas lu du côté de chez Swan. En revanche, la chanson de Dave, on maîtrise.

0: Vous écoutez, ici c'est Décibel et ce soir c'est Anne Roumanoff qui choisit les chansons. Alors je vous cache pas que pendant que les micros sont éteints, on chante très fort et un peu faux dans le studio.
1: Non, vous chantez juste vous quand même.
0: Oh merci Anne, vous êtes sourde en plus.
1: Non mais vous chantez moins faux que moi, donc c'est plus juste. Donc, c'est peut-être pas tout à fait juste mais c'est moins pire que moi.
0: Est-ce que réécouter des chansons comme ça, voilà, comme la Dave ou Lille aux enfants, des trucs très, très nostalgiques de l'enfance, ça vous fait remonter aussi les émotions de l'époque?
1: Non, pas les émotions, mais des images. Je me rappelle vraiment d'écouter ça. C'était en Normandie, il y avait un jardin. Je sais pas, on l'écoutait. Et j'avais aussi il y avait une fille qui nous gardait qui s'appelait Chantal, mais elle doit être très très vieille maintenant.
0: Chantal la babysitter.
1: Oui, c'est vrai. C'était la fille du jardinier. Je l'ai jamais revue. Oh, et elle écoutait, elle passait ses journées avec un poste de radio collé à l'oreille, en fait, parce qu'elle avait 17 ans. Alors voilà, et donc du coup j'ai l'impression que c'était un monde mystérieux avec des choses. Je savais pas qu'un jour j'allais rencontrer Dev pour de vrai, quoi.
0: Ah oui, alors justement parce que c'est pas le dernier pour la déconne, Dave, c'est devenu comment il est passé de la voix mystérieuse dans la radio à quelqu'un que vous rencontrez en vrai et...
1: Ah non, mais c'était étrange, ça. C'était beaucoup d'années plus tard. Non, ouais. Bah maintenant je connais beaucoup de gens célèbres, vous savez.
0: C'est vrai.
1: Je connais Mimi Mazoyer.
0: Si vous piquez le portable d'Anne Roumanoff, je peux vous dire qu'il y a du 06 qui vaut des sous. Oh,
1: des fois, je mets les initiales. Mais après, quand je mets les initiales, je ne me rappelle plus qui c'est. Donc...
0: EM, c'est Émilie Mazoyer ou Emmanuel Macron.
1: Ah non, je n'ai pas le portable d'Emmanuel.
0: Ah bon, non. Pas Manu. Non. Et Aya, alors?
1: Aya, j'adore, parce que pour moi, c'est vraiment l'incarnation du girl power. Et j'adore... Et son énergie, et son humour, et le côté je vous emmerde, tout ça me plaît beaucoup. Son côté femme indépendante, il y a vraiment quelque chose en elle que j'aime profondément. Et après, j'aime vraiment sa musique parce que moi, je suis pas très douée pour danser, vous voyez, même en soirée. Mais quand il y a Anna qui est à moi, alors là j'y vais.
0: Ah, dja dja.
1: Ça me fait vraiment danser.
0: Ah bah comme on est samedi soir, faites comme Anne Roumanoff, shakez vos booties sur Aya Nakamura et dja dja.

0: Jaja.
1: Ah non, bon, alors là, stop. Ah non, là, c'est vraiment pas bon, hein. Le timbre est pas bon, là.
0: Ah voilà, ça y est. Anne Roumanoff, là... enfin, a retrouvé ses esprits.
1: C'est quand même bizarre d'être journaliste musical et de chanter aussi faux.
0: Parce que moi, c'est pour ça que j'admire autant les artistes.
1: Ah,
0: je sais que là,
1: j'avais jamais pris de cours de chant.
0: Non, jamais.
1: Pourquoi?
0: Je sais, j'avais peur que ce soit trop compliqué. Je suis une grosse feignasse, moi, vous savez. Anne.
1: Ah ouais?
0: Ouais, ouais, ouais.
1: Moi, j'en ai pris, hein. Et tout ce qui est classique. D'ailleurs, il paraît que j'ai une très grande tessiture. À chaque fois, les profs sont très étonnés. J'ai une grande tessiture. Mais je chante faux.
0: D'accord.
1: Je fais très grave et très aigu, mais après...
0: T'es très faux à chaque fois.
1: Non, encore une fois, quand je fais des gammes, quand c'est de la répétition, ça va. C'est... Comprenez ce que je veux dire?
0: J'ai tout compris. Anne Roumanoff, future chanteuse peut-être. J'ai l'impression qu'elle est en train de poser des jalons.
1: Non, pas du tout, vraiment pas. Non.
0: Invité de Décibel, ce soir, on écoute les chansons qu'elle choisit pour vous. Et vous pouvez en profiter pour réserver vos places, pour aller la voir en tournée. Ça s'appelle L'expérience de la vie, le nouveau spectacle d'Anne Roumanoff. Restez dans le coin, à tout de suite.
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0: Anne Roumanoff partage avec nous ce soir ses chansons préférées. Quand on vous a demandé de choisir 10 titres, ça a été, Anne, facile ou bien pire qu'un devoir de maths?
1: Non, moi je m'en fous de ce que les gens vont penser, je prends des trucs que j'aime.
0: Ouais.
1: Après, vous
0: c'est
1: aimez,
0: pas dur
1: vous
0: de
1: aimez
0: choisir
1: pas? Non. Ah bah après je suis ballant, j'hésite, mais là c'est vraiment des chansons que j'aime beaucoup.
0: Formidable. Alors à suivre les amis, que ce soit Laurent Voulzier, Edith Piaf ou encore Lio, on va chanter très fort. Il y a très très peu de chansons en anglais dans votre playlist. En vrai, il y en a une. Et c'est les Beatles qu'on ouais. adore.
1: Mais j'avais ce 33 tours quand j'étais petite. Enfin, petite, je sais pas, peut-être 12, 14 ans, 15 ans. Mais à l'époque, on n'avait pas beaucoup de disques en
0: non.
1: fait. Donc quand on en avait un, on l'amortissait. On l'écoutait, on le réécoutait, on le réécoutait. Et ça, je l'ai énormément écouté. Et j'adore le bruit de la sirène sur le bateau et tout ça. J'aime, je sais pas, il y a un truc qui me plaît beaucoup dans cette chanson.
0: Yellow Submarine, les Beatles. Ah bah oui, régalez-vous les amis, vous écoutez ici.

0: Submarine que les compagnons de la chanson avaient adapté en français en sous-marin vert. Parce que ça sonnait mieux.
1: Ça devait rendre moins bien. Hein.
0: C'est ça, le sous-marin vert. Non, c'est très étrange, l'adaptation française. Bref, Anne Roumanoff, parlez-moi de l'expérience de la vie, alors. À quoi on peut s'attendre si on va vous applaudir au mois de mai, au Plessis-Robinson, au mois de juin, à Bressuire, à Lyon ou encore à Suril-Comtal?
1: C'est vraiment un spectacle qui parle de l'époque actuelle. Donc, c'est plein de personnages qui donnent leur vision de l'expérience de la vie. Donc, il y a plein de points de vue différents. Et je parle de toutes les choses de l'époque, c'est-à-dire le développement personnel, le wokisme, les relations amoureuses.
0: Ah.
1: Trump, Poutine, Macron, voilà. Je parle aussi, donc je termine le spectacle sur 20 minutes sur l'actualité. Les gens aiment beaucoup ce passage-là, et moi aussi d'ailleurs, parce que c'est un passage qui va dire, il change un peu tous les jours.
0: Il évolue, oui, au gré de l'actualité.
1: Voilà, et j'ai aussi pas mal de trucs interactifs. Je fais une coach où j'explique aux gens comment vivre en couple. Alors que moi, je ne l'ai pas réussi, mais en tout cas, je donne des conseils.
0: Alors, ceci dit,
1: une coach américaine.
0: Anne, votre bouquin sur la séparation, moi je l'ai lu au moment où je me séparais du père de ma fille, c'était ma bouée de sauvetage.
1: Mais ça fait deux personnes qui me disent ça.
0: C'est vrai.
1: Ah oui. Elsa Walensky, elle m'a dit ça aussi.
0: Ah bah voilà, oui, bah c'était la même époque. Oui,
1: oui c'est vrai.
0: C'est vrai, on a toutes divorcé en même temps. Que voulez-vous que je vous dise? Mais ouais, donc vous pouvez donner des conseils. Enfin, sur moi, ça a marché.
1: Bah alors
0: oui,
1: non,
0: oui.
1: Mais après, je ne prétends pas donner des conseils, mais j'aime bien quand même que dans les... Par exemple, il y a une fille dans ce spectacle qui essaye toutes les méthodes de développement personnel. Donc évidemment, je m'en moque, mais oui. En même temps, je dis aussi des choses. J'aime bien qu'il y ait aussi quand même... qu'il y ait plusieurs degrés de lecture quoi dans le spectacle. Donc c'est pour ça que les gens sortent nourris. Non mais ils sont...
0: Oui. Non, parce que c'est pas cruel, en fait.
1: Non, c'est pas cruel, parce que je trouve que l'époque est déjà très cruelle et très violente. Et donc, c'est plus un spectacle, je suis dans le constat, mais je suis pas dans le jugement de valeur. Et je comprends les points de vue de gens qui pensent pas pareil. Donc en fait, je donne plusieurs points de vue aussi sur les choses. Et du coup, voilà, il n'y a pas de jugement, quoi.
0: Pas de jugement, compréhension du point de vue de l'autre. C'est un lancement idéal pour le prochain choix musical d'Anne Roumanoff. Chacun fait ce qui lui plaît.
1: Alors ça, c'est vraiment la chanson de mes 17 ans, 16 ans. Ouais, c'était au lycée.
0: Ah, ça roule un peu des gommes ou pas encore?
1: Non. Oh, ben non, j'étais pas du tout précoce, moi.
0: Ah, c'est vrai?
1: Quoi? Des gommes, c'est quoi?
0: Rouler des gommes, rouler des pelles, quoi.
1: Ah, on disait pas ça à mon époque. On n'a pas la même génération.
0: Non, je sais pas.
1: Même si vous connaissez Casimir, vous êtes beaucoup plus jeune. Non, mais j'adorais cette chanson parce que c'était un des premiers rap français. Mais c'est vrai que j'adorais parce que des choses que je comprenais pas bien. Chérie, je peux même pas jouer. Tant pis pour toi, il faut dormir. Elle fait glisser son cœur croisé sur sa peau bronzée. T'as des bannières. Et non, mais tout ça, ça me... Non. Et alors après, on avait changé les paroles avec une copine. On disait, nous, le bac, on s'en fout, fou. Voilà.
0: Ah bah tiens, si vous êtes en train de réviser, chantez la version Anne Roumanoff.
1: Il vaut mieux écouter la vraie.
0: Chacun fait ce qui lui plaît. Chagrin d'amour.

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0: Et on en profite pour embrasser la voix féminine de Chagrin d'amour, Vali, qui a fait aussi une grande carrière d'animatrice radio, et notamment ici à Radio France. Alors Anne Roumanoff est une petite maligne, parce que quand je lui demande de choisir 10 chansons, elle me choisit quand même une chanson dans laquelle il y en a 25. C'est Rock Collection de Laurent Voulzé.
1: Oui, mais j'adore cette chanson. C'est une chanson vraiment de mon adolescence. Et j'aimais bien un vieux scooter de rêve pour faire le cire dans le quartier. Les Beatles chantaient et Saint-Malo dormait. Ouais. Au camping des Flots. J'aime beaucoup les textes aussi. Donc il y a la musique, les textes. Je suis toujours très sensible aux textes quand même. Et en plus, j'ai eu la chance de rencontrer Laurent Voulzé parce qu'on a été au même endroit en vacances.
0: Ah.
1: Et du coup, on a sympathisé.
0: Il est délicieux.
1: Il est charmant. Il est venu à mon spectacle avec sa femme et tout. Et vraiment, c'est rigolo de le rencontrer en vrai, quoi. Non, mais je veux dire, je lui ai pas dit que.
0: Est-ce que vous lui avez dit?
1: Non, je lui avais dit une fois il y a très très longtemps, quand je le connaissais, enfin, il y a 20 ans, je me suis retrouvée dans un défilé de mode, il était derrière moi et je lui avais parlé de Rock Collection, mais je pense que ça le saoulait que.
0: Ah.
1: Mais non.

0: Roumanoff, invité de Décibel, qui vous a choisi Recollection de Laurent Voulzy. Alors je vois, en tout cas on m'a demandé en régie, la référence du livre parfait si vous êtes en train de divorcer, signé Anne Roumanoff, c'est Divorcée et joyeuse.
1: Oui,
0: voilà, sorti juste avant le Covid en 2019. Donc vu que l'année suivante, après tout le monde a voulu divorcer, et ben voilà, il faut pas rater ce bouquin-là. Est-ce que vous bossez sur un livre en ce moment?
1: Oui, mais alors pas du tout un livre d'humour, mais j'en ai 10 heures très passion. Je voudrais parler de la vie de mes grands-mères, parce que j'ai deux grands-parents russes, une grand-mère du Maroc, une grand-mère de Lituanie, enfin voilà, j'ai un mélange, wow. un grand-père catholique de Bordeaux. En fait, vous voyez, j'ai cinq, déjà ça va pas, j'en ai cinq.
0: Cinq, qu'est-ce qui se passe?
1: Ben oui, il y avait des petits...
0: Il y avait un trouble?
1: Voilà, mon père était le fils d'un homme marié, après il s'est fait adopter par son beau-père, mais je considère les deux comme mon grand-père, on va dire le vrai et le faux, et qui est le vrai et qui est le faux. Et donc je me suis penchée sur cette généalogie, mais c'est assez lourd en fait, parce que chaque fois je découvre des trucs, je les réincorpore dans le livre, l'éditeur est très patient, j'en suis à 50 pages, on n'est pas rendu. Bon, il y a 2 mois j'étais à 30, mais enfin si je fais 20 pages en 3 mois...
0: Ben
1: je vais moins vite que Sarkozy pour écrire, vous noterez.
0: Peut-être il faut vous enfermer un peu. Parce que là, elle est en tournée, Anne Roumanoff. Pas de bracelet électronique, je peux vous dire. La prochaine date, c'est après-demain à Paris, au Théâtre des Mathurins. Et puis ensuite, Châteaudun, Revin, M, Voiron, Besançon, Chalon-sur-Saône ou encore Montoux-sur-Bièvre. Ça, c'est sur Brièvre, pardon, et pas sur Bièvre. Ça n'a rien à voir. Et ça, c'est seulement pour le mois

0: Mars. Dans ces grands-mères-là, est-ce qu'il y en a qui écoutaient Édith Piaf? On ne sait
1: pas. Non, je pense pas spécialement. En fait, cette chanson, je l'aime parce que elle raconte une histoire et encore une fois, c'est le texte. Et
0: ah voilà.
1: Ce que j'adore, c'est la fin. Mais vous pleurez, Milord. Ça, je l'aurais jamais cru.
0: Ah, ça, ouais. Ça me plaît. La chute est incroyable.
1: Ouais, c'est ça. Qui me plaît.
0: Mais dès le début, on rentre dans l'ambiance. C'est un vrai petit film en chanson.
1: Il y a une histoire aussi, il y a un texte.
0: C'est ça, hein. On rentre dans l'histoire. Et on a envie de le rencontrer, Milord.
1: Ah bon,
0: bah, j'aime bien.
1: Il doit être mort, hein, depuis.
0: Ah bah oui, là, oui, non, pas celui de l'époque. Effectivement.
1: Et c'est que les Milords, vous avez vu, le prince Andrew, c'est un Milord, c'est pas terrible. Hein.
0: Non, lui, c'est pas ouf. Lui, il est un sacré bracelet électronique.
1: Oui, bah alors, du coup, on n'a plus trop envie de rencontrer des princes. Bon, ça m'a un peu refroidi sur les princes. Après, je me suis jamais fait draguer par un prince non plus. Donc.
0: N'insultons pas l'avenir, hein, oui. Ça peut encore arriver. Écoutons, Edith.

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0: C'est vrai que la fin est dingue.
1: Ça, je l'aurais jamais cru.
0: C'est ça. Edith Piaf, mais alors qui vous a mis ça dans les oreilles? Parce que c'est
2: aucune
0: quand même...
2: idée, mais c'est une chanson que j'aime beaucoup.
0: Ok. Parlons rupture. Anne Roumanoff est notre invitée ce soir. Et dans la playlist de ses chansons préférées, il y a le terrible « Je suis venue te dire que je m'en vais » de Serge Gainsbourg. Est-ce que vous faites partie de ces cœurs de pierre qui peuvent quitter quelqu'un en envoyant cette chanson, en disant « Tiens, écoute... »
2: Ah non, j'ai jamais pensé à faire ça.
0: C'est pas mal, ça.
2: Vous avez déjà fait ?
0: Non, mais j'ai souvent eu envie.
2: Ah ouais ? Non, mais là,
0: ça a du panache.
2: Non, mais c'est marrant pour moi, ça m'évoque pas forcément. Je sais que c'est une chanson de rupture, mais moi, c'est vraiment l'univers de Gainsbourg, sa plume, sa, voilà. Comme dirait Sylvain Verlaine, j'adore son écriture et j'adore. Et j'avais eu la chance, enfin, c'est pas une chance, mais j'avais été voir Jane Birkin juste après la mort de Gainsbourg au Casino de Paris. Elle avait chanté Chasse sur fond. C'était vraiment magnifique, quoi.
0: Tout le monde chialait.
2: Il y avait une vraie émotion, quoi. Ouais, ouais. Ouais.
0: Je suis venue te dire que je m'en vais, Serge Gainsbourg. Donc, et derrière, on entend Jane Birkin qui sanglote. C'est une chanson intense qu'on vous propose en ce samedi soir. Vous écoutez ici.
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0: Je suis venue te dire que je m'en vais. Serge Gainsbourg, icône de la chanson française. Alors, il fait partie justement des icônes qui aujourd'hui sont parfois un petit peu ébranlées par le regard de 2026 où on dit « Ah, mais en fait, il était dégueulasse, il a fait ci, il a fait ça ». Qu'est-ce que vous pensez de ça, vous, Anne, puisque dans votre spectacle, l'expérience de la vie, il y a ce côté, tiens, parlons du wokisme et voyons si ça va trop loin ou pas. Regardez des textes écrits dans les années 70 avec les lunettes de 2026 ou ce genre de choses, ça vous
1: mais
0: évoque
1: moi,
0: pas ?
1: Ce qu'on raconte dans les textes, ce qui compte, c'est le comportement. C'est ça qui me... Ouais. Voilà, moi, c'est le prince Andrew, vous voyez.
0: Ah oui, lui, non, mais lui, vraiment, il est horrible, le prince Andrew.
1: C'est même pas un artiste.
0: Pour ceux qui se demandent,
1: il est dans... foutu de sa vie, à part... Non, mais
0: il est dans les dossiers Epstein, mais alors jusqu'au cou...
1: Non, mais voilà, après, Gainsbourg, pour moi, c'est un poète. C'est... Je veux dire, si sa fille s'était plainte de quoi que ce soit, ce serait très différent, mais c'est pas le cas, je
0: pense. Oui, pour les Lemon Incest,
1: voilà, notamment. Donc... Non, mais moi j'ai une admiration. J'ai jamais rencontré Gainsbourg, mais Jane Birkin, oui, mais lui,
0: ah,
1: non.
0: Oui.
1: Elle, c'était vraiment une femme tellement fine et délicieuse et subtile. Enfin, moi j'adorais cette femme.
0: Moi aussi. Elle nous manque, mais on a eu la chance de la recevoir deux fois dans Décibel. Et je pense que si vous allez fouiller sur le site ici, eh bien vous retrouverez les interviews. Mais c'est vrai qu'elle était, c'était quelque chose. Jane Birkin, c'est sûr. Dites-moi, je voulais prendre des nouvelles, chère Anne Roumanoff, de solidarité avec les soignants. Donc cet asso que vous avez créé en plein Covid en 2020, vous avez équipé 3500 maintenant, salles de repos des soignants dans toute la France, parce que oui, eux aussi, à un moment, il faut qu'ils puissent se poser et respirer. Est-ce que ça continue? Comment on peut vous aider?
1: Alors ça continue, j'ai une équipe, maintenant il y a 3 personnes.
0: Qui bosse pour l'asso.
1: Bosse pour l'asso. Un plein temps et deux à mi-temps ou à temps partiel. Plus des bénévoles aussi qui nous rejoignent. On fait une vente aux enchères par an grâce à Draw Digital. Donc à chaque fois, ça, voilà. Et après, on a beaucoup travaillé avec les conseils régionaux. Donc l'Île-de-France nous a beaucoup aidés, mais Provençal-Côte d'Azur, Nord-Pas-de-Calais, voilà. Donc s'il y a des conseils régionaux qui ne savent pas, voilà.
0: Comment dépenser leur argent?
1: Voilà. Non, ouais. Mais voilà. Et après, on prend. Je sollicite pas les particuliers parce que je trouve que les gens ont pas d'argent déjà. Et donc au moment du Covid, si on faisait une cagnotte, mais là, je trouve que je sollicite plus des entreprises, des organismes, des administrations. Et ce que je veux dire aussi, c'est qu'on peut faire du don ciblé, c'est-à-dire que nous, on est vraiment spécialisé dans rééquiper une salle de repos de soignants. C'est-à-dire que c'est souvent à 90% pour nous des demandes qui émanent des soignants. Ils nous disent ce qu'ils ont besoin. Table, chaise, fauteuil relax, vaisselle, ouais. C'est des petites choses. Cafetière, ouais. Micro-ondes, frigo, enfin voilà, selon, décoration murale aussi, on a des trucs assez jolis, vraiment pas très chers. Et voilà, donc on reçoit les demandes, après on les évalue, c'est-à-dire on regarde le nombre de mètres carrés, si quelqu'un veut 2 canapés, que la salle de repos fait 6 mètres carrés. Il y a un petit problème. Et vice-versa, des fois, ils ne demandent pas assez parce qu'ils n'osent pas. Donc voilà, c'est le travail des gens, des bénévoles, de les appeler. Après, on budgète, après, on cherche l'argent et après, on achète. Mais ce qui est bien, c'est qu'on n'a pas de frais de fonctionnement. C'est-à-dire que quand quelqu'un nous donne 10 000 euros, que ce soit une collectivité ou 5 000 ou 3 000 ou 1 000, on dépense 1 000 euros pour les soignants.
0: Ouais,
1: parce que
0: génial.
1: Les frais de fonctionnement, on les absorbe avec les ventes aux enchères. Donc, et les organismes qui nous donnent apprécient ça. J'ai mis ça en place dès le début, j'avais des étudiants de Sciences Po, mais on a continué ce système, c'est qu'il y a une vraie transparence, c'est-à-dire que quand on nous donne, je sais pas si une entreprise ou un organisme nous dit, voilà, il y a 1 000 euros pour telle salle de tel hôpital, on lui fait un tableau Excel, il y a facture par facture, la facture, le lien, donc les gens savent exactement où va l'argent, et notre force aussi par rapport aux hôpitaux publics, qui des fois veulent équiper les salles de repos de soignants, c'est qu'au-delà de 10 000 euros, ils sont obligés de faire un appel d'offres avec des sociétés qui facturent évidemment un peu cher, alors que nous, grâce toujours à ces bénévoles, on va peut-être parfois passer par 5 fournisseurs pour une même salle de repos, mais ça permet d'aller chercher des prix les plus intéressants, etc. Et on travaille aussi avec des choses fabriquées en France, comme par exemple les fauteuils La Fuma, qui nous ont fait des prix solidaires, et puis on a eu des partenariats avec Darty, avec voilà, il y a plein d'enseignes qui nous aident en faisant des tarifs moins chers, quoi. Donc voilà.
0: C'est beau, ça s'appelle Solidarité avec les soignants, qui a donc équipé désormais 3500
1: voilà,
0: salles de repos.
1: Voilà, on est sur LinkedIn, on est sur Instagram.
0: Ah là là.
1: On a un site internet qu'on est en train de rénover.
0: Formidable. Voilà. On se ferait pas un petit lio?
1: Oui.
0: Ouais, parce qu'on approche de la fin de l'émission.
1: Bah ça, c'est pour moi, c'est aussi du girl power. Et
0: ah oui.
1: Et il y a le côté que j'aime qui est malicieux, acide et humoristique, qui est un peu aussi dans Aya Nakamura.
0: C'est vrai.
1: Et ça, lio, je l'avais fait, la fille. J'avais fait, c'était quoi c'est pas le truc on est déguisé, comment ça s'appelle
0: Mask Singer.
1: Voilà, Mask Singer. J'avais fait une chanson libre. Je sais pas si c'est celle-là. Non, je crois que j'avais fait les brunes.
0: Ouais, pas pour des prunes.
1: Ouais, je me rappelle plus. J'avais fait une des deux. Bon. Je m'étais bien éclatée. Alors, je l'avais fait en studio avec un mec hyper patient qui me faisait enregistrer phrase par phrase. Donc là, je peux chanter juste, en fait.
0: C'est ça le secret. Reprenez-la. Phrase par phrase. Fallait pas commencer. Lio.
1: Mon vieux, t'es un connard. Hé! Hey, ah! Ça, j'adore.

0: fallait pas commencer, Lio. Et oui, elle a dit connard. Alors...
1: Mais ça, c'est une bonne chanson pour rompre à envoyer aussi.
0: Celle-là, on peut l'envoyer, oui. Effectivement, ça, c'est très ciblé, mais ça marche.
1: Oui, j'aimerais bien envoyer ça que je veux me dire que je m'en vais. Quand on voit je veux dire que ça fait un peu frimeur et tout. Que ça, ça fait connard.
0: Fallait pas commencer. Les gros
1: mots. L'extrait. Mon vieux, t'es un connard.
0: Mon vieux, t'es un connard. Tu regrettes tes écarts. Les gros mots, Anne, vous jouez avec ou pas dans les spectacles? Pas beaucoup,
1: non,
0: hein.
1: Non, pas spécialement. Je joue avec le langage, mais ouais. Après, selon les personnages, j'ai pas une appétence spéciale pour les gros mots, non.
0: Non, c'est pour ça, ça fait du bien de la chanter très
1: connard,
0: fort, connard.
1: Exactement.
0: La dernière chanson de l'émission de cette playlist incroyable d'Anne Roumanoff. Je vous rappelle, on a commencé avec Casimir et L'île aux enfants tout à l'heure. On est passé par Aya Nakamura, on a fait la bise à Laurent Voulzy. Là, à l'instant, on larguait un connard avec Lio. Le dernier, c'est Charles Aznavour. Oh, les comédiens.
1: Oui, parce que cette chanson, elle m'émeut. C'est... Moi, je me dis souvent que je suis contente de ne pas faire de pièces de théâtre parce que je n'aime pas trop ce côté collectif, justement. Non.
0: La troupe.
1: Ouais, non.
0: Ça vous emmerde, la troupe.
1: Non, pas ça. J'aime bien quand je suis dans un groupe si je dirige, mais je n'aime pas. Je sens trop de trucs, en fait, quand je suis avec les gens. Je suis trop empathique, je sens trop. Donc, s'il y a un groupe avec plein de gens, ça me. Mais j'ai quand même une tendresse pour ce côté, justement, des comédiens, de ce que c'est qu'un comédien. Et j'adore cette chanson. Je trouve très. Je trouve pas qu'elle vieillit tellement, en fait. Elle est. J'ai eu la chance aussi de le rencontrer et l'interviewer. C'était un homme absolument délicieux. Charles Aznavour.
0: Les comédiens, c'est parti.

0: Et ça donne envie de partir sur la route avec eux, cette chanson, Charles Aznavour, les comédiens. Oh, Anne Romanoff, c'est déjà fini.
1: Ben oui.
0: Incroyable. Bon,
1: j'en avais d'autres que j'aimais.
0: Ah,
1: Ti Amo.
0: Ti Amo.
1: Ah, c'est beau ça.
0: Oui, c'est vrai qu'on aurait pu mettre un petit peu de romance italienne. Ouais. Bah, la prochaine fois,
1: on va
0: voir. Donc, on fait le point, les amis. Anne Romanoff est en tournée. Alors, depuis l'an dernier, mais pour ceux qui se réveillent, c'est maintenant, parce que ce sont vraiment les dernières dates, là, ce printemps. Après-demain, à Paris, au Théâtre des Mathurins. Rendez-vous à Boulogne-sur-Mer le 5 avril, à Périgueux le 16 avril, Nantes le 23, Mâcon le 29, Lyon le 25 juin. Et alors, après vacances?
1: Je sais pas.
0: Ah, je sais pas, elle est mystérieuse. Bah, ouais. Peut-être que vous allez avancer dans votre bouquin.
1: Oui.
0: Hein? Parce que 50 pages en.
1: Oh, ça va, hein, chacun son rythme.
0: C'est vrai. Donc, un livre sur vos grands-parents et leur destin absolument incroyable. L'asso Solidarité avec les soignants. Et un projet de long métrage.
1: Ouais.
0: Alors, il faut m'en dire deux mots avant qu'on se quitte, Anne.
1: Bah, c'est un film sur justement une femme de 55 ans qui quitte son mari et
0: c'est un petit peu autobiographique.
1: Pas du tout. Pas du tout. C'est-à-dire que j'avais commencé à écrire le film, elle avait 50 ans, mais comme ça prend du temps à faire.
0: Elle bientôt, fait une page par mois.
1: Ah, non, le film, il est écrit là par contre.
0: Ah, ça y est?
1: Oui, ah, bah, depuis longtemps, il est écrit et là, je suis en train de le réécrire. Parce que du coup, j'ai envie de changer des petites choses et voilà. Mais non, bah ça, mais le cinéma, ça dépend pas de moi. Quand j'écris un sketch, ça dépend de moi, je vais sur scène. Hein. Le cinéma, il y a plein d'autres gens qui décident, mais j'espère. Hein. D'après tous les voyants, je vais arriver à le faire. Donc je ne sais pas, sinon je vais changer de voyant.
0: J'ai vu ça aussi dans ma boule de cristal.
1: Ah oui?
0: Il va s'appeler normalement. Qu'est-ce qu'on va faire de
1: non,
0: toi,
1: j'ai changé
0: maman,
1: le titre.
0: Ou pas. Ah!
1: Je cherche un titre.
0: Bon, bah écoutez, si vous avez des idées, vous n'hésitez pas, on transmettra à Anne Romanoff, qui sur ce projet-là est scénariste, réalisatrice et actrice.
1: Ouais, enfin, pour l'instant, c'est virtuel tout ça.
0: Oui, mais virtuellement, moi, ça me plaît, j'ai envie d'aller le voir.
1: Oh, c'est très gentil, ça me fera déjà un spectateur.
0: Anne Romanoff, merci d'être
1: merci
0: venue
1: à
0: nous
1: vous.
0: Voir dans Décibel. Et puis merci à toute l'équipe. Il y avait ce soir Iris Guitoni, Christophe Hulens, Nicolas Bonzon et Franck Moillier. Merci d'avoir écouté les meilleurs moments de Décibel. À retrouver aussi sur ici.fr et l'application ici. Bisous.
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0: Et bonne soirée à vous. 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
4: J'ai eu l'honneur de pouvoir y participer. 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

0: Alouette.
1: En 1998, le duo Céline Dion et Jean-Jacques Goldman signent un nouveau chef-d'œuvre, On ne change pas, et je vous raconte son histoire.
0: Les secrets de vos chansons préférées, Johan Guérin.
1: En côtoyant la star mondiale, Goldman est frappé par un contraste saisissant. Derrière la diva, il perçoit la petite fille de Charlemagne, sa ville natale au Québec. Une enfant fragile, manquant de confiance en elle, malgré les millions d'albums vendus. C'est ce décalage entre la gloire immense et l'innocence restée intacte qui inspire le texte.

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2: Vous écoutez Quand je creuse par le groupe Volcaillou.
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2: Volcaillou, un duo formé par Simon et Timothée. Originaire du Sud Ardèche, ils se rencontrent à l'âge de 12 ans au conservatoire et commencent à écrire et composer pendant leurs années lycée.
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2: aujourd'hui, le duo est un ovni, un alliage entre musique électronique et chansons françaises.
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0: le Caillou avec Quand je creuse, un coup de cœur ici de Rome Ardèche.
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0: Jeune et con, tube de Damien XVI qui a connu un clash en plein enregistrement.
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0: En 1999, il enregistre dans des conditions précaires, mais avec une conviction de fer. Le clash éclate en studio quand sa maison de disques souhaite retirer le pont musical jugé trop long pour la radio. Mais 16 ne lâche rien. C'est le chantage. Soit le titre sort tel quel, soit l'album reste au placard. Il refuse de sacrifier cette montée en tension électrique.

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5: Ceux qui me connaissent un peu savent l'affection que je porte à Daniel Balavoine et puis surtout tous les cris des SOS et combien cette chanson m'émeut.

0: lorsqu'il l'avait composée, il me l'avait fait écouter au piano et je lui avais dit tu me la donnes et il m'a dit je la garde pour moi celle-là.
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1: Pierre Donoré, on le fait.
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1: Auteur, compositeur, interprète, l'annécien Pierre Donoré, avec son optimisme militant, se définit comme un troubadour accroche-cœur. Amoureux des mots, de la vie, de l'amour, son nouveau single est une invitation à suivre ses envies et à passer à l'action.

0: fait, Pierre Donoré.
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3: Salut Brésisel.
4: Que par hasard, vous ne soyez pas la petite Manon.
3: Je m'appelle Manon.
4: Il faut bien te regarder pour te reconnaître.
3: J'ai 22 ans, bientôt 23.
5: Ça paraît un peu plus que son âge. Elle fait au moins 18 ans. Qu'est-ce que tu fais?
3: Je suis vendeuse de carrelage et je suis dans les petits bonheurs.
4: Mais pourquoi, hein? Pourquoi?
5: Parce qu'elle est belle. Et que je suis d'accord.
6: Viens d'où cette fille?
3: J'habite à Quimper. Je ne suis pas originaire d'ici, j'habite à Cancale de base. Ville de cœur, la meilleure ville de Bretagne.
7: Le symbole de la nation bretonne.
3: Moi, Cancale, j'aime Cancale parce que c'est une petite ville avec un petit port. Magnifique, tout le monde se connaît, il y a la joie de vivre, il y a les huîtres, il y a le vin blanc, il y a les bars, il y a tout ce qu'il faut pour avoir une belle vie en fait.
8: Et finalement, les huîtres?
9: Il y a encore eu une marée noire en Bretagne.
8: Putain, une marée noire, c'est de l'encre de sèche.
10: Alors, où est-elle ton île?
3: Si je devais finir mes vieux jours sur une île bretonne, je dirais Groix. Franchement, ça a été le coup de cœur de mon été là, dernier. J'ai pas été sur beaucoup d'îles, parce que les Glénans, bon, c'est vu et revu, mais Groix, franchement...
11: Non mais franchement, qu'est-ce que tu lui trouves, hein?
3: En fait, c'est un mini Cancale.
12: Oh non, mais c'est pas vrai. Vous croyez pas que vous poussez?
13: Un méga tube.
3: Ma chanson préférée, c'est Je te promets.
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3: C'est vraiment la chanson que je pourrais sortir à toutes sortes de soirées. Et je n'ai pas honte de le dire. Mamie, In Love de Johnny, a vu tous ses concerts, elle a le tatouage sur le bras, elle a fait tous ses concerts. Ses premiers concerts, là, dans la fosse, comme ça, mamie, génial. Ah, je te promets, c'est vraiment la meilleure musique que j'aime.
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17: Changement d'époque en cours.
3: Si je pouvais voyager dans le temps, j'irais à l'époque baroque. Parce que j'aurais aimé porter les tenues des femmes.
18: C'est quoi cette tenue?
3: Les belles robes, les belles coiffures. J'aurais aimé ça, mais j'aurais aimé vivre dans les années 80. Enfin, rien qu'une époque sans téléphone.
19: Ah, non mais allô quoi. Je sais pas, vous me recevez?
8: Oh, j'ai plus de bar. J'ai plus d'unité. Pourtant, je suis chez Orange. Il devrait pas y avoir de pépins.
3: Allez, salut, c'était Manon.
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18: Direction la cuisine. Et peut-être que comme moi, vous les laissez tremper pendant des heures en espérant que ça disparaisse magiquement. Mais non, les flammes basculaient un peu trop fort. Les débordements de sauce ou les projections d'huile sont souvent responsables d'une croûte foncée, un mélange de graisse brûlée et de restes calcinés bien fixés à l'arrière de vos poêles et de vos casseroles. Alors, est-ce qu'il faut absolument passer par la case ponçage intensif? Et c'est pas qu'une question esthétique, Cal, parce qu'une poêle encrassée, ça conduit moins bien la chaleur, son dos adhère moins bien au gaz ou à l'induction, et le nettoyage du plan de travail devient problématique. Ça, c'est toujours une galère, hein, quand on le pose comme ça. Ah, là, on a une jolie auréole bien brune.
4: Noir sur le plan de travail, c'est pas agréable.
18: Et le réflexe, c'est souvent de prendre le premier grattoir qui vous tombe sous la main et à s'acharner. Et puis, on n'y arrive pas. Alors, ma maman m'est tombée dessus la dernière fois. Et parce que frotter trop fort, ça attaque l'émail, l'inox, le revêtement. Ça laisse des rayures qui vont retenir encore plus de crasse. Alors, comment faire? Ma maman a généreusement saupoudré de bicarbonate de soude le dos de la poêle humidifiée au préalable. Hein, sinon, le bicarbonate, ça ne tient pas. Vous le laissez agir, pas quelques heures, quelques minutes, ça peut suffire. Et ensuite, vous frottez doucement avec le côté doux d'une éponge. Et ça élimine, sans trop d'effort, les dépôts noirâtres sans rayer la surface de vos casseroles, de vos poêles. Mais merci, ma maman.
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1: La nature. Aux gens qui habitent à côté.
2: Bah moi, je sais pas, mais il y a monsieur le maire. Dans son prénom, il y a le maire. Bah, il y a la mère. Du coup, bah moi, du coup, je pense que c'est Ali.
3: Ah, tu penses que monsieur le maire est le propriétaire de la mer?
2: Oui.
3: Et comment on appelle les habitants de la mer?
2: C'est ceux qui habitent dans les îles.
3: Et est-ce que vous savez combien elle mesure, la mer? Est-ce que vous savez jusqu'où ça peut descendre?
2: 60 mètres.
4: 3 kilomètres.
2: 100 mètres. 200 plus, plus, plus,
3: plus, plus, plus, plus. Quels sont les animaux qui vivent tout dans le fond, tout dans le fond, tout dans le fond de la mer?
2: Une raie.
4: Une pieuvre.
2: Une tortue.
5: Les étoiles de mer.
2: Les corails.
5: Les requins.
2: Les poissons.
6: Et avec ceci,
7: oui,
6: ce sera tout.
7: Non.
6: Ce sera tout.
7: Non.
6: Ce sera tout.
7: Non.
6: Ce sera tout.
3: Comment ils font pour voir?
2: Ils ont une vision plus adaptée dans l'eau.
5: Ils ont des gros yeux.
3: Mais des fois, il fait vraiment très nuit. Hein, vous avez vu des images des fois?
2: Parce qu'en fait, il y a des poissons qu'ils ont une antenne où il y a une petite boule qui fait de la lumière.
3: Mais ils n'en ont pas tous. Alors comment ils font les autres, ceux qui n'ont pas de lampe?
2: Ils s'approchent d'eux et du coup, ils voient.
3: Tu penses qu'en fait, il y en a qui ont des lampes et ceux qui veulent voir, bah, ils suivent ceux qui ont des lampes?
2: Ouais.
3: Et quel est le plus gros des animaux, selon vous, qui vit sous l'eau, tout dans le fond de l'eau?
2: Une pieuvre.
4: Les grosses pieuvres.
2: Des baleines.
5: Une grosse baleine.
2: Et un requin.
4: La barrière des corails.
7: Barrière de corail!
3: C'est quoi la barrière de corail?
4: Bah, ça permet pour pas que les requins aillent manger ceux qui sont après la barrière.
3: C'est comme une clôture, en fait?
4: Un peu.
2: C'est comme un filet dans l'eau. Et c'est pour que les gens ils se baignent dedans et pour pas que les requins ils mangent les gens qui se baignent.
3: Est-ce que les requins, ça mange les gens?
2: Les requins, c'est méchant, donc bah moi, je pense que oui.
5: Des fois, je regarde des vidéos de requins et donc, du coup, et ben, je vois où des fois, ils en mangent les gens. Et je pense que c'est très, très, très méchant.
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9: Itinéraire bis à Sainte-Vertus cette semaine, et là je suis en mairie de Sainte-Vertus. Christophe Chesson, bonjour.
10: Bonjour.
9: Comment vous définissez-vous, Christophe?
10: Écoutez, j'ai 63 ans et je cherche encore à comprendre qui je suis et ce que je fais dans la vie. J'ai travaillé dans le cinéma pendant des années, je suis photographe depuis 20 ans. Il y a eu un moment où j'ai choisi de changer de vie. Sainte-Vertus m'a appelé et je suis arrivé ici suite à un coup de foudre avec ma maison. Et puis ensuite, la mairie m'a appelé et je me suis retrouvé maire accidentellement. J'ai monté une petite auto-entreprise qui fabrique des meubles et en acier, en ferraille. J'essaye de faire du sur-mesure. Et puis voilà, j'essaye d'être un citoyen digne de ce nom, avec une vie de consommation un petit peu mieux maîtrisée, et puis une application vis-à-vis de la collectivité par mon poste de maire. Mais je pense que j'essaie de m'impliquer avant, et je continuerai à m'impliquer après, à la fin de ce mandat, si ça se confirme comme ça.
9: La passion pour l'image, vous avez travaillé dans le cinéma, vous êtes photographe, c'est terminé?
10: Ah non, ça c'est quelque chose qui vous tient à vie. La fabrication d'une image, qui en fait consiste à raconter une histoire dans une fenêtre, c'est quelque chose qui me tient à cœur. Je pense que si on veut juger de la santé d'une société, on regarde sa fiction. Si sa fiction est imaginative, riche, la société va bien.
9: On peut rappeler quand même les films pour lesquels vous avez travaillé?
10: Alors, j'ai été extrêmement gâté. J'ai travaillé avec Jean-Jacques Hano, j'ai travaillé avec Sofia Coppola, dont j'ai travaillé sur Marie-Antoinette, j'ai travaillé avec Claude Lelouch, j'ai travaillé avec Andrzej Zulawski, j'ai fait 55 films. Donc, oui, j'en ai fait quelques-uns.
9: Mais pourquoi un jour on s'arrête alors, Christophe?
10: Bah, d'abord parce qu'on devient un peu plus vieux, peut-être un peu plus sage, que les métiers de cinéma sont des métiers qui sont absolument épuisant en termes d'investissement physique. Moi, j'ai toujours été mu par l'envie d'apprendre, et que peut-être j'étais arrivé à un stade où j'avais le sentiment de ne plus apprendre suffisamment pour me satisfaire. Et puis, place aux jeunes.
9: Aujourd'hui, à Sainte-Vertus, cette rencontre avec cette toute petite commune, elle s'est faite de quelle façon ?
10: J'avais un besoin viscéral de m'enraciner quelque part. Alors après, Sainte-Vertu, bah, le nom lui-même est assez attractif. Et puis après, j'ai eu un coup de foudre pour la maison que j'habite ici.
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9: Itinéraire bis à Sainte-Vertu cette semaine. Et aujourd'hui, eh bien, je suis au 2. Le 2, Cécile Barbara, bonjour.
11: Bonjour.
9: C'est quoi le 2 ?
11: Le 2, c'est un lieu qui est dédié à l'art. C'est une magnifique maison que j'ai rachetée à une artiste peintre, Joëlle Kamnica, qui a vécu pendant plus de 25 ans. Et quand j'ai racheté la maison il y a 5 ans, je me suis dit, je le dédie à l'art, je continue les expositions de peinture de Joëlle, j'y organise des concerts de musique classique, 2 concerts par an, et mon métier, c'est la mosaïque murale. Donc c'est un lieu qui est dédié à l'art autour de la peinture, de la musique, et de la mosaïque.
9: Comment on tombe dans la mosaïque, Cécile Barbara ?
11: Ah, alors moi j'avais un autre métier auparavant, j'étais pas du tout destinée à ça, c'était d'abord un loisir créatif, un dimanche, j'ai trouvé un petit kit au BHV, j'ai fait un cadre photo et ça est devenu une passion, donc j'en ai fait de plus en plus. Et puis suite à un licenciement économique, je me suis interrogée, puis je me suis formée auprès d'un professionnel et après j'en ai fait mon métier, voilà.
9: Des exemples de mosaïques que vous avez faites ?
11: Oui, j'ai quelques belles réalisations dont je suis assez fière. J'ai fait une terrasse de 60 mètres carrés rue de Rivoli à Paris pour un restaurant l'Impérial, donc qui est en sous les arcades de la rue de Rivoli, en face du jardin des Tuileries. J'ai fait aussi un sol pour une boutique de vêtements pour enfants, tartines et chocolat, également à Paris, boulevard Saint-Germain, et puis également 2 façades de boutiques d'un chocolatier au Mans et à Tours. Voilà, donc j'ai à la fois des grands projets, des grandes réalisations, puis des projets un peu plus petits, et j'aime bien alterner entre des grands et des plus petits projets. Et là, je viens juste de terminer un hall d'immeuble pour un immeuble en construction à Paris, dans le 20e arrondissement, un hall de 15 mètres carrés, voilà.
9: Vous travaillez également, j'imagine, pour les particuliers.
11: Oui, je fais souvent des crédences de cuisine, et puis des salles de bain. Et j'aime bien à la fois avoir des grands projets et puis des plus petits projets. Et c'est à chaque fois une relation aussi avec les clients de trouver quelque chose qui va leur plaire, qui me plaise aussi. Et chaque projet est un moment de rencontre.
9: Et votre passion pour la mosaïque, Cécile Barbara, vous la faites partager ?
11: Oui, j'organise souvent pendant les vacances scolaires des petits ateliers découvertes que j'ouvre aux adultes et aux enfants pour en fait transmettre le plaisir que j'ai eu la première fois que j'ai fait de la mosaïque avec un petit cadre photo où j'ai collé un carreau noir, un carreau blanc à côté. Et c'est vraiment tellement super. Et une fois, j'avais la grand-mère, la maman et la petite fille qui chacune avait leur sous-verre. Et c'était vraiment, et c'est des très bons moments, très, très conviviaux et vraiment de partage.
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9: Itinéraire bis à Sainte-Vertu cette semaine, la pause gourmande que vous attendez chaque semaine. Eh bien, aujourd'hui, je suis à l'auberge du Moulin. Sylvie, bonjour.
12: Bonjour.
9: Sylvie, vous êtes à l'auberge du Moulin depuis combien de temps ?
12: Alors, ça fera 1 an le 15 novembre.
9: Vous avez pris la suite de quelqu'un très connu. C'était Louisette. C'était qui, Louisette ? Je vous ai parlé de Louisette parce que j'ai vu sa photo dans la salle.
12: Alors oui, c'est une grande dame à qui appartenait le Moulin et qui cuisinait beaucoup avec son cœur. Et c'est une personne qui a fait de cet endroit une belle histoire. C'était convivial et surtout très familial.
9: Il a fallu prendre la suite, redonner une vie à ce lieu qu'est l'auberge du Moulin ici à Sainte-Vertu. Qu'est-ce qu'on peut manger ici, Sylvie ?
12: Alors, on peut manger du bourguignon, des plats en sauce, de la blanquette de veau, on peut manger de la tête de veau, du riz de veau, bien sûr, hein. Tous les plats traditionnels français, des œufs en meurette, voilà. Mais on fait aussi des plats indiens, donc du butter chicken, du biryani, des poulets au korma, de l'agneau korma, donc voilà. Et justement, on prépare une belle soirée samedi, la fête des Lumières.
9: C'est quoi la fête des Lumières ?
12: Alors, en Inde, la fête des Lumières, c'est une fête hindouiste qui est le Diwali. Et Diwali, c'est une fête où tout le monde, c'est très pareil, c'est très convivial, c'est très amical. On se partage les sucreries, les pâtisseries, on se partage les repas, c'est voilà. C'est plein de lumières, plein de fleurs, plein de couleurs surtout, voilà.
9: Une très belle salle et un très beau lieu hein, que cette auberge du Moulin.
12: Ah, mais tout à fait. Avec le Serein qui est juste à côté, ce paysage qui est merveilleux, on a aussi ce joli cachalot qui est à côté, qui attire pas mal de curiosité aussi. Et puis, il faut savoir que les gens du village aussi, c'est des gens qui ont beaucoup de cœur, qui sont très gentils, très, très accueillants, qui mettent la main à la pâte si on a besoin. Voilà.
9: C'est la question que j'allais vous poser, Sylvie. Est-ce que vous avez été bien accueillie ici, dans ce petit village de Sainte-Vertu?
12: Alors, pour ma part, oui, très très bien accueillie. Et j'ai même eu l'impression d'avoir une famille. Donc voilà, c'est des gens très touchants, avec qui il y a de l'humour, il y a, je dirais même, une pointe d'amour. Donc voilà.
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9: Itinéraire bis à Sainte-Vertu cette semaine, et aujourd'hui, eh bien, je vous propose une rencontre avec Joël Dollet. Joël Dollet, bonjour.
13: Bonjour.
9: Joël, vous êtes photographe professionnel, vous êtes installé ici à Sainte-Vertu. La photographie, elle est rentrée de quelle façon dans votre vie? Racontez-moi.
13: Elle est là depuis longtemps, très longtemps. La photo, c'est ma mémoire, c'est ma manière de partager ce qui me touche, et j'ai toujours eu, même depuis très très très longtemps, j'avais toujours un Nikon avec moi partout où j'allais, et en argentique j'ai fait énormément de choses en me déplaçant. J'ai toujours eu mon studio photo et j'ai eu envie de travailler sur des sujets de société, des sujets d'actualité qui me tenaient à cœur. Et je fais beaucoup de portraits. J'ai fait une série qui s'appelle Des légumes et des hommes, qui est actuellement exposée d'ailleurs à Guergé. Dans cette série, il y a des personnes extrêmement connues comme Michel Onfray, Alain Passard, Alain Baraton, et des gens absolument pas connus, comme tout le monde, comme moi, comme n'importe qui autour de moi, et des jeunes, des vieux, et des légumes pareils, des anciens, des connus, des pas connus, des courants, tout ça. Et tout le monde est remis sur le même plan. Et c'est ça qui m'intéresse.
9: Et aujourd'hui, vous avez totalement abandonné Paris pour Sainte-Vertu.
13: Oui. J'ai mis 2 ans avant de faire le pas, j'ai mis du temps. Depuis 2015, je venais je faisais mes semaines moitié Paris, moitié Sainte-Vertu. Et j'ai pris la décision un jour de lâcher Paris complètement, parce que je suis autonome. J'ai un studio, je suis totalement indépendante et autonome. Je continue à venir, à aller à Paris de temps en temps. J'ai de temps en temps des commandes sur Paris. Évidemment, j'ai plus le rythme que j'avais avant quand j'étais à Paris. Après, la roue, elle tourne forcément. Moi, j'ai eu ma période, j'ai beaucoup bossé. Les jeunes, ils sont là aussi, ils continuent, donc voilà. Mais, et moi, je travaille, je me concentre sur mes expos, sur mon travail, je continue, je fais des nouvelles séries ici dans la région. Ici, il y a beaucoup de proximité, j'adore ça, et donc, je suis très contente d'avoir quitté Paris, et j'ai eu la chance de quitter avant le Covid, genre tout début 2020, donc voilà.
9: Et puis Sainte-Vertu, j'ai envie de dire, c'est un cocon artistique.
13: Oui, alors bien sûr, c'est aussi la raison pour laquelle j'ai pu quitter Paris. C'est le fait qu'on soit une petite bande ici à Sainte-Vertu. On est plusieurs artistes, on se connaît, on s'est connus à Paris pour certains. On s'est rencontrés, d'autres sont venus et ça s'est élargi dans Sainte-Vertu. Mais c'est vraiment, et on est solidaires en effet des événements pour les uns et les autres.
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9: Itinéraire bis à Sainte-Vertu cette semaine. Je me suis arrêtée à l'atelier Cœur de Lys. Maria Pérez, bonjour.
14: Bonjour.
9: Vous êtes tapissière. Oui. Ici, c'est le domaine de la tapissière. Alors, tapissière, ça veut dire quoi?
14: Tapissière, c'est de la couturière d'ameublement. Je réalise tous les décors textiles de la maison. Double rideau, store, voilage, habillage de lit, etc.
9: Comment devient-on tapissière? Quel était votre parcours jusqu'à exercer cette profession?
14: J'ai habité 30 ans à Paris, j'étais assistante de direction dans un grand groupe. Et puis, vers la quarantaine, je dirais, je me suis demandé ce que j'allais faire de ma vie. Et la couture me plaisait énormément. Donc j'ai fait une formation à l'école Boulle. Et quand j'ai déménagé en province, il y a presque 15 ans maintenant, je me suis installée comme tapissière.
9: À Sainte-Vertu. Pourquoi Sainte-Vertu?
14: Sainte-Vertu parce que d'abord je suis bourguignonne d'origine, et puis j'ai toujours rêvé d'habiter à la campagne, et j'avais des amis à Sainte-Vertu, je venais déjà régulièrement les week-ends, et voilà, donc évidemment s'installer en province, c'est important d'avoir de connaître du monde, et c'est ce qui m'a amenée ici à Sainte-Vertu.
9: Pourquoi vous êtes-vous dirigée vers ce métier de tapissière?
14: Alors petite, ma tante était couturière et donc j'aimais beaucoup passer du temps avec elle quand on était en vacances près de chez elle. Et puis je faisais des habits pour mes poupées, pour les poupées de ma petite sœur. J'ai toujours aimé avoir une aiguille dans les mains.
15: Que viennent chercher les gens chez vous ?
14: Alors déjà, moi je vais chez les clients, donc ça veut dire qu'il y a un temps d'échange, un temps de conseil qui est très important pour eux. Les moments d'échange, le travail que je fais pour eux de recherche, par exemple sur les tissus, etc., c'est important pour eux.
15: Quel type de conseils vous pouvez leur donner ? Ce sont des conseils de couleur, des conseils de matière ?
14: Oui, tout à fait. Les finitions, la forme, les matières, les harmonies par rapport à leur intérieur. Mais j'aime ça, donc voilà, je m'amuse beaucoup et j'aime conseiller mes clients.
15: C'est un métier qui vous fait découvrir de différents univers, j'imagine, parce que dès que vous rentrez chez quelqu'un, c'est un univers différent qui s'offre à vous.
14: Ah oui, tout à fait. J'ai eu la chance de travailler, par exemple, dans plusieurs châteaux du coin. Ça peut être aussi des... J'ai eu des maisons d'hôtes. Sinon, c'est des particuliers et chacun a son univers. Hein. On passe du rustique au très contemporain. Donc, j'ai la chance d'entrer dans de très belles maisons, parfois. Et ça, c'est vraiment la récompense de la tapissière.
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16: Je viens d'aller chercher ma fille à l'école et nous allons manger au restaurant, le Mixelli, qui est juste là, le restaurant de Bernay, les villages.
17: Ah, vous allez souvent au resto le midi, vous, alors
16: Moi, non, mais comme je suis en vacances, madame y va de temps en temps. Bon, il va pas souvent, mais de temps en temps. Donc, comme je suis en vacances, j'en profite pour y aller avec elle.
17: Alors, elle a quel âge, votre fille ?
16: Margot, elle a 5 ans et demi.
17: Donc, Margot, et le papa, il s'appelle comment ?
16: Moi, je m'appelle Thomas.
17: Thomas. Et alors Thomas, comment ça se fait que vous habitez ici à Bernay-les-Villages ?
16: Alors, je suis venu à Bernay-les-Villages parce que ma conjointe a ouvert une pension de chiens et on avait besoin de trouver une maison qui avait assez de terrain pour pouvoir ouvrir cette pension.
17: Vous avez trouvé votre bonheur en fait ici ?
16: Exactement. Ma conjointe a trouvé ce qu'il fallait. Puis moi, c'est un petit village assez calme et tranquille. C'est exactement ce qu'il nous fallait.
17: Et donc, vous avez Margot comme fille, mais il y a un autre enfant qui vous attend au restaurant avec votre compagne, si
16: Exactement.
17: J'ai bien compris.
16: Clémence, qui a 11 mois, bientôt un an, et qui est à la main, qui est juste à côté du restaurant. Donc, madame l'a récupéré pendant que moi, j'allais chercher la grande à l'école.
17: Mais attendez, il y a tout ici. Il y a l'école, il y a le restaurant, il y a une pension pour faire garder ses chiens chez vous, chez votre femme.
16: Voilà, il y a quelques commerces qui essaient de faire bouger. On a, par exemple, Hugo du Viveco, qui est assez connu sur les réseaux sociaux parce qu'il fait beaucoup de choses pour essayer de faire vivre la commune et la faire connaître. Donc, oui, c'est une commune qui demande qu'à se réveiller. Elle est un peu endormie actuellement et elle demande qu'à se réveiller.
17: Ouais, mais vous êtes là, vous, pour la réveiller aussi.
16: On essaye.
17: Belle journée.
16: Merci à vous aussi.
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1: Vous le savez, sur ici Saint-Étienne-Loire, on adore plonger dans les trésors cachés de notre patrimoine. Anne-Berthe, bonjour.
2: Bonjour.
1: Vous êtes responsable du service des publics du site de la Chartreuse de Sainte-Croix-en-Jarret. Aujourd'hui, on va se mettre dans la peau d'un moine chartreux, parce que c'est la Chartreuse de Sainte-Croix des plus habitées par les moines. L'ordre, lui, existe toujours.
2: Silence, prière et travail. Voici ce qui ponctue le quotidien d'un moine chartreux.
1: Bon, jusqu'ici, rien de très surprenant.
2: C'est vrai qu'on n'en attend pas moins des moines. Mais si j'ajoute solitude, là on entre un peu plus en détail dans la vie d'un chartreux. En effet, l'ordre des chartreux a pour spécificité d'être un ordre semi-érémitique.
1: Alors là, ça se complique.
2: Oui, alors semi-érémitique, cela signifie que les chartreux vivent une très grande majorité de leur temps seuls dans des cellules individuelles appelées aussi ermitages. Chaque père vit dans un espace de 2 ou 3 pièces doté d'un petit atelier et même d'un jardin.
1: Bon, il faut aimer la solitude.
2: Oui, c'est en effet la condition sine qua non de la vie en chartreuse. Il ne faut pas être très bavard non plus, car les chartreux vivent en silence. Et même dans les quelques temps communautaires qui ont lieu à l'église ou au réfectoire, ils ne se parlent pas entre eux. Le seul moment d'échange se fait lors de la promenade hebdomadaire. Une fois par semaine seulement, les moines sortent marcher hors de l'enceinte de la chartreuse et peuvent alors discuter en petits groupes.
1: Donc le reste du temps est consacré à la prière.
2: Oui, les temps de lecture et de prière sont bien sûr très importants, tout au long de la journée, comme de la nuit d'ailleurs. On compte pas moins de 8 offices liturgiques par 24 heures, sans compter les temps de prière ou d'étude de la Bible en solitude.
1: En dehors de ces temps de prière, quelles sont les activités des moines ?
2: Alors depuis toujours, l'idéal des chartreux, c'est d'être le plus autonome possible. Les chartreuses sont le plus souvent situées dans des endroits assez isolés, afin de respecter le silence et la solitude des moines. Les moines doivent ainsi s'occuper de leurs besoins quotidiens. Un temps de travail manuel est d'ailleurs aménagé l'après-midi. Couture, menuiserie, jardinage, les activités ne manquent pas.
1: Merci beaucoup Anne-Berthe et à très bientôt pour un prochain numéro.
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3: Louis Hachette, fondateur de l'un des plus grands groupes d'édition au monde. Mais saviez-vous que tout a commencé à Rethel? Louis, dès son plus jeune âge, se tourne vers la lecture. Un amour, d'ailleurs, qu'il ne quittera jamais. À peine adolescent, il quitte sa ville natale avec sa famille pour Paris, où sa mère travaille comme lingère dans un grand lycée. Et c'est à la capitale qu'il va faire ses études, notamment en droit. Mais c'est un autre domaine qui va capter son attention, l'édition. À 26 ans seulement, il fonde sa propre maison d'édition. Très vite, elle prend une ampleur considérable et en quelques années, elle devient le premier groupe d'édition en France. Et qu'est-ce qui explique un tel succès ? Eh bien, c'est surtout son modèle commercial novateur. Louis Hachette comprend que pour toucher un large public, il faut adapter les livres aux besoins du public. Qu'il s'agisse de manuels scolaires, de dictionnaires ou d'ouvrages destinés aux jeunes lecteurs, son intuition est de créer des ouvrages pédagogiques, accessibles à tous à des prix raisonnables. Et le pari est réussi, car ses livres se retrouvent dans toutes les écoles et contribuent à l'émergence d'une véritable culture populaire. Loin de se cantonner à l'édition scolaire, il diversifie rapidement son catalogue en publiant des romans, des biographies, des récits de voyage ou des ouvrages sur

0: public jeune, car le prix est plus raisonnable. Aujourd'hui, les éditions Hachette sont parmi les plus grandes maisons d'édition au monde, mais tout a commencé à Rethel, grâce à ce jeune homme passionné par les livres et déterminé à démocratiser la culture. Louis Hachette, véritable pionnier de l'édition, c'est l'un des trésors de Champagne-Ardenne.
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1: L'ancien mystique manoir de Dame. Chambre d'hôte, petit déjeuner, salon de thé, événements, fiançailles, mariage, on peut tout faire ici.
2: Bonjour.
1: Enchantée.
2: Enchantée, bienvenue chez nous.
1: Ben, merci. Donc c'est vous qui avez une vie de princesse, vous m'avez dit
2: c'est
1: au téléphone.
2: J'ai mon prince dans la cuisine.
1: C'est cool, écoutez. Julia et David, donc une magnifique histoire d'amour qui va être très énervante, j'en suis sûre.
2: Sûrement.
1: Ce manoir.
2: Donc c'est un manoir qui date de 1900 ouais. Et en fait il a été créé quand les usines ont été créées également. Donc c'est le dirigeant de ces usines-là qui a construit ce manoir.
1: L'usine qui est en face là.
2: C'est ça. Ventron Confection.
1: Je décris la princesse. Quand même. Cheveux longs.
2: Oui.
1: Bleu, montrez-moi, retournez-vous. Vert. Magnifique. Ah, bleu-vert. Oui, dans la pénombre, on ne voit pas bien parce que c'est un peu pénombre le manoir.
2: C'est ça, c'est, ouais, c'est le style du manoir, ouais.
1: Ouais, c'est ça. Piercing.
2: Oui. Hein. Tatouage, tout ça.
1: Ouais. Ah ouais, c'est ça. Oui, une princesse très moderne.
2: Voilà, voilà.
1: On n'est pas dans la petite princesse avec les, la petite robe rose,
2: non.
1: Et les flots dans les cheveux. Quoi.
2: Non, c'est la princesse habillée en noir.
1: Et voici David, donc... Le prince charmant, bah écoutez, je suis enchantée.
3: Enchantée.
1: Ravie. Vous aussi.
3: C'est ça, Roger, oui, au motard plutôt. Voilà.
1: C'est ça.
3: La barbe, les cheveux du coup un peu plus courts. J'avais les cheveux longs pendant un temps, mais.
1: Avec une. Comment ça s'appelle ça
3: ah, la,

0: Banane, du coup.
1: Oui, la banane, voilà. Le piercing aussi, etc. Donc,
0: c'est ça.
1: Un prince charmant tout à fait moderne aussi.
0: Voilà, c'est voilà. Tout à fait.
1: Ce manoir, vous l'avez acheté ?
0: Oui, on est passé devant après une visite qu'on avait fait du côté du 90.
2: Au nord de Belfort,
0: oui. Mais oui, c'était par un détour du coup à moto, plutôt que de revenir par la voie rapide. On a fait le détour côté Vosgien pour l'école, c'était toujours sympa. Et puis on a vu le manoir qui, lui, n'était pas en vente pour le coup. Et on s'est arrêté devant parce qu'on l'a trouvé magnifique. On a fait quelques photos. On s'est dit, c'est une bâtisse comme ça qu'il nous faut. Et en rentrant, continuant nos recherches pour les maisons, deux semaines plus tard, on est tombé dessus, tout fraîchement mis en vente.
1: D'accord.
0: On s'est dit, il y a quelque chose à faire. Donc, on est revenu, on a fait la visite, on est tombé sous le charme, malgré l'état du coup.
2: Parce qu'on est tombé sous le charme de l'escalier, et puis après, on avait pu.
1: C'était mort.
2: Ouais, c'était mort.
1: Ah, et alors, ça vient
2: d'où ? Parce que moi, c'était un rêve de petite fille. Je disais toujours à ma grand-mère qu'un jour j'aurai un château, et elle me dit, si t'en rêves, t'en es capable de le faire, alors tu le feras.
1: D'accord. Et vous saviez que c'était son rêve ?
0: Oui, tout à fait. Bah, ça faisait déjà un moment qu'elle en parlait aussi. Et puis voilà, c'était le but de pouvoir justement réaliser son rêve. Après, oui, il y a un investissement, il y a une grande part de folie. On y met toute notre âme, tous nos budgets, tout ce qu'on peut, pour pouvoir du coup réinvestiguer les lieux, lui redonner le cachet d'antan, et puis voilà, que ça reprenne vie complètement.
2: On a eu vraiment un coup de cœur en rentrant, et puis en sortant, on a dit bon, on est un peu dans la merde. Parce qu'il y avait énormément à faire, c'était pas le budget qui allait, c'était pas le coin qu'on voulait. Et finalement, en ressortant, on s'est regardé, on a dit ça y est, c'est lui quoi.
1: Alors, vous faites chambre d'hôte,
2: donc c'est ça.
1: C'est là qu'on mange ?
2: Là, on fait chambre d'hôte, là, on fait les petits déjeuners, les tables d'hôte et les salons de thé.
1: C'est votre cuisine à vous ?
2: Oui.
1: Oui, parce qu'on est chez vous en fait.
2: C'est ça.
1: C'est génial, hein, c'est vachement beau.
2: Les gens sont vraiment immergés chez nous.
1: Ah ouais, c'est magnifique.
0: Tout refait au complet.
1: Et votre but, c'était d'ouvrir une chambre d'hôte.
2: Oui, oui. Okay. Ouais, ouais. Notre but, à la base, c'était même d'avoir un château pour sauver un lieu. Et après, on a eu beaucoup trop de contraintes avec les châteaux. Mm-hmm. Donc, on s'est rabattu sur les manoirs où on pouvait un peu plus s'amuser, en fait.
1: Donc, vous bossez tout le temps, quoi.
0: C'est ça, tout
1: le temps. Vous faites des travaux vous-même ?
2: Oui. Ah oui, on fait tout nous-mêmes. Ouais.
0: Moi, je travaille encore à côté. Donc, madame est dédiée vraiment pour la partie gestion du manoir chambre d'hôte.
1: Ah, madame la princesse.
0: La princesse est un peu Cendrillon aussi, puisqu'elle s'occupe de tout derrière. Et après, pour ce qui est partie travaux, elle m'aide énormément. Bah, surtout pour ce qui est décoration, c'est les idées de madame. Après, madame m'a appris pas mal de choses, tout ce qui est placo, tout ça. Moi, c'est la partie électricité. La partie plomberie autodidacte, on avance comme ça.
1: C'est les idées de madame, hein ?
2: Voilà.
1: C'est ça.
2: Bon,
1: c'est ça. Comment vous avez
2: fait ? Après, j'ai de la chance, il suit beaucoup. Et puis, on a les mêmes goûts, donc c'est pas compliqué, quoi.
1: Il n'y a pas besoin de le convaincre.
2: Voilà, c'est ça.
1: Combien il y a de mètres carrés, alors ?
2: 800 mètres carrés. On en a rénové 250.
1: Je ne sais pas si je vous trouve pas un peu fou.
2: Oui, tout le monde nous le dit.
1: Ah oui, c'est ça. C'est assez banal, ce que je
2: voilà.
1: Vous dis.
2: Voilà, on est passionnés, et puis on aime ce qu'on fait. Et on savait que ce serait des sacrifices, mais du moment qu'on est ensemble, comme on a dit, qu'on tient le coup, c'est le principal. Parce que cette année, ça va faire 18 ans qu'on est ensemble.
1: Vous êtes rencontrés très jeune.
2: Très jeune, ouais. Ouais, on s'est mariés très jeune aussi. Et puis après, on a toujours fait en fonction que l'autre puisse évoluer. Quand on évoluait, l'autre patientait et puis l'aidait à évoluer et ainsi de suite. Et ça, c'était le but ultime de notre couple. Ouais.
1: Donc vous vivez à Ventron toute l'année. C'est assez isolé, c'est assez calme.
2: Oui, on aime bien. Ouais. On est tranquille.
1: Là, vous êtes des ovnis pour moi.
2: En fait, je pense qu'on est dans des corps de jeunes, mais avec une mentalité assez ancienne. On aime les choses comme ça. Moi, j'ai vécu avec mes grands-parents. Donc, c'était une ambiance déjà où la famille était importante, les repas étaient importants, la convivialité, les choses à l'ancienne. Je voyais mon grand-père souvent dans les jardins en train de travailler. Donc, tout ça, pour moi, c'est ancré en moi et il a vécu un peu préparé. Donc, c'est ce qu'on aime, notre tranquillité. On adore cuisiner tout nous-mêmes, recevoir les gens, leur proposer en fait un univers carrément différent.
1: Ah, bah, carrément. Hein.
0: Oui, comme c'est marqué du coup sur les annonces, c'est le voyage hors du temps. Quand on rentre ici, on change d'ambiance, d'univers.
1: Vous vous êtes bien rencontrés tous les deux. Hein. Vous notez quand même la chance que vous avez ?
2: Ah, bah, ça, oui, on sait qu'on a beaucoup de chance. Ouais.
1: Ouais.
2: Ah, ouais, parce que tout le monde pourrait pas vivre cette expérience. Et puis, on nous l'a tout de suite dit, est-ce que notre couple est solide ? Parce que sinon, la banque n'aurait pas suivi les projets comme ça. Quoi.
1: Ah oui. Ah ouais. Vous avez fait quoi ? Vous avez vu des psys, des certificats de solidité du couple pour le banquier ?
0: Non, c'était pour démontrer. Voilà, on avait la NIAC, du moins, qu'on le voulait vraiment. Donc, c'est à force d'insister, ils ont compris du coup que oui, on voulait. Parce que d'après eux, les statistiques, c'était 70% des couples divorcent dès qu'ils achètent une maison avec des travaux, des choses comme ça.
1: D'accord.
0: Voilà. C'est pour ça qu'ils étaient réticents.
1: Et alors, ça veut dire que ça a été long, c'est ça, d'obtenir les prêts bancaires, de convaincre ?
2: Ouais. Déjà, on a dû se battre pratiquement 6 mois pour avoir le manoir. Et puis après, pratiquement aussi 3 mois, faire tout le tour des banques avec un business plan, leur montrer qu'on était solide. Ils voulaient savoir si on avait vécu des épreuves, des choses comme ça, pour voir si on allait tenir le coup.
1: Ouais. Ah, des épreuves dans le couple ?
2: Ouais, c'est ça.
1: Ah, oui.
2: C'est
1: et ça. Vous avez répondu quoi, oui ou non ?
2: Ah, oui. Oui, nous, on a morflé pas mal, donc... On sait ce que c'est, donc on savait qu'on allait tenir largement le choc.
1: Mais je peux être indiscrète, en quoi vous avez morflé ?
2: On a eu des épreuves de la vie pas très faciles, beaucoup d'accord. de décès, des maladies, des trahisons, des choses comme ça, c'est dur, d'accord. en très peu de temps.
0: Des périodes financières très compliquées. On a vécu du coup en Saône-et-Loire, dans une ville paumée, à 30 minutes de toute commodité, on avait essayé, mais c'est vraiment à l'extrême. Et là, pour le coup, financièrement, on avait énormément de mal à s'en sortir.
2: Ouais, on vivait avec 10 euros par mois pour manger. On a connu des périodes vraiment très très compliquées qui auraient la plupart du gens se seraient séparés. Quoi.
1: Oh, je vous adore. Et là, ça tient la route, alors ?
2: Là, ça commence à avoir de l'ampleur, ouais. Ouais, ouais. Je pense qu'il nous faudra encore quelques années pour vraiment se faire connaître. Mm-hmm. Mais comme on dit, on ne lâche pas l'affaire. Quoi. Mm-hmm. Puis on a des clients super, donc c'est cool.
1: Donc voilà, le temps s'était arrêté. Hein, mais c'est bon, ça. Il va reprendre son cours. Voilà. L'ancien mystique, mystique parce que vous aimez tout ce qui est mystique.
2: Voilà, c'est ça.
1: L'ancien mystique, Banois, Deux Dames.
2: Ouais. Alors ça, c'est le nom de mes ancêtres.
1: Ah, Deux Dames.
2: Deux Dames, oui.
1: Donc c'est vous qui l'avez baptisé comme ça ?
2: C'était pour rendre hommage à mes ancêtres qui, avant, étaient des nobles. Et quand il y a eu la guerre, ils ont vendu leurs particules pour pouvoir aller dans les rébellions. Quoi.
1: Merci à vous deux, au revoir.
2: Merci, au revoir.
0: Merci bien.
1: Et bonne chance pour tout ce qui vous attend. Hein.
2: C'est gentil, merci. Je vous remercie.
1: Merci d'être venu. Au revoir.
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4: Jolie bouteille, sacrée bouteille, veux-tu me laisser tranquille ?
5: Je veux une petite révolution est en train de se jouer et elle ne pèse pas bien lourd, juste 55 grammes. 55 grammes en moins par bouteille, autant dire même pas le poids du cassis que l'on met dans un kir royal.
6: Tu bois des kirs, toi ?
5: Bah oui, je bois des kirs avec modération, bien sûr. Mais revenons à notre bouteille. 55 grammes en moins, je disais.
7: Elle est légère, légère.
5: Ce régime minceur pourrait bien alléger sérieusement le bilan carbone de toute la filière, racontent nos confrères de Lyon Républicaine. Testé par les caves de Bailly-Lapierre à Saint-Brie et conçu par Veralia, le géant européen du verre, cette nouvelle bouteille passe de 775 à 720 grammes. Visuellement, rien ne change. À l'œil nu ou en main, on n'y voit que du feu. Mais derrière cet allègement invisible se cache un vrai coup de pouce pour la planète.
8: Eh bien, c'est une merveilleuse invention,
9: Merveilleuse invention.
5: Car aujourd'hui, le gros problème environnemental du vin, c'est la bouteille. Produire du verre, ça chauffe fort, des fours à 1800 degrés et beaucoup d'énergie. Alors forcément, chaque gramme économisé, c'est du CO2 en moins dans l'air. À grande échelle, le calcul est vite fait. 1 million de bouteilles allégées, c'est 18 tonnes de CO2 économisées.
10: Tu sens l'impact là ? Ah oui, je sens l'impact.
5: Un gros impact, hein, mais il a fallu 2 ans de tests, de modélisation et d'essais en conditions réelles. Eh oui, encore raté. La bouteille devait tenir le choc, supporter la pression, le transport, le vieillissement en cave. Et les gens qui font de la musique avec. Maintenant, la transition va se faire en douceur. Chez Bailly-Lapierre, cette démarche s'inscrit naturellement dans une philosophie déjà bien ancrée, stocker, produire et avancer pas à pas vers un crément plus éco-responsable.
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11: Oh, j'en peux arrêter de beuvracher.
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11: Beuvracher, c'est boire des petits canons. Mais à force d'en mettre derrière la cravate, vous pourriez ben avoir le gerlet, puis devenir causant. Puis si vous continuez à beuvrailler, vous serez abreuvagé, plein comme une nœud. Mais quand que c'est que vous en avez vos deux pleins patins, le lendemain, il y a le pivert qui vous colle dans le nez, yo. Ça fait qu'au goûter, vous buvez plus que de l'io. Vous faites un repas de bœuf. Les bonnes résolutions de plus toucher à une chopine, oh, ça dure jamais ben longtemps. On retrouve ben vite son avaloire, et puis on se remet en beuvée. Faut dire que chez nous, dans le Berry, j'encle l'embarras du choix. Châteaumeillan, Mentoux, Tchinci, Reuilly, Sancerre, Valençay. Sans compter Saint-Marcel et Venem. Comment voulez-vous en que ça que j'arrête de gobloter? Maurice Sandré, dans Plein Communeux, nous décrit son état. Cré bon Dieu! Tchic, ça veut donc dire. V'là que je peux plus rester d'aplomb. Quand que je cause, je raconte des bêtises et j'ai la tête comme un vrai plomb. Je peux plus me tenir sur mes giboles. J'ai comme qui dirait mal aux cheveux. Ah, je crains bien que je suis plein, ma parole. Là oui, je suis plein comme une nœud. Oh, c'est une chose qui est pas naturelle. Où que j'ai ben pu attraper ça? Ah, va m'endioler, ma fumelle, en me voyant dans cet état-là. Ah, pour une fois que je fête la Sainte-Barbe, je peux plus rentrer chez nous, mon Dieu, sans me cramponner à tous les orbes. Ah, ça y est, ben, je suis plein comme une nœud. C'est que pour arroser la bonne cuisine, hein, en que le lieutenant, tous les deux, j'avons bu nos 17 chopines. Du coup, nous voilà plein comme une nœud.
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1: Six heures 19, l'heure de votre rendez-vous Les gens d'ici. Tous les jours, nous mettons en lumière une personnalité qui fait briller notre région. Elle se confie au micro de Romain Bruno et aujourd'hui, à direction un studio d'enregistrement au cœur de Paris, à la rencontre de la personne qui a créé le nouveau jingle d'Île-de-France Mobilité. Romain, vous êtes avec lui, il s'appelle Jean et vous venez d'entrer dans son studio.
2: Oui, je viens de rentrer dans ce studio qui est magnifique, un studio d'enregistrement dans le 6e arrondissement. Et j'ai Jean Dindino, il dirige la société de production chez Jean et il est ici installé derrière cette grande table de mixage. Jean, bonjour.
3: Bonjour.
2: On a l'impression d'être dans un sous-marin.
3: C'est vrai que beaucoup de gens l'associent à cette vision un peu à cause des hublots, un peu sous-marin de la, ancien et en même temps peut-être aussi cabine spatiale futuriste.
2: Et vous avez produit le nouveau jingle sonore d'Île-de-France Mobilité.
3: Ouais, sacré challenge. Composer en fait quelque chose qui va accompagner les gens en fait dans leur quotidien, comme ça, sur tous les transports, sur tout le réseau d'Île-de-France.
2: Est-ce qu'on peut l'écouter ce jingle ? Ce nouveau jingle, il va remplacer quel jingle ?
3: Bah, il va unifier tout le réseau Île-de-France, en fait, donc qui concerne le métro, les bus, les tramways, le RER.
2: Ça remplacera ce jingle, écoutez. On va le décortiquer, ce jingle. Il est fait de plusieurs parties.
3: Par rapport à cette notion de mobilité, on peut déjà écouter un premier son, qui est le son d'introduction et aussi celui de conclusion, finalement, qui joue cette mobilité. Là, on est dans cette idée de mouvement, en fait. Donc, la première nappe introduit le thème qui est composé de 6 notes. Qui doivent symboliser quelque chose d'à la fois assez doux, pas agresser les gens au travers de quelque chose. Donc, il y a une douceur et une gaieté, en fait, normalement, qui se définit sur ces 6 notes. 6 notes, il y a une symétrie entre le tagada, que je vois comme une question, quoi, et la réponse qui est tindintin. Même si c'est toujours difficile d'expliquer la musique.
2: C'est une fierté au final après de pouvoir entendre sa musique, son jingle, pendant les transports.
3: Ouais, carrément. J'avoue qu'il me tarde de l'entendre. Même si, voilà, c'est aussi toujours un peu une petite angoisse de s'adresser à plein de gens. Mais non, c'est une grande fierté, bien sûr.
2: Ça fait combien de temps que, Jean, vous travaillez dans l'univers du son ?
3: Ouais, j'ai commencé à 25 ans et j'en ai 65. Donc, vous avez fait le calcul ? Je préfère pas le dire. J'ai eu la chance de travailler dans cet univers qui est un univers très riche parce qu'il touche à la fois à la musique, aux comédiens, à la poésie, au texte. Enfin, c'est vraiment travailler dans le son, vous en savez quelque chose, vous-même qui m'interrogez. C'est assez passionnant et ça remplit une vie tranquillement.
2: Merci Jean Dindino.
3: Ben, de rien, plaisir. Revenez quand vous voulez, 18 rue Dauphine.
2: Voilà, ici donc pour cette société de production chez Jean qui a créé entre autres ce fameux nouveau jingle sonore d'Île-de-France Mobilité qu'on a hâte d'entendre.
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4: Avant d'accueillir le centre des congrès, l'Ancan, c'était une atmosphère à part. Un lieu avec du bruit, des odeurs aussi, et de l'effervescence. Ici, on criait les enchères, on vidait les caisses de poissons, et toute une ville vivait au rythme de la mer. Entre 1956 et 1994, la criée de l'Ancan est l'épicentre du port de pêche Rochelet. Chaque jour, les bateaux rentrent au bassin des chalutiers, chargés de merlus, de barres, de dorades. Les caisses sont déchargées directement sur les tables de tri et les mareyeurs enchérissent à la voie. On imagine facilement une ambiance intense, rythmée, quasi théâtrale.
5: Il est tout frais, mon poisson. Il frétille. Il est tout frais.
6: Ça sent le poisson d'en face.
4: À son apogée, au milieu des années 1960, jusqu'à 25 000 tonnes de poissons transitent ici chaque année. La Rochelle figure alors parmi les ports de pêche les plus actifs de France. Et si on s'attarde sur le bâtiment en tant que tel de l'Ancan, eh bien, nous sommes face à une construction longue de près de 300 mètres là, après son agrandissement. C'est un véritable outil moderne. Quai de déchargement, atelier de mareyage, liaison ferroviaire, chambre froide. En fait, tout est pensé pour rationaliser et accélérer le commerce du poisson.
7: Bah, qu'est-ce que c'est que ça ?
5: Un bon poissonné, c'est tout frais et bien goulu !
7: Ça pue, puis ça bouffe maintenant que tu l'as posé sur le capot !
4: Dès le XIIIe siècle, le marché aux poissons occupe différents sites dans La Rochelle. Il s'installe dans le centre-ville, rue du Port, puis rue Amelot, avant de migrer dans l'ancien couvent des Carmes. C'est la Coursive aujourd'hui. Pour finalement se fixer au bord du bassin des Chalutiers. À la fin du XIXe siècle, l'arrivée des bateaux à vapeur transforme profondément la pêche. Les sociétés d'armement se multiplient à partir du début du XXe siècle, puis vient l'âge d'or des Trente Glorieuses, avant le déclin, lié au choc pétrolier notamment, mais aussi à l'éloignement des hommes de pêche et aux crises successives. En 1994, la criée quitte l'Ancan pour rejoindre Chef de Baie. Une page se tourne alors. Mais le bâtiment, lui, eh bien, il reste debout. Transformé en centre des congrès, il a réussi à conserver son esprit d'origine, hein, avec ses grandes baies ouvertes sur le bassin, ses quais et puis ses volumes impressionnants. Et avec la seconde édition, hein, de l'événement, la criée de l'Ancan, eh bien, le lieu renoue avec son histoire et reprend le temps d'une journée son accent maritime.
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3: Big Flo et Oli, c'est un premier album il y a 10 ans, mais des titres et des rêves depuis bien plus longtemps. Des tubes, comme on en entend.

0: deux frères toulousains au palmarès ébouriffant. 1 million d'albums vendus, 9 millions d'abonnés sur les réseaux, 3 milliards de streams, 3 victoires de la musique et des concerts archi complets dans les plus grandes salles de France et les stades. Mais alors, est-ce que réaliser ses rêves d'enfant avec tant de succès, c'est l'autoroute du bonheur? C'est l'une des nombreuses questions qui se posent. Big Flo et Oli dans leur nouvel album Karma qui vient de sortir, et c'est Oli qui vient nous en parler ce soir dans Décibels. Salut Oli.
1: Salut, super intro. Ça fait toujours plaisir de te voir, tu sais. Je suis obligé de dire à chaque fois, Émilie, que t'es une des premières qui nous a interviewés. Voilà, comme ça, c'est dit. J'ai dit mon petit bisou, ma petite blague du début, et c'est fait.
0: Merci. Mais non, mais moi, si tu dis que ça te fait plaisir de me voir, imagine-moi à la place où je suis de voir l'évolution du groupe Big Flo et Oli, mais aussi votre évolution personnelle à toi et à ton frère. Tu viens d'avoir 30 ans, là.
1: Ça y est, j'ai passé le cap du 3. Du 3, tu sais, quand tu remplis sur les